0: légère, le plus meurtrier de l'histoire en France. À l'étranger, le chef du Parlement libanais, allié du Hezbollah, affirme que l'accord avec Israël ne sera pas adopté. Il estime qu'il ne respecte pas les droits de son pays. Signé vendredi à Washington sous l'égide des États-Unis, cet accord cadre vise à trouver une paix durable entre le Liban et Israël, avec notamment le désarmement du Hezbollah. Selon un député du mouvement pro-iranien, ce texte risque de déclencher un conflit interne au Liban. Hier soir, l'État hébreu a mené de nouvelles frappes dans le sud du Liban et affirme qu'avoir détruit un long tunnel construit par le Hezbollah, le mouvement pro-Téhéran a dit se réserver le droit de défendre sa patrie suite à ces attaques. On passe au sport et à la Coupe du Monde de football.
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0: Avec le Canada qualifié pour les huitièmes de finale pour la première fois de son histoire, un but dans le temps additionnel a permis au pays co-organisateur de dominer l'Afrique du Sud 1-0 hier soir en 16e de finale et d'être le premier qualifié pour les huitièmes de finale du Mondial 2026. À suivre aujourd'hui, la suite des 16e de finale. Brésil-Japon à 19h, Allemagne-Paraguay à 22h30. L'équipe de France, elle, fera face à la Suède à 23h mardi. Il est 2h02, c'est la fin de ce flash. L'info revient dans une heure. Un point sur vos conditions de circulation après la météo. Des nuages sur les côtes normandes et bretonnes, ainsi que sur le Pays basque et le centre. De la pluie aussi près de la frontière avec l'Espagne. Des orages à noter en Alsace et dans le Cantal. Les températures de ce lundi restent chaudes, mais plus supportables. Ce matin, il fera 19 degrés à Fougères, 21 à Nogent-le-Rotrou, 23 à Montargis, Mémisan et Bourges, 24 à Roanne, 25 à Strasbourg et Brive-la-Gaillarde et 29 degrés à Perpignan. L'après-midi, de 20 à 29 degrés pour la moitié nord, de 24 à 35 degrés pour la moitié sud.
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0: Et à 2h03, l'information principale qui concerne l'autoroute A62 au kilomètre 229. Je vous en avais parlé. Vous circuliez entre Bordeaux et Narbonne en direction de Narbonne sur le périphérique toulousain. Sachez que ce véhicule était donc à contresens après la sortie numéro 14 Croix Dorade. Il ne l'est plus. Les forces de l'ordre ont pu l'intercepter. Un policier a pris le volant et a remis ce véhicule dans le bon sens de circulation dans la sortie numéro 14, donc Croix Dorade. Soyez donc quand même vigilants quand vous prenez cette sortie. Les forces de l'ordre sont sur place ainsi que le véhicule donc qui roulait à contresens. D'autres informations qui concernent l'autoroute A20 cette fois. Vous circulez entre Montauban et Brive en direction de Brive après la sortie numéro 61 ZI Nord. Sachez qu'un accident a eu lieu. Une voiture est donc accidentée sur la bande d'arrêt d'urgence. Et il faut que vous soyez donc vigilants. Le patrouilleur Corentin se rend sur place. Pensez donc à adapter votre vitesse si vous circulez sur l'autoroute A20 entre Montauban et Brive en direction de Brive après la sortie 61 ZI Nord. Et puis une information qui concerne cette fois l'autoroute A89. On est en Auvergne-Rhône-Alpes, pardonnez-moi. Vous circulez entre Bordeaux et Lyon en direction de Lyon. Sachez que avant d'arriver à Clermont-Ferrand, non pas du tout. Sachez que voilà. Donc si vous circulez entre Bordeaux et Lyon en direction de Lyon après la sortie numéro 27 Manza, des obstacles sont présents sur la chaussée, sur la voie de gauche. Pensez donc à adapter votre vitesse et à serrer sur la voie du milieu et celle de droite. Et une dernière information qui cette fois concerne l'autoroute A11. On part beaucoup plus dans le nord, notamment dans la Sarthe. Vous roulez en direction de Paris et vous roulez en direction de Nantes. Vous roulez entre Paris et Nantes en direction de Nantes, vous allez passer Le Mans. Sachez qu'au kilomètre 210, un animal sauvage a été signalé au bord de la chaussée entre la sortie numéro 9 Le Mans Sud et la sortie numéro 10 Sablé La Flèche. Soyez donc vigilants si vous circulez dans les deux sens pour cet animal qui pourrait éventuellement traverser les voies.
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C'était Bruno Mars à l'instant sur le 107.7 et son titre I Just Might. Je voulais vous rappeler que sur l'autoroute A62, vous circuliez entre Bordeaux et Narbonne au niveau du périphérique de Toulouse au kilomètre 229. Après la sortie Croix d'Orade, il y avait ce véhicule qui circulait à contresens. Sachez donc que ce véhicule ne circule plus à contresens. Le conducteur a été stoppé par les forces de l'ordre et un policier a pris le volant de ce véhicule et l'a remis dans le bon sens de circulation dans la sortie Croix d'Orade, où il se situe toujours. D'ailleurs, les warnings sont allumés sur ce véhicule. Soyez donc vigilants quand vous souhaitez prendre cette sortie Croix d'Orade. Enfin, un point sur vos conditions de circulation juste après le classique de Radiohead et le titre Creep.

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1: Avec une circulation qui est fluide dans l'ensemble à 2h16 sur le 107.7, que vous circuliez sur les autoroutes du centre, de l'ouest et du sud-ouest. Je vous rappelle cette information, si vous roulez sur l'autoroute A62 entre Bordeaux et Narbonne, en direction de Narbonne au kilomètre 229, après la sortie numéro 14, Croix d'Aurade, vous êtes sur le périphérique toulousain. Sachez qu'il y avait donc ce véhicule, cette fourgonnette qui circulait à contresens. Le conducteur a été intercepté par les pompiers et la police, et un policier a pris le volant et a remis son véhicule, le véhicule de ce conducteur, dans le bon sens de circulation, dans la sortie Croix d'Aurade, qu'ils viennent de quitter à l'instant. Et le trafic redevient donc fluide sur cette autoroute A62 au niveau du périphérique toulousain. On part cette fois, on reste dans le sud-ouest, on va repartir un peu plus dans le nord. Vous circulez sur l'autoroute A20 entre Brive et Montauban, en direction de Montauban. Sachez qu'il y a donc cet accident qui a eu lieu après la sortie numéro 60 Aussonne, avant la sortie 61 ZI Nord. Sachez que donc une voiture est accidentée sur la bande d'arrêt d'urgence. Soyez donc vigilants et adaptez votre vitesse quand vous arrivez à ce niveau. Les forces de l'ordre sont sur place au kilomètre 414. Et puis on va partir sur l'autoroute A89. Vous circulez entre Bordeaux et Lyon en Auvergne-Rhône-Alpes en direction de Lyon. Sachez qu'il y a donc ces obstacles sur la chaussée après la sortie numéro 27 de Manza. Ces obstacles sont sur la voie de gauche. Pensez donc à ralentir après cette sortie numéro 27 Manza et avant la jonction entre l'A71 et l'autoroute A89 Nord. Et pensez évidemment à ralentir et à serrer sur la voie du milieu et la voie de droite, ces obstacles étant sur la voie de gauche. Et puis on va repartir, je vous en parlais un peu plus tôt, de cet accident sur l'autoroute A20. Une autre information sur l'autoroute A20, c'est dans la région de Brive, la bifurcation qui permet depuis cette autoroute direction Toulouse de vous engager sur l'autoroute A89 direction Bordeaux, qui reste fermée au moins jusqu'au début de l'été. Vous pouvez prendre la sortie numéro 50 Objat, puis emprunter le réseau secondaire pour rejoindre l'A89 à l'entrée numéro 19 Brive Ouest. Si je n'ai pas parlé des autoroutes sur lesquelles vous êtes en train de rouler, c'est que la circulation y est fluide pour le moment à 2h18 sur le 107.7. Roule ma poule, mettre la gomme, en route mauvaise troupe, vous les utilisez sans y penser, mais savez-vous vraiment d'où viennent ces expressions de la route? Cet été, nous vous emmenons au cœur de leur histoire, coup de projecteur sur l'une d'entre elles, juste après Nickelback.

0: C'était Nickelback à l'instant et le titre Someday. Cette information, si vous circulez en région Centre-Val de Loire, les conséquences de la canicule de cette semaine sont visibles en plusieurs endroits sur l'autoroute A10 dans le secteur de Tours, mais aussi sur l'autoroute A85 non loin de Vierzon. Les chaussées ont souffert de la chaleur et des interventions sont prévues pour remise en état parfaite de certaines voies sur lesquelles vous ne pouvez pas circuler. Des cônes de signalisation sont installés. Ne passez pas trop près ni trop vite de ces dispositifs installés pour votre sécurité. Sur la route des vacances, il y a les kilomètres et puis il y a toutes ces expressions qu'on utilise sans y penser. Tiens, vous avez dit mettre la gomme, vous ? Benjamin Servant nous en parle.
1: Mettre la gomme, vous connaissez l'expression, mais savez-vous d'où elle vient ? On l'utilise pour dire qu'il faut aller plus vite, accélérer, foncer. Et comme les pneus sont faits de gomme, on pourrait croire que ça vient des traces laissées sur le bitume. Eh bien, pas du tout. En réalité, l'expression trouve son origine dans le réservoir.
2: C'est pas possible !
1: Au début du XXe siècle, l'essence contenait une forte proportion de gomme qui se dégageait en fumée bleutée nauséabonde à l'accélération. Le moteur mettait la gomme, littéralement.
3: Allez, Chico, mets la gomme !
1: Avec le temps, les carburants ont changé, la gomme a disparu des réservoirs, mais pas du langage. Donc non, pas besoin d'essence pleine de gomme pour mettre la gomme. Et au moment d'accélérer, on peut aussi mettre les gaz. Mais ça, c'est une autre expression.
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1: Avec cet accident sur l'autoroute A20 qui vous concerne si vous circulez entre Brive et Montauban en direction de Montauban, après la sortie numéro 60 au Saône au kilomètre 414. Sachez donc qu'un véhicule est accidenté sur la bande d'arrêt d'urgence, le dépanneur, les forces de l'ordre et les secours sont sur place. Et cet accident qui entraîne l'interdiction et la fermeture temporaire pour le moment de l'entrée numéro 61 Zedin Nord au kilomètre 414. Donc voilà, vous avez toutes ces informations. Si vous circulez sur cette autoroute A20 avec ce véhicule qui est donc retourné sur la bande d'arrêt d'urgence, soyez donc vigilants si vous circulez après cette sortie numéro 60 au Saône, vraiment, et ne soyez pas non plus trop curieux, pensez surtout à adapter votre vitesse, à ralentir, sachant que, je vous l'ai dit, le dépanneur est sur place, le patrouilleur également, les forces de l'ordre et les secours. Et puis, une autre information qui concerne cette fois l'autoroute A89, vous circulez entre Bordeaux et Lyon en direction de Lyon, sachez que des obstacles sont présents sur la voie de gauche au niveau de la après la sortie numéro 27 Manza et avant la jonction entre l'autoroute A71 et l'autoroute A89 Nord, la voie de gauche qui est donc neutralisée, il vous faut donc ralentir et penser à serrer sur la voie du milieu et celle de droite. Sachez également que le nettoyage des voies est en cours par les équipes 107.7, par une équipe viabilité, voilà comme on les appels, si je n'ai pas parlé des autoroutes sur lesquelles vous êtes en train de circuler, c'est que la circulation y est fluide et revient à la normale, sachant qu'elle l'a toujours été en cette nuit du 29 juin 2026.
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Mario Biondi, à l'instant sur le 107.7, il est bientôt 2h40 du matin. Je vous rappelle cette information sur l'autoroute A20 entre Brive et Montauban, en direction de Montauban. Cet accident qui a eu lieu au kilomètre 414 entre après la sortie numéro 60 Aussonne et avant la sortie numéro 2 Zedine Nord. Cette voiture est donc accidentée, retournée sur la bande d'arrêt d'urgence. Il faut évidemment que vous adaptiez votre vitesse, sachant que le dépanneur, le patrouilleur, les forces de l'ordre et les secours sont sur place et ralentissez quand vous passez à leur niveau, mais surtout ne cédez pas à l'esprit de curiosité. Soyez donc vigilants si vous passez donc sur cette autoroute A20 entre Brive et Montauban, en direction de Montauban après la sortie numéro 60 Aussonne et avant la sortie numéro 61 Zedi Nord. Sachez que d'ailleurs cette sortie dans le sens de l'entrée, donc au kilomètre 414, cette entrée numéro 61 pour vous qui souhaitez rejoindre l'autoroute A20, cette entrée 61 ZI Nord est actuellement fermée suite à cet accident. Soyez donc vigilants et pensez à prendre la sortie suivante ou celle juste avant. Le prochain point sur vos conditions de circulation, ce sera dans un instant, ce sera après Gala et après Avril.

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1: Avec un trafic qui est fluide dans l'ensemble à 2h45 sur le 107.7. L'information que je souhaite vous donner concerne l'autoroute A20. Vous circulez donc entre Brive et Montauban en direction de Montauban avec cet accident au kilomètre 414 après la sortie numéro 60 Aussonne et avant la sortie 61 ZI Nord. Cet accident qui impliquait une voiture qui vient d'être dépannée à l'instant. Elle était sur la bande d'arrêt d'urgence. Et les forces de l'ordre et les secours sont toujours sur place. Par contre, soyez donc bien vigilants quand vous passez au niveau de cette sortie 60 Aussonne et juste avant cette sortie ZI Nord qui est située à une cinquantaine de mètres de cet événement, c'est la sortie numéro 61. Justement, sachez que l'entrée numéro 61, ZI Nord, donc dans le sens de l'entrée pour rejoindre l'autoroute A20, si vous vous apprêtez à prendre cette sortie, vous ne pouvez pas car cette entrée est actuellement interdite si vous circulez donc entre Brive et Montauban en direction de Montauban. L'autoroute A20 toujours, car dans la région de Brive, la bifurcation qui permet de rejoindre depuis cette autoroute, direction Toulouse, de vous engager sur l'autoroute A89 direction Bordeaux, qui reste fermée au moins jusqu'au début de l'été. Vous devez prendre la sortie numéro 50, Objat, emprunter le réseau secondaire, puis rejoindre la 89 à Brive-Ouest, entrée numéro 19. Et puis une autre information, cette fois on va partir en Auvergne-Rhône-Alpes. Vous circulez entre Bordeaux et Lyon en direction de Lyon. Sachez qu'au kilomètre 355, il y a toujours des obstacles sur la chaussée, notamment sur la voie de gauche. Pensez donc à ralentir après la sortie numéro 27 Manza et avant la jonction entre l'autoroute A71 et l'autoroute A89 Nord. Ces obstacles sur la chaussée qui se trouvent sur la voie de gauche. Pensez donc à ralentir, adapter votre vitesse, être vigilant évidemment et serrer sur la voie du milieu et celle de droite. Sachez que le nettoyage des voies est en cours en ce moment même. Et puis, si je n'ai pas parlé des autoroutes sur lesquelles vous êtes en train de circuler, c'est que tout s'y passe extrêmement bien. Le trafic est extrêmement fluide. En ce 29 juin 2026, soyez quand même vigilants, évidemment. Vous roulez de nuit et il est très important de faire des pauses très, très souvent. Le minimum étant de faire au moins une pause toutes les 2 heures. Profitez-en pour aller vous dégourdir les jambes, sachant que les températures sont en train de revenir à la normale. Je vous le rappelle, demain, plus aucun département ne sera en vigilance rouge. Cet été sur le 107.7, tout au long de l'été, pardon, sur le 107.7, nous vous proposons un voyage à travers les lieux mythiques où les Français ont dansé d'hier à aujourd'hui. Dans un instant, le premier épisode de notre grande saga Ce soir on danse nous emmènera à Paris et à Cannes dans les années 60 au Whisky à Gogo. Rendez-vous juste après Attic.

0: C'était Attic à l'instant sur le 107.7 à 2h51. Je vous donne cette information. Si vous circulez en région Centre-Val de Loire, les conséquences de la canicule de cette semaine sont visibles en plusieurs endroits sur l'autoroute A10 dans le secteur de Tours, mais aussi sur l'autoroute A85 non loin de Vierzon. Les chaussées ont souffert de la chaleur et des interventions sont prévues pour remise en état parfaite de certaines voies sur lesquelles vous ne pouvez donc pas circuler. Des cônes de signalisation sont installés. Ne passez pas trop près ni trop vite de ces dispositifs installés pour votre sécurité. Il est 2h52 dans quelques secondes. Il est 2h52 dès maintenant sur le 107.7.
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0: Et cet été sur le 107.7, nous vous racontons l'histoire des lieux mythiques où les Français ont dansé. Voici le tout premier épisode de Ce soir on danse avec Francine Thomas.
2: 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Notre saga démarre, vous l'aurez compris, dans les années 50. Si certaines boîtes de nuit existent déjà à cette époque, c'est bien au milieu du siècle dernier que s'imposent les codes des discothèques tels qu'on va les connaître ensuite. Et trois noms s'imposent dans l'histoire de cette révolution: Paul Passini, Régine et Lucien Lebovitz. Le premier est un ancien résistant du massif du Vercors qui va marquer le monde de la nuit en lançant à Paris une enseigne qui deviendra extrêmement connue, le whisky à gogo. Le principe, c'est qu'on y boit du whisky, donc, mais pas seulement. Et l'idée de génie de Paul Passini est d'y inviter à officier celle qui deviendra une des grandes reines des fêtes interlopes, Régine.
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2: Fort de ce succès, Paul Passini part ensuite sur la Côte d'Azur et en 1956, il ouvre un autre whisky à gogo à Cannes, avenue de l'Hérens. Et sa deuxième idée de génie, c'est d'y engager le tout premier DJ de l'histoire au lieu d'un orchestre.
4: 3, 2, 1, DJ.
2: Il s'appelle Lucien Lebovitz et il va officier au platine à Cannes jusqu'en 1962. Habillé d'une blouse blanche, il n'est pas reconnu sous le nom de DJ mais d'opérateur, mais sa fonction est bel et bien d'ambiancer le dance floor.
5: Je ne les garde pas pour me faire remarquer, ni parce que je trouve ça beau, mais parce que ça me plaît.
2: Et d'éviter au maximum les slows.
6: Only
2: bon, certains sont quand même incontournables. Les soirées fastes, jusqu'à 1200 personnes se pressent au whisky à gogo de Cannes. Les plus chanceux y assistent au concert privé de Stevie Wonder ou de Demis Roussos et y côtoient Johnny Hallyday, Jean-Paul Belmondo ou encore Serge Gainsbourg pendant un demi-siècle. Le whisky à gogo de Cannes ferme ses portes le 31 décembre 2005.

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1: Bonsoir à toutes et à tous. La canicule se termine en France. Plus aucun département ne sera en vigilance rouge aujourd'hui. 22 restent en vigilance orange. C'est la fin d'une vague de chaleur de 11 jours, la plus intense jamais mesurée dans le pays selon Météo France. La vigilance sanitaire demeure dans la crainte d'une forte surmortalité. Santé publique France comptabilise depuis mercredi environ 1000 décès supplémentaires par rapport au mois précédent. Un premier bilan qui pourrait s'alourdir. Un accident d'avion fait 11 morts en Meurthe-et-Moselle. 5 moniteurs de parachutisme, 5 élèves et le pilote de l'appareil sont décédés hier matin à Tomblaine en Meurthe-et-Moselle lors d'un baptême de parachutisme. C'est près de Nancy. Les raisons de la chute du petit avion qui les transportait restent inexpliquées. Il s'agit de l'accident d'aviation légère le plus meurtrier de l'histoire en France. À l'étranger, le Pakistan a mené cette nuit des frappes aériennes dans l'est de l'Afghanistan, visant notamment une faction dissidente des talibans pakistanais. C'est ce qu'a déclaré le ministre pakistanais de l'information cette nuit. Il a précisé que ces frappes avaient tué au moins 25 personnes. De son côté, le gouvernement afghan fait état de dizaines de victimes civiles lors de ces frappes pakistanaises. On passe au sport et la Coupe du Monde de football.
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1: Le Canada est qualifié pour la première fois de son histoire pour les huitièmes de finale.

0: Finale de la Coupe du Monde, un but dans le temps additionnel a permis au pays co-organisateur de ce mondial de dominer l'Afrique du Sud 1-0 hier soir en 16e de finale. Des 16e de finale qui se poursuivent aujourd'hui avec à 19h le match Brésil-Japon. À 22h30, l'Allemagne est opposée au Paraguay. L'équipe de France, elle, affronte la Suède à 23h mardi pour une place en 8e de finale. Il est 3h02, c'est la fin de ce flash. L'info revient dans une heure. Un point sur vos conditions de circulation après la météo. Des nuages sur les côtes normandes et bretonnes, ainsi que sur le Pays basque et le centre. De la pluie aussi près de la frontière avec l'Espagne. Des orages à noter en Alsace et dans le Cantal. Les températures de ce lundi restent chaudes, mais plus supportables. Ce matin, il fait 19 degrés à Fougères, 21 à Nogent-le-Rotrou, 23 à Montargis, Mimizan et Bourges, 24 à Roanne, 25 à Strasbourg et Brive-la-Gaillarde, et 29 degrés à Perpignan. L'après-midi, de 20 à 29 degrés pour la moitié nord, de 24 à 35 degrés pour la moitié sud.
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0: Je pense que vous vous en rendez compte si vous circulez sur les autoroutes du centre, de l'ouest et du sud-ouest. Le trafic est fluide dans l'ensemble. Cette information cependant sur l'autoroute A89. Vous circulez entre Bordeaux et Lyon en direction de Lyon. Sachez que après la sortie numéro 27 Manza et avant la jonction entre l'autoroute A71 et l'autoroute A89 Nord, il y a des obstacles sur la chaussée. Des équipes de nettoyage sont sur place, ce qui fait que la voie de droite et celle du milieu sont neutralisées. Il vous faut donc ralentir, adapter votre vitesse et penser à serrer sur la voie de gauche. Et puis, je vous en parlais tout à l'heure, sur l'autoroute A20, il y avait cet accident entre Brive et Montauban en direction de Montauban, au kilomètre 414, après la sortie 60 Aussonne. Sachez que cette voiture qui était accidentée sur la bande d'arrêt d'urgence a été dépannée et que l'entrée ZII Nord numéro 61, qui avait été fermée, ne pouvait pas être empruntée, est désormais disponible et accessible. Et justement, sur cette autoroute A20, on va y rester avec, dans la région de Brive, la bifurcation qui, depuis cette autoroute direction Toulouse, vous permet de vous engager sur l'autoroute A89 direction Bordeaux, qui est fermée au moins jusqu'au début de l'été. La direction des routes centre-ouest effectue des travaux de sécurisation d'un ouvrage endommagé par des intempéries. Vous pouvez prendre la sortie numéro 50, Obja, puis emprunter le réseau secondaire pour rejoindre l'autoroute A89. À Brive-Ouest, c'est l'entrée numéro 19. Si je n'ai pas évoqué les autoroutes que vous êtes en train de traverser, les régions aussi également, c'est que le trafic est fluide. Mais évidemment, je vous le rappelle, vous roulez tard dans la nuit, il est 3h04 actuellement sur le 107.7. Pensez évidemment à faire des pauses extrêmement fréquentes, au minimum toutes les 2 heures. Vous pouvez vous dégourdir les jambes, prendre l'air et surtout respirer, prendre un café pour éviter tout risque d'accident.
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C'était Carrion de Jungle à l'instant sur le 107.7. Il est 3h10, bientôt 3h11. Enfin, un point sur vos conditions de circulation. Ce sera à 3h15 après le titre de Nathalie Cardone.

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1: Ceux qui ont sommeil, c'est la baisse de concentration, c'est le fait que la vue se trouble, qu'on est moins attentif, qu'on s'endorme. Les premiers signes, c'est bien sûr l'ébahissement, les yeux qui piquent, qu'on est moins attentif. Et là, c'est quelque chose qui doit conduire immédiatement comme un réflexe. Je m'arrête parce que je suis en train de m'endormir. Le sommeil, c'est le traitement naturel de gens qui sont fatigués. Bon, bah voilà, il faut se reposer.
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3: Et vous venez d'entendre à l'instant le message du médecin urgentiste Patrick Pelou qui vous parlait de somnolence à 3h15, 3h16 maintenant sur le 107.7. Parce que oui, c'est très important si vous circulez actuellement de nuit, le sommeil peut vous guetter. Soyez donc extrêmement vigilants et pensez à faire des pauses toutes les 2 heures. Concernant vos conditions de circulation, sachez qu'elles sont extrêmement fluides, que vous rouliez dans le centre, dans l'ouest ou dans le sud-ouest. Cependant, j'ai cette information à vous donner qui concerne l'autoroute A89. Vous circulez entre Bordeaux et Lyon en direction de Lyon au kilomètre 355. Après la sortie numéro 27, Manza, sachez que des obstacles sont présents sur la chaussée. Les équipes de nettoyage sont sur place, ce qui fait que la voie de droite et la voie du milieu sont neutralisées. Il vous faut donc ralentir et penser à adapter votre vitesse et surtout à vous décaler sur la voie de gauche quand vous circulez entre cette sortie numéro 27 Manza et cette jonction et la jonction entre l'autoroute A71 et l'autoroute A89 Nord. On part dans la région Centre-Val de Loire où les conséquences de la canicule de cette semaine sont visibles en plusieurs endroits sur l'autoroute A10 dans le secteur de Tours, mais aussi sur l'autoroute A85 non loin de Vierzon. Les chaussées ont souffert de la chaleur et des interventions sont prévues pour remettre dans un état parfait ces voies sur lesquelles vous ne pouvez donc pas circuler. Des cônes de signalisation sont installés. Ne passez pas trop près ni trop vite de ces dispositifs installés pour votre sécurité. Et puis, on part dans le sud-ouest. Dans la région de Brive, la bifurcation qui permet depuis l'autoroute A20 direction Toulouse de vous engager sur l'autoroute A89 direction Bordeaux reste fermée au moins jusqu'au début de l'été. La direction des routes centre-ouest effectue des travaux de sécurisation d'un ouvrage endommagé par des intempéries. Et à 3h17, je vous le répète, la circulation est extrêmement fluide, si je n'ai pas parlé des régions ou des autoroutes que vous êtes en train de traverser, ce qui concerne une grande partie du réseau du 107.7 dans le centre, dans l'ouest et dans le sud-ouest. Restez à l'écoute et ne manquez pas Cadmera dans un instant sur le 107.7. L'acteur est notre invité à l'occasion de la sortie du film Permis de détruire d'Eric Fraticelli. Une comédie estivale tournée en Corse, direction l'île de Beauté, juste après Jane.

0: C'était Jane à l'instant sur le 107.7. Je vous rappelle cette information si vous circulez sur l'autoroute A10 entre Paris et Bordeaux en direction de Bordeaux. Sachez que après la sortie numéro 11 à Alainville, au niveau de l'aire d'autoroute Boutrou, quand vous souhaitez y accéder dans la voie de décélération, il y a des obstacles sur la chaussée, notamment des arbres qui se trouvent sur la voie. Pensez donc à être évidemment extrêmement précautionneux avant d'y entrer. Et j'ai même cette autre information, donc il faut que vous y soyez encore plus attentifs. C'est que au niveau de cette aire, cette aire est actuellement fermée suite à ces obstacles sur la chaussée. Cet arbre sur la voie, donc pensez à rouler un peu plus loin que cette voie jusqu'à la prochaine aire de repos.
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0: C'est l'heure de retrouver notre invité sur le 107.7, sur la route avec Cadmerade au micro de Sébastien Datt.
2: Cadmerade, bonjour.
3: Bonjour.
2: J'ai le plaisir de vous recevoir sur le 107.7 à l'occasion de la sortie de la comédie Permis de détruire, de et avec Eric Fraticelli. C'est la suite du film Permis de construire, sorti en 2021, dans lequel Didier Bourdon tenait l'affiche aux côtés du réalisateur qui reprend son rôle de Santou. L'inconnu, lui, n'est plus là. Et pour le remplacer dans cette histoire déconnectée de la première, vous jouez le rôle d'Olivier, un psy qui débarque en Corse pour retrouver son ami Dominique Dentiste, interprété par Patrick Timsit. C'est un peu, on peut mettre des guillemets, votre bienvenue chez les Corses.
3: C'est un peu ça, oui. Oui, mais de toute façon, la comédie, elle fonctionne parce qu'il y a évidemment cette différence de région, de tradition, et qu'il y a tous ces clichés, évidemment, autour de la Corse, qui sont, je crois, comme un peu dans Bienvenue chez les Ch'tis, abattus les uns derrière les autres, parce que c'est ça qui fonctionne dans les comédies, c'est quand il y a une opposition, forcément, quand il y a un antagonisme, et là, on le entre les Corses et le continent. Eric est Corse, hein, Eric Fraticelli chez les Corses, donc on était vraiment, pour moi c'est un film d'auteur, hein, on était chez lui, sur son île, dans sa région, et on sentait bien que partout où on allait, on était bien reçus. Et ça c'est quand même assez agréable.
2: Bah, vous me parlez du réalisateur, justement, en 2016, ça fait 10 ans, vous avez dirigé Eric Fraticelli dans votre film Marseille.
3: Ouais.
2: Cette fois, c'est l'inverse.
3: Ouais.
2: Comment ça se passe? Qu'est-ce qui est le plus agréable?
3: Écoutez, moi,
2: c'est des exercices.
3: J'ai découvert Eric Fraticelli grâce à Patrick Bosso. Et je cherchais un acteur pour une scène, mais une scène importante dans Marseille, parce qu'il fallait un acteur corse qui raconte Gravity, le film Gravity, à un taxi marseillais, avec sa vision à lui de Gravity. Et donc, et c'est Patrick qui m'en a parlé en premier, il m'a dit, tiens, je connais un acteur qui est super. Et effectivement, j'ai rencontré Eric, on a fait un tour de Corse en moto, tous les trois, d'abord, pour se connaître,
2: Ouais, vraiment. Sympa.
3: Ça, c'était chouette. Ah, ça, j'avoue que c'était un super souvenir. Maintenant, il est lui-même réalisateur. Bah, j'aime bien, parce que d'abord, on sent qu'il aime beaucoup les acteurs. Il en prend soin, et il dirige. Donc, oui. Je crois que je préfère presque que lui me dirige que moi je le dirige, en fait.
2: Cadmerade, ne bougez pas. Nous allons faire une petite pause musique et infotrafic sur le 107.7 et on se retrouve juste après pour parler de route, de Corse et de voyage. À tout de suite.
3: De route, de Corse et de voyage, ça, pas de problème.
0: Rendez-vous après le point trafic de 3h30, ce point trafic qui arrivera après de la musique avec Cinéad O'Connor et tout de suite, c'est un Pokora.

0: Et Cinéad O'Connor à l'instant sur le 107.7. Cadmerat est notre invité sur la route à l'occasion de la sortie en salle de Permis de détruire. Dans un instant, nous évoquerons avec lui la route et les vacances. Rendez-vous juste après vos conditions de circulation.
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0: Des conditions de circulation qui sont fluides dans l'ensemble. Si vous circulez dans le centre et dans l'ouest, des informations à vous signaler cependant dans le sud-ouest avec sur l'autoroute A62. Sachez que au niveau, vous circulez entre Narbonne et Bordeaux, en direction de Bordeaux, et vous êtes sur le périphérique toulousain. Et si vous souhaitez prendre la sortie numéro 12 des Isards, vous ne pouvez pas la prendre. Enfin, en tout cas, soyez extrêmement vigilant, car cette sortie est neutralisée. Les forces de l'ordre sont sur place, car une voiture est accidentée dans cette sortie, donc soyez bien vigilant si vous comptiez sortir et prendre cette sortie numéro 12 des Isards. Je regarde les images que nous avons reçues, donc oui, c'est bien ça, un accident, un véhicule accidenté au niveau de cette sortie qui pourrait donc entraîner potentiellement la neutralisation, pardon, De cette voie de sortie, donc soyez extrêmement vigilants. On va partir en Auvergne-Rhône-Alpes. Vous circulez sur l'autoroute A89 entre Bordeaux et Lyon en direction de Lyon. Sachez qu'au kilomètre 355 après la sortie numéro 27 Manza et avant la jonction autoroute A71 et autoroute A89 Nord, il y a toujours ces végétaux, enfin en tout cas ces obstacles qui se trouvent sur la chaussée sur les deux voies les plus à droite, donc la voie du milieu et la voie de droite, qui sont donc neutralisées. Pensez donc à bien ralentir, à adapter votre vitesse quand vous arrivez au niveau de après cette sortie 27 Manza et avant la jonction A71 A89 Nord. Adaptez votre vitesse évidemment, puis évidemment surtout serrez sur la voie de gauche. Et puis je reviens sur cet incident donc qui concerne l'autoroute A62. Si vous circulez entre Narbonne et Bordeaux en direction de Bordeaux, vous êtes sur le périphérique toulousain. Sachez que la sortie numéro 12 donc des Isards où il y a eu un accident et actuellement fermé. Donc pensez à ne pas prendre cette sortie, car vous ne pouvez pas, tout simplement, cette sortie est interdite pour le moment.

0: notre invité sur le 107.7, toujours en compagnie de Sébastien Date.
1: Cadmerade, nous sommes toujours ensemble à l'occasion de la sortie de Permis de détruire de et avec Eric Fraticelli. Comme à chaque film, le réalisateur a choisi comme décor son île, la Corse. Dans le film, on parlait de quelques clichés tout à l'heure. En ce qui concerne la route et la conduite, vous avez eu le droit dans le film à un accueil en règle aussi.
2: Alors ça fait partie des clichés, mais c'est quand même, les routes corses sont quand même un peu périlleuses, on va dire. Les Corses roulent vite. Je crois qu'ils connaissent la route. Alors quand vous arrivez, vous débarquez avec votre voiture ou même quand vous êtes dans un taxi, et c'est ce qui arrive à mon personnage dès le début, il est transporté par Eric Fraticelli qui roule à 300 à l'heure en fait, hein, sur les routes corses. Bon, ça fait partie effectivement des...
1: Visibilité réduite, voilà. Pas de problème.
2: Bon, bah après ça fait partie des clichés corses qui sont avérés quand même, parce que c'est vrai qu'il y a faut être prudent encore, ça c'est sûr.
1: Et puis il y a de la route sinueuse, les temps de trajet, les temps de parcours, pas facile.
2: Et puis il y a du monde l'été, ce qui est normal d'ailleurs.
1: Et on a finalement les deux extrêmes. Vous parliez donc d'Eric Fraticelli comme une bombe à bord de cette Jeep. On a aussi la petite Fiat électrique qui finit comme la deux chevaux de Bourville.
2: Exactement, qui finit explosée.
1: Elle va nettement moins bien marcher.
2: Ça va bien marcher maintenant, oui. Là, c'est les extrêmes, évidemment. C'est moi qui conduis une voiture sans permis, donc la Fiat, pour ne pas la nommer, puisque vous l'avez fait. Voilà, la Topolino.
1: Et dans la vraie vie, justement, vous êtes plutôt quel genre de conducteur? Vous nous parliez de moto aussi tout à l'heure.
2: Moi, je suis motard, je suis routier. Je suis un vrai... avec mes parents, on faisait beaucoup de voitures. Mm-hmm. Moi, je me souviens que mes parents partaient beaucoup en vacances en Espagne. On est parti très loin en voiture, dans les températures que vous connaissez, sans la clim, avec le père qui fume à l'avant, avec les quatre frères et sœurs derrière.
1: Les serviettes sur les fenêtres.
2: Franchement, à compter les voitures, parce qu'il n'y avait pas d'écran, hein, nous, à l'époque. Bon, mais c'est vrai que ça fait un peu nostalgique, mais c'était une autre façon de voyager, on va dire.
1: Cadmerade, merci. Je rappelle que vous étiez l'invité du 107.7 à l'occasion de la sortie du film Permis de détruire 2 et avec Eric Fraticelli, dans lequel vous jouez notamment aux côtés de Patrick Timsit. À bientôt.
2: Eh bien, merci, cher ami, et puis merci de votre accueil, et puis bonne route à tout le monde. Et soyez prudents, et bonnes vacances surtout. Et allez au cinéma le 1er juillet, voir Permis de détruire.
1: Évidemment.
2: C'est l'occasion d'amener, et puis avec toute la famille.
1: Et comme ça, on va en Corse juste en allant au ciné.
2: Même avant d'aller en Corse pour regarder Permis de détruire, vous en saurez un peu plus sur l'endroit où vous allez.
1: Puis à propos de Corse, on va terminer en beauté, comme termine le film, en musique avec la petite culotte et sa gofa Lolita. Allez, c'est parti.
2: Allez, allons-y. Merci beaucoup. L'autre soir.

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1: Avec un trafic qui est fluide dans l'ensemble à 3h44 sur le 107.7. Cette information qui concerne l'autoroute A62. Vous circulez entre Narbonne et Bordeaux, en direction de Bordeaux. Vous êtes sur le périphérique toulousain et vous comptiez prendre la sortie numéro 12 des Isards. Sachez que celle-ci est interdite. Vous ne pouvez pas la prendre car il y a eu un accident en son sein. Donc elle est actuellement fermée. Si jamais vous n'êtes pas encore arrivé au niveau de cette sortie numéro 12, vous pouvez prendre la sortie numéro 13 avant Bordeaux Rouge, et si jamais vous avez dépassé cette sortie numéro 13, il vous faudra prendre la prochaine, c'est la sortie numéro 11 Saint-Jory. Vous avez toutes les informations concernant cette autoroute A62. Une autre fermeture, mais qui n'a rien à voir cette fois, concerne l'autoroute A10. On part donc beaucoup plus dans le nord de la France, pas très très loin de Chartres justement. Vous circulez entre Paris et Bordeaux en direction de Bordeaux. Sachez que l'aire d'autoroute Boutrou, après la sortie numéro 11 à Lainville, est fermée car il y a un arbre sur la voie pour rentrer dans cette autoroute Boutrou. Donc vous ne pouvez pas vous y rendre tout simplement. Et puis on va partir dans le centre-val de Loire où des informations qui concernent des travaux avec les conséquences de la canicule de cette semaine qui sont visibles en plusieurs endroits sur l'autoroute A10 dans le secteur de Tours, mais aussi sur l'autoroute A85 non loin de Vierzon. Les chaussées ont souffert de la chaleur et des interventions sont prévues pour remise en état parfait de certaines voies sur lesquelles vous ne pouvez pas circuler tout au long de ce week-end et encore de cette nuit. Des cônes de signalisation sont installés. Ne passez pas trop près ni trop vite de ces dispositifs installés pour votre sécurité. Et puis une autre information de travaux, cette fois on va repartir dans le sud-ouest. Sachez que dans la région de Brive, la bifurcation qui permet depuis l'autoroute A20 direction Toulouse de vous engager sur l'autoroute A89 direction Bordeaux reste fermée au moins jusqu'au début de l'été. Vous pouvez prendre la sortie numéro 50 Objat, puis emprunter le réseau secondaire pour rejoindre la 89 à Brive-Ouest, entrée numéro 19. Et pour vous tous qui conduisez de nuit, même si la circulation est extrêmement fluide, il est important de faire des pauses très fréquentes, justement lors d'un long voyage sur l'autoroute. Les pauses sont importantes pour garder toute sa vigilance. Rien de mieux que quelques exercices d'étirement pour se détendre physiquement et récupérer. Petite séance de détente avec Frédéric Pinon, kinésithérapeute, expert en prévention des risques physiques chez Santé Partners.
2: Je vais faire des mouvements très simples. Je vais étirer mon dos avec les mains au ciel, bouger les épaules, des mouvements simples au niveau du bassin. Je vais aussi étirer les membres inférieurs, mes muscles des cuisses. Ça me permettra de ne pas être contracté, de retrouver cette détente musculaire et puis de faire des mouvements au niveau de mes chevilles pour pouvoir progressivement reprendre un peu de marche. J'ai envie de m'hydrater, j'ai envie de boire un café. Et ben, j'y vais doucement et puis je ressens ces articulations qui ont besoin de se déverrouiller par la marche. Je vais reprendre de l'énergie dans mon corps, alors que pendant la position, 2 heures de position figée, j'étais plutôt en position statique.
1: Les conseils de Frédéric Pinon, expert en prévention des risques physiques. Vous l'avez donc bien compris, pensez à faire des pauses et à vous étirer pour garder toute votre vigilance sur les routes du 107.7. Votre prochain point sur vos conditions de circulation, ce sera à 4h du matin. On fera aussi un point sur l'essentiel de l'actualité et la météo qui vous attend pour ce 29 juin. Et on va finir cette heure en musique avec, il y aura du Soprano, du Trinix, du Tyke. Et tout de suite, c'est The Cars et leur titre Drive.

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Taiki à l'instant sur le 107.7 et son titre Girlfriend. Je vous rappelle que si vous circulez sur l'autoroute A62 entre Narbonne et Bordeaux, en direction de Bordeaux, vous êtes sur le périphérique toulousain. Sachez que la sortie numéro 12 des Isards est fermée car il y a eu un accident juste dans cette sortie. Un véhicule qui s'est abîmé contre la glissière de sécurité. Cette sortie est donc fermée. Il vous faudra, si jamais vous n'êtes pas encore au niveau de cette sortie des Isards, prendre l'échangeur numéro 13 Bordeaux Rouge. Et si jamais vous avez dépassé cet échangeur numéro 13, il vous faudra prendre la sortie numéro 11 Saint-Jory. On fait un point sur vos conditions de circulation dans 5 minutes, ce sera à 4h du matin après l'essentiel de l'actualité et la météo qui vous attend pour ce lundi. On finit 7h en musique avec Soprano et tout de suite c'est le groupe de DJ français Trenix.

7, tout de suite. Bonsoir à toutes et à tous. L'épisode caniculaire se termine en France. On fait l'essentiel de un point sur l'actualité. Plus aucun département ne sera en vigilance rouge ce lundi. 22 restent en vigilance orange. C'est la fin de la vague de chaleur de 11 jours, la plus intense jamais mesurée dans le pays. Selon Météo France, la vigilance sanitaire demeure dans la crainte d'une forte surmortalité. Santé publique France comptabilise depuis vendredi environ 1000 décès supplémentaires par rapport au mois précédent. Un premier bilan qui pourrait s'alourdir. Un accident d'avion fait 11 morts et en Meurthe-et-Moselle, 5 moniteurs de parachutisme, 5 élèves et le pilote de l'appareil sont décédés hier matin à Tomblaine près de Nancy lors d'un baptême de parachutisme. Les raisons de la chute du petit avion qui les transportait restent inexpliquées. Il s'agit de l'accident d'aviation légère le plus meurtrier de l'histoire en France. À l'étranger, le Pakistan a mené cette nuit des frappes aériennes dans l'est de l'Afghanistan. Le pays visait notamment une faction dissidente des talibans pakistanais, selon le ministre pakistanais de l'information. Selon le ministre,

0: Le ministre pakistanais de l'information, c'est une faction des talibans, il décide que c'est il précise que ces frappes ont tué au moins 25 personnes. Le porte-parole du gouvernement taliban afghan affirme que ces attaques ont tué ou blessé des dizaines de civils. Dans un message publié sur X, il qualifie cette opération pakistanaise d'acte d'agression lâche. Et on passe au sport et à la Coupe du monde de football avec le Canada qui s'est qualifié pour les huitièmes de finale pour la première fois de son histoire grâce à une victoire 1-0 face à l'Afrique du Sud dans le temps additionnel hier soir en 16e de finale. Il est 4h03, c'est la fin de ce flash. L'info revient dans une heure. Un point sur vos conditions de circulation après la météo. Avec des nuages sur les côtes normandes et bretonnes ainsi que sur le Pays Basque et le centre, de la pluie aussi près de la frontière avec l'Espagne. Des orages à noter en Alsace et dans le Cantal. Les températures de ce lundi restent chaudes mais plus supportables. Ce matin, il fera 19 degrés à Fougères, 23 à Montargis, 24 à Roanne, 25 à Strasbourg et Brive-la-Gaillarde, 29 degrés à Perpignan. Et l'après-midi, de 20 à 29 degrés pour la moitié nord, de 24 à 35 degrés pour la moitié sud.
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0: Avec un trafic qui est fluide dans l'ensemble à 4h03 sur le 107.7. Des informations à vous donner cependant qui concernent l'autoroute A62 dans le sud-ouest. Vous circulez entre Narbonne et Bordeaux en direction de Bordeaux. Vous êtes sur le périphérique toulousain. Sachez que la sortie numéro 12 des Isards est fermé car un accident a eu lieu pour le moment. Le dépanneur est sur place, le patrouilleur également. Vous devez prendre, si jamais vous le pouvez, la sortie qui est juste avant, qui est la sortie numéro 13, Borde-Rouge. Et si jamais vous avez déjà dépassé cette sortie numéro 13, il vous faudra prendre la sortie numéro 11 qui se prénomme Saint-Jory. Voilà, l'échangeur numéro 11, Saint-Jory. Justement, sur toujours l'autoroute A62, mais dans l'autre sens, vous circulez entre Toulouse et Bordeaux en direction de Bordeaux. Sachez qu'après cette sortie numéro 11, cet échangeur numéro 11 Saint-Jory, il y aurait potentiellement des morceaux de pneus qui se situeraient sur la voie de droite. Pensez donc à ralentir, adapter votre vitesse et vous décaler sur la voie de gauche. Et puis, on va partir dans l'Auvergne-Rhône-Alpes avec sur l'autoroute A89 entre Bordeaux et Lyon. Des obstacles sur la chaussée. Vous circulez en direction de Lyon, kilomètre 355. Après la sortie numéro 27, Manza. Sachez que ces obstacles se situent donc sur la chaussée, sur la voie de droite et celle du milieu, qui sont toutes les deux neutralisées. Il vous faut donc ralentir, adapter votre vitesse et vous décaler sur la voie de gauche. Et puis, on va partir sur l'autoroute A83. On va beaucoup plus dans l'ouest. Vous circulez entre Nantes et Niort en direction de Niort et de l'autoroute A10 après le kilomètre 94. Et la sortie numéro 7 Saint-Hermine est juste avant la sortie 7.1 Fontenay-Ouest. Sachez qu'un animal aurait potentiellement pu être percuté sur la voie de droite. Pensez donc à évidemment ralentir, adapter votre véhicule. Soyez bien vigilant, ouvrez bien les yeux. Et vous pouvez d'ores et déjà penser à vous décaler sur la voie de gauche. Si je n'ai pas évoqué les autoroutes sur lesquelles vous êtes en train de circuler, c'est que le trafic y est fluide.
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0: C'était Charles et Eddie à l'instant sur le 107.7. Il est 4h14. À suivre absolument BO, votre rendez-vous estival dédié aux bandes originales cultes du cinéma et des séries. Dans quelques minutes, direction les années 80 avec un film devenu culte, Rocky 3, et une musique qui l'est tout autant. Nous enfilerons les gants de boxe juste après un point sur vos conditions de circulation.
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0: Avec un point sur vos conditions de circulation, quelques informations à vous donner, notamment sur l'autoroute A62 dans la région toulousaine. Vous circulez entre Narbonne et Bordeaux en direction de Bordeaux. Sachez que pour le moment, la sortie numéro 12 des Isards est fermée. Si vous souhaitez sortir avant, il vous faudra prendre la sortie numéro 13 Borde Rouge. Et si vous avez dépassé cette sortie, il vous faudra prendre la sortie numéro 11 Saint-Jory. Sachez que cette sortie des Isards est fermée car il y a eu un peu plus tôt un accident au niveau de cette sortie impliquant un véhicule qui a depuis été dépanné. On reste sur cette autoroute 62 mais on va dans l'autre sens. Vous circulez entre Toulouse et Bordeaux en direction de Bordeaux. Après la sortie numéro 11 Saint-Jory, avant la sortie 10.1 Eurocentre, il y a eu un accident qui impliquerait un ou plusieurs véhicules qui sont sur la bande d'arrêt d'urgence. Conséquence de cet accident, il semblerait des bouts de pneus pourraient se trouver sur la voie de droite. Pensez donc quand vous arrivez au niveau de cet accident après la sortie numéro 11 Saint-Jory sur l'autoroute A62, à bien adapter votre vitesse et à d'ores et déjà penser à vous décaler sur les voies de gauche et celle du milieu. Et puis, on va partir sur l'autoroute A10. Cette fois, vous circulez entre Bordeaux et Paris, en direction de Paris. Sachez qu'après le péage de Virsac, un accident a été signalé. Il pourrait donc avoir eu lieu. Le patrouilleur Florent est en train de se rendre en route. Soyez donc vigilants après ce péage de Virsac et avant la sortie numéro 38, Blaye-Montendre. Et puis, on va partir, et je termine avec... j'ai encore deux autres informations à vous donner. Sachez que sur l'autoroute 83, on va donc remonter encore plus dans l'ouest, entre Nantes et Niort. Vous circulez en direction de Niort et de l'autoroute A10. Au kilomètre 94, un animal aurait été percuté sur la voie de droite après la sortie numéro 7 Saint-Hermine. Pensez donc à adapter votre vitesse, ralentir et d'ores et déjà possiblement vous décaler sur la voie de gauche. Et puis, je termine avec cette information. Cette fois, on part en Auvergne-Rhône-Alpes. Sachez que si vous circulez sur l'autoroute A89 entre Bordeaux et Lyon, en direction de Lyon, au kilomètre 355, il y a des obstacles sur la chaussée après la sortie numéro 27, Manza. Des obstacles qui font que la voie de droite et celle du milieu sont neutralisées. Il vous faut donc ralentir, adapter votre vitesse et surtout, le plus important, vous décaler sur la voie de gauche. Si je n'ai pas parlé des autoroutes et des régions que vous êtes en train de traverser, même si j'en ai cité plusieurs, c'est que pour le moment, le trafic y est extrêmement fluide à 4h17 sur le 107.7. Le prochain point sur vos conditions de circulation, ce sera à 4h30. Tout de suite, c'est l'heure d'Absolument BO.
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0: Votre rendez-vous consacré aux bandes originales de films. Aujourd'hui, nous parlons d'un titre capable de motiver n'importe qui. Mariko Demo nous entraîne sur le ring.
2: L'œil du tigre, mec.
3: Nous sommes en 1982 pour la sortie de Rocky 3. Sylvester Stallone, alias le boxeur Rocky, veut une musique avec du panache qui motive. Il pense alors à Another One Bites the Dust, mais Queen n'accorde pas les droits. Il trouve une solution de repli et se tourne vers Survivor, groupe de hard rock originaire de Chicago, et le miracle s'accomplit.
4: Oh là là, Rocky vient de placer trois crochets du droit à la tête et encore un quatrième.
3: Oh là, inspiré par les extraits du film, Survivor propose Eye of the Tiger et c'est le titre qui donne envie de monter des escaliers en survêtement gris, même à 6h du matin. Impossible de résister. Mais au-delà de l'énergie qu'il dégage, Eye of the Tiger est un véritable message. Ne rien lâcher, tout donner, même quand la vie vous met KO, ce qui est le cas de Rocky Balboa dans le film. Il a de nombreuses épreuves à surmonter et un titre de champion à reconquérir. Plus de 40 ans après, ce morceau iconique est toujours là, prêt à booster n'importe quelle situation. Alors quand tout devient compliqué, retrouvez l'œil du tigre et devenez un champion pendant au moins 3 minutes. Survivor est dans Absolument BO.

C'était Eye of the Tiger de Survivor, extrait du film Rocky 3 dans Absolument BO. 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J'en profite pour vous donner cette information. Sachez que je vous avais parlé de l'autoroute A62. Vous circuliez entre Narbonne et Bordeaux en direction de Bordeaux au niveau du périphérique toulousain. Sachez que je vous avais dit que la sortie numéro 12 des Isards était fermée suite à un accident dans cette bretelle de sortie. Et bah, tout simplement, sachez que la voiture qui était accidentée a été dépannée, n'est plus sur les voies, et cette sortie numéro 12 des Isards est donc à nouveau accessible. Et puis notre information qui concerne là aussi l'autoroute A62, mais dans l'autre sens, vous circulez entre Toulouse et Bordeaux avec cet accident au kilomètre 215 après la sortie numéro 11 Saint-Jory, un accident qui donc concerne deux voitures qui se trouvent sur la bande d'arrêt d'urgence. Le patrouilleur est sur place et je vous avais parlé de possibles morceaux de pneus liés à cet accident qui pourraient être sur la voie de droite. Sachez que ces morceaux de pneus ont été nettoyés par le patrouilleur. On fait un point sur vos conditions de circulation, ce sera à 4h30. Avant ça, on va écouter un peu de musique et tout de suite, c'est le morceau Gold.

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1: Avec un trafic qui est fluide dans l'ensemble à 4h30 sur le 107.7. Les informations que j'ai à vous donner concernent notamment l'autoroute A10 entre Bordeaux et Paris. Vous circulez en direction de Paris au kilomètre 514 après le péage de Virsac. Un accident a été signalé. Il impliquerait un véhicule. Le patrouilleur Florian est actuellement sur place pour évaluer l'ampleur de cet accident et les forces de l'ordre ont été appelées. Donc pensez évidemment être extrêmement vigilant quand vous circulez dans cette portion entre Bordeaux et Paris. Essayez d'être plus précis. Vous quittez la région bordelaise donc et vous vous rendez donc en direction de Niort, de Poitiers et aussi de Paris. Voilà, vous en savez un peu plus pour vous repérer. Une autre information, un autre accident qui concerne cette fois le sud-ouest. Vous circulez sur l'autoroute A62 entre Toulouse et Bordeaux en direction de Bordeaux. Sachez que un accident a eu lieu après la sortie numéro 11 Saint-Jory. Il implique deux véhicules qui sont sur la bande d'arrêt d'urgence. Pensez donc à être vigilant pour cet accident qui pour le moment n'a pas d'influence sur votre trajet. Mais cependant, sait-on jamais, le patrouilleur étant sur place, soyez même vigilant par rapport à lui. Et puis, une dernière information qui concerne cette fois l'autoroute A89. Vous circulez entre Bordeaux et Lyon, en direction de Lyon, avec justement, après la sortie numéro 27, Manza, au kilomètre 355, il y a des obstacles sur la chaussée. Ils se trouvent sur la voie de droite et celle du milieu. Ils sont en train d'être nettoyés par les équipes. Donc pensez évidemment à ralentir, cela est très important, et surtout à serrer sur la voie de gauche. Et puis, une autre information qui vient de me parvenir, qui concerne cette fois l'autoroute A10. Vous circulez entre Paris et Bordeaux, et sachez que au kilomètre 381 après la sortie numéro 33 à La Rochelle-Niort, un obstacle sur la chaussée a été signalé. Il pourrait potentiellement être sur la voie de droite. Là aussi, pensez à ralentir, soyez vigilants, ouvrez bien les yeux et pensez à d'ores et déjà vous décaler sur la voie de gauche. Et puis, une information qui concerne la région Centre-Val de Loire, où les conséquences de la canicule de cette semaine sont visibles en plusieurs endroits sur l'autoroute A10 dans le secteur de Tours, mais aussi sur l'autoroute A85 non loin de Vierzon. Les chaussées ont souffert de la chaleur et des interventions sont prévues pour remise en état parfaite de certaines voies sur lesquelles vous ne pouvez pas circuler. Des cônes de signalisation sont installés. Ne passez pas trop près ni trop vite de ces dispositifs installés pour votre sécurité. Voilà, on a fait un point plutôt complet. Si je n'ai pas parlé des autoroutes sur lesquelles vous circulez, c'est que pour le moment, la circulation y est extrêmement fluide. Et je vous le rappelle, la nuit, ce qui est extrêmement important, c'est de vous arrêter le plus possible pour garder votre vigilance. Pas plus de 2 heures en conduisant. Profitez-en pour vous dégourdir les jambes et faire notamment quelques étirements.
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C'était Mylène Farmer et son dernier titre, c'est à qui le tour, à l'instant sur le 107.7. Je vous précise concernant cet accident sur l'autoroute A10. Vous circulez entre Bordeaux et Paris, en direction de Paris. Vous avez quitté la région bordelaise au kilomètre 514 après le péage de Viersac. Cet accident qui implique une voiture, les secours sont sur place, le patrouilleur également. Et la voie de droite est neutralisée. Il vous faut donc évidemment ralentir et surtout penser à vous dégager, à vous décaler, pardonnez-moi, sur la voie la plus à gauche. Et on fait un point complet sur vos conditions de trafic, ce sera juste après Tiwayo.

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1: Avec un trafic qui est fluide dans l'ensemble au niveau des autoroutes du centre, de l'ouest et du sud-ouest, quelques informations à vous donner. Cependant, sachez qu'il y a notamment cet accident sur l'autoroute A10 entre Bordeaux et Paris en direction de la capitale. Au kilomètre 514, quand vous avez quitté la région bordelaise, un accident qui implique donc une voiture après le péage de Virsac, 12 kilomètres après le péage de Virsac. Sachez que donc cet accident fait que la voie de droite est neutralisée. Il vous faut donc penser à ralentir évidemment et à serrer sur la voie de gauche. On va toujours rester sur l'autoroute A10, donc c'est bon. Je vous ai donné cette information, pensez à serrer à gauche sur l'autoroute A10 en direction de Paris si vous partez depuis Bordeaux. Et puis on va rester dans le sud-ouest, mais on va partir un peu plus dans le sud. Sachez que si vous circulez entre Toulouse et Bordeaux, il y a donc toujours cet accident en direction de Bordeaux après la sortie numéro 11 Saint-Jory au kilomètre 215. Cet accident qui implique deux voitures qui sont sur la bande d'arrêt d'urgence. L'une d'entre elles a été dépannée et retirée de cette bande d'arrêt d'urgence, mais l'autre est toujours dessus. Donc pensez évidemment à être extrêmement vigilant, ouvrez bien les yeux et pensez surtout à adapter votre vitesse. Et puis enfin la dernière information, on part sur l'autoroute A89. Vous circulez entre Bordeaux et Lyon en direction de Lyon. Sachez qu'au kilomètre 355, après la sortie Manza et avant la jonction entre l'autoroute A71 et l'autoroute A89 Nord, des obstacles sont sur la chaussée au niveau de la voie de droite et celle du milieu. Pensez donc à ralentir et à vous décaler sur la voie de gauche. Et puis, je vous donne cette information qui concerne des travaux dans la région de Brive. La bifurcation qui permet depuis l'autoroute A20 direction Toulouse de vous engager sur l'autoroute A89 direction Bordeaux reste fermée au moins jusqu'au début de l'été. Vous pouvez sortir à Objat, sortie numéro 50, puis emprunter le réseau secondaire pour rejoindre l'autoroute A89 à Brive-Ouest. C'est l'entrée numéro 19. À suivre sur le 107.7, l'un des rendez-vous phares de cet été 2026, les voitures mythiques, ces modèles cultes qui ont marqué le petit comme le grand écran. Dans un instant, retour en 1984, l'époque où l'on chassait les fantômes en Cadillac. À tout de suite et juste après Axel Bauer.

0: C'était Axel Bauer à l'instant sur le 107.7. Je vous rappelle cette information concernant un accident entre Bordeaux et Paris. Vous circulez en direction de Paris après au kilomètre 514 après le péage de Virsac. Sachez que cet accident qui implique une voiture a fait que les secours sont sur place et la voie de droite est neutralisée. Il vous faut donc vous décaler sur la voie de gauche et évidemment ralentir. Tout de suite, comme promis, votre nouveau rendez-vous de l'été. Et il est consacré aux voitures qui ont marqué leur époque. En 1984, sortait le tout premier SOS Phantom. Trois chasseurs de spectres et une voiture pour le moins atypique. Loïc Alsac nous en dit plus dans Voiture Mythique.
1: C'est à bord d'une Cadillac Miller Meteor de 1959 que les héros du film SOS Phantom, sorti en 1984, traquent les ectoplasmes. Baptisé Ecto One, le break de couleur blanche avec de larges bandes rouges mesure plus de 6 mètres de long et dépasse les 3 tonnes. Modifié par les équipes du film, il est équipé de sirènes, de gyrophares, d'un toit rempli de matériel high-tech. Il arbore également sur ses portières le fameux logo d'un fantôme barré d'un cercle rouge.
2: SOS Fantôme.
3: Là, il n'y a pas vu un revenant ?
2: Trois hommes capturent un fantôme impossible à tuer.
1: L'Ecto One, qui a failli d'ailleurs ne jamais voir le jour dans cette version, Dan Aykroyd, l'un des créateurs du film, avait imaginé à l'origine une version entièrement noire avec des reflets violets. Mais après quelques essais, l'idée a été abandonnée. En effet, avec de nombreuses scènes de nuit, la voiture se voyait mal à l'écran.
4: Allô, SOS Fantôme.
1: Tout au long des 5 films de la saga, la Cadillac connaîtra de nombreuses améliorations, mais quelles que soient les évolutions, en plus de 40 ans d'histoire et au-delà des générations d'acteurs qui se sont succédés à l'écran pour incarner les chasseurs de fantômes, la voiture reste le véritable emblème de la franchise.
0: Merci Loïc, d'autres voitures mythiques sont à découvrir sur notre site internet et notre application pour smartphone. Il est 4h53, bientôt 4h54 sur le 107.7. On fait un point sur vos conditions de circulation à 5h du matin. On fera un point également sur l'actualité et sur la météo qui vous attend pour ce lundi. Et tout de suite, on va finir cette heure en musique avec Gaëtan Roussel.
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1: Bonjour à toutes et à tous. L'épisode caniculaire se termine en France. Plus aucun département ne sera en vigilance rouge ce lundi. 22 restent en vigilance orange. C'est la fin de la vague de chaleur de 11 jours, la plus intense jamais mesurée dans le pays, selon Météo France. Le risque d'orage persiste cependant et la vigilance sanitaire demeure dans la crainte d'une forte surmortalité. Santé publique France comptabilise depuis mercredi environ 1000 décès supplémentaires par rapport au mois précédent. Un premier bilan qui pourrait s'alourdir. Un accident d'avion fait 11 morts en Meurthe-et-Moselle, 5 moniteurs de parachutisme, 5 élèves et le pilote de l'appareil sont décédés hier matin à Tomblaine, près de Nancy, lors d'un baptême de parachutisme. Les raisons de la chute du petit avion qui les transportait restent inexpliquées. Il s'agit de l'accident d'aviation légère le plus meurtrier de l'histoire en France. À l'étranger, les États-Unis annoncent une suspension mutuelle des attaques avec l'Iran. Les deux pays prévoient de poursuivre leur pourparlers malgré la récente reprise des hostilités. C'est ce qu'a indiqué par mail à l'AFP un responsable américain hier soir. Il précise que les navires peuvent circuler librement dans le détroit d'Ormuz et autour. Ce responsable n'a cependant pas confirmé à l'AFP des informations données par des médias américains sur une possible rencontre entre Américains et Iraniens demain au Qatar. Et on passe au sport et à la Coupe du Monde de football.
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1: Le Canada s'est qualifié pour les huitièmes de finale pour la première fois de son histoire grâce à un but dans le temps additionnel qui lui a permis de dominer l'Afrique du Sud 1-0 hier soir en 16e de finale. Les 16e de finale d'ailleurs qui se poursuivent aujourd'hui avec à 19h le match Brésil-Japon, à 22h30 l'Allemagne qui est opposée au Paraguay. Et puis vous vous demandez peut-être, nos Bleus sont eux de retour mardi à 23h, ils affrontent la Suède pour une place en 8e de finale. Il est 5h02, c'est la fin de ce flash. L'info revient dans une heure. Un point sur vos conditions de circulation après la météo. Avec des nuages sur les côtes normandes et bretonnes ainsi que sur le Pays basque, de la pluie aussi près de la frontière avec l'Espagne, de gros orages à noter en Alsace et dans le Cantal. Les températures de ce lundi restent chaudes mais plus supportables. Ce matin, il fait 19 degrés à Fougères, 21 à Nogent-le-Rotrou, 24 à Roanne, 25 à Strasbourg et Brive-la-Gaillarde et 29 degrés à Perpignan. Et pour cet après-midi, il fera 20 degrés à Brest, 24 à Rennes, 24 aussi à Biarritz, 29 à La Rochelle, 29 également à Chalon-sur-Saône, à Lyon aussi, et puis 26 à Strasbourg, 29 à Lyon, et puis la maximale ce sera à Perpignan avec 31 degrés.
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1: Avec un trafic qui est fluide dans l'ensemble sur les...

0: sur les autoroutes du centre, de l'ouest et du sud-ouest. Les quelques informations que j'ai à vous donner concernent notamment l'autoroute A10. Vous circulez entre Bordeaux et Paris et sachez que au niveau du péage 514, au niveau du point kilométrique 514, excusez-moi, il est 5h30 du matin, bon réveil à vous tous si vous nous écoutez. Au niveau du kilomètre 514, dont je vous disais sur l'A10, vous circulez entre Bordeaux et Paris, en direction de Paris, après le péage de Viersac. Sachez qu'il y a eu un accident qui implique une voiture qui fait que les secours et le dépanneur sont sur place. Cet accident qui cause la neutralisation de la voie de droite. Il vous faut donc ralentir, adapter votre vitesse et vous décaler sur la voie de gauche. Et puis je vous en parlais tout à l'heure aussi sur l'autoroute A63, vous circulez entre Bordeaux et l'Espagne en direction de Bayonne et de l'Espagne au kilomètre 160. Il y a eu cet accident après le péage Bénesse-Maremme qui implique une voiture qui est sur la bande d'arrêt d'urgence. Pensez donc à adapter votre vitesse et à évidemment être vigilant face à cette voiture qui est donc sur la bande d'arrêt d'urgence. Le patrouilleur est sur place et les forces de l'ordre ont également été appelées. Je vous donne cette information, on reste dans le sud-ouest, dans la région de Brive, avec la bifurcation qui permet depuis l'autoroute A20 direction Toulouse de vous engager sur l'autoroute A89 direction Bordeaux qui reste fermée au moins jusqu'au début de l'été. Et puis je vous emmène dans le centre Val-de-Loire, donc on va remonter dans l'ouest ou dans le centre Val-de-Loire. Les conséquences de la canicule de cette semaine sont visibles en plusieurs endroits sur l'autoroute A10 dans le secteur de Tours, mais aussi sur l'autoroute A85, non loin de Vierzon. Les chaussées ont souffert de la chaleur et des interventions sont prévues pour remise en état parfaite de certaines voies sur lesquelles vous ne pouvez pas circuler. Des cônes de signalisation sont installés. Ne passez pas trop près ni trop vite de ces dispositifs installés pour votre sécurité. Le jour commence à se lever un peu partout sur les routes du 177, les autoroutes du 177. Et sachez que dans l'ensemble, à 5h05, la circulation est extrêmement fluide.
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C'était Clan à l'instant avec le titre Café Conron, la reprise, notamment le remix du titre de Bad Bunny. On fait un point sur vos conditions de circulation, ce sera à 5h15. Je vous rappelle toujours cet accident au niveau de l'autoroute A10 avec, vous circulez entre Bordeaux et Paris en direction de Paris au kilomètre 514 après le péage de Virsac. Cet accident qui impliquait une voiture qui a depuis été dépannée, mais la voie de droite est toujours neutralisée. Il vous faut donc serré sur la voie de gauche. Le signe dans l'ensemble, le trafic est extrêmement fluide. On fait le point dans un instant, ce sera juste après Géraldine Hunt et son titre Can't Fake the Feeling.

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1: Et à 5h16, le trafic est extrêmement fluide en ce début de lundi 29 juin 2026. Une nouvelle semaine qui commence à l'écoute du 107.7. L'information que j'ai à vous donner concerne l'autoroute A10. Vous circulez entre Bordeaux et Paris en direction de Paris au kilomètre 514 après le péage de Virsac. Cet accident qui a eu lieu, qui impliquait une voiture qui a depuis été dépannée et retirée des voies. Sachez que pour le moment, la voie de droite est toujours neutralisée. Il vous faut donc penser à évidemment adapter votre vitesse et vous décaler sur la voie de gauche. Et puis, on part dans le sud-ouest. Vous circulez sur l'autoroute A63 entre Bordeaux et l'Espagne en direction de Bayonne et de l'Espagne au kilomètre 160 après le péage de Bénesse-Marraine. Il y a donc eu un accident qui implique une voiture. Le patrouilleur est sur place. La voiture se trouve donc accidentée dans une zone de travaux que vous allez traverser. Elle est sur la bande d'arrêt d'urgence. Pensez évidemment à adapter votre vitesse et à augmenter votre vigilance. Et puis on reste dans le sud-ouest, mais on va partir dans la région de Brive, où la bifurcation qui permet depuis l'autoroute A20 direction Toulouse de vous engager sur l'autoroute A89 direction Bordeaux, qui reste fermée. Cette bifurcation reste fermée au moins jusqu'au début de l'été pour raison d'intempéries et de travaux de sécurisation, d'un ouvrage endommagé par des intempéries. C'est la direction des routes Centre-Ouest qui effectue ces travaux. Et si je n'ai pas parlé des autoroutes que vous êtes en train de traverser, c'est que le trafic est extrêmement fluide en ce début de nouvelle semaine et ce début de lundi matin. L'été sur le 107.7, nous vous emmènerons à la découverte des parcs à thème, un tour de France entre sensations, découvertes et immersions. Premier arrêt cette semaine, le parc Spirou Provence près d'Avignon, entre BD, humour et attractions. Tous au parc, c'est juste après le titre Still Believe.

0: C'était Still Believe à l'instant sur le 107.7. On fait un point de vos, sur vos conditions de circulation. Ce sera à 5h30. Tout de suite, il est 5h22 à l'instant sur le 107.7.
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0: Cette semaine, première étape de notre Tour de France des parcs à thème, direction Avignon avec Mathilde Ferrière.
2: Aujourd'hui, retour en enfance. Je vous emmène prendre un grand bol d'air, direction le parc Spirou en Provence. Pour découvrir les lieux, je retrouve à l'entrée le directeur du parc, Hervé Lux.
3: Le parc de Spirou, en fait, c'est le parc du journal de Spirou. C'est un journal qui est né dans les années 50, hein, effectivement, avec tous les personnages que vous allez retrouver dans le parc Spirou, finalement. Que ce soit Gaston Lagaffe, on a même eu les Schtroumpfs, Lucky Luke, notre ami Kid Paddle, le marsupilami qui est le personnage phare, évidemment, hein, du parc. Nous avons dans le parc une trentaine d'attractions.
2: Je retrouve mon âme d'enfant, il est donc temps de tester les premiers manèges.
3: On a effectivement une super attraction qui est Blorks Attack. Vous allez monter à plus de 20 mètres, enfin, c'est quelque chose d'assez sympa, ça envoie quand même un peu.
2: Ah, ça y est, ça démarre.
3: Voilà, c'est parti.
2: Les sensations
4: incroyable.
5: Enfin, vraiment, genre quand tu montes en haut et après tu redescends, enfin, c'est ton cœur il bat son.
2: On se fraye un petit chemin parmi toutes les personnes.
3: Voilà, là, on a nos Schtroumpfs qui sont ici.
2: Exactement.
3: On va se diriger sur effectivement la nouveauté 2026 sur un personnage iconique qui est le ninja le plus connu au monde, qui est Naruto. Okay. Dans laquelle on a mis un coaster qui est un prototype unique au monde qui raconte l'histoire de Kyuubi et on va dire le monstre qui est en lui mais qui lui amène tous ses pouvoirs finalement. Okay. Il monte sur une flèche que vous pouvez voir là à plus de 34 mètres de haut. Il accélère à 85 km/h.
2: Okay.
3: Il fait un retour en marche arrière où vous avez aussi un wagon inversé. Enfin, vous pouvez vivre des aventures assez incroyables.
2: Ok, donc là, on va monter dans Kyuubi.
5: C'est vraiment très bien. Ça fait comme une sensation, comme si on allait tomber, alors qu'on est maintenu.
6: L'attraction Kyuubi, oh, il est incroyable. Quand ça nous lâche en arrière, c'est trop bien.
3: On a vécu des belles aventures, on a croisé des gens avec le sourire. On n'a plus qu'à attendre les prochains, voilà, tout simplement.
2: On vient pour les manèges et on repart surtout avec des souvenirs. Le parc Spirou est accessible via la sortie d'Avignon-le-Pontet de l'autoroute A7.
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1: Avec un trafic qui est extrêmement fluide à 5h31 sur les autoroutes du centre, de l'ouest et du sud-ouest. Sachez que les deux accidents dont je vous ai parlé, notamment celui sur l'autoroute A10 au kilomètre 514 entre Bordeaux et Paris en direction de Paris après le péage de Virsac, cet accident qui est résolu, la circulation revient à la normale. Accident résolu là aussi sur l'autoroute A63, vous circulez entre Bordeaux et l'Espagne en direction de Bayonne et de l'Espagne. Il y avait donc cet accident après le péage de Bénesse-Marraine. Sachez que cet accident a lui aussi été résolu et la voiture accidentée a été dépannée. Il reste une information à vous donner, cette fois elle concerne l'autoroute A10. Vous circulez entre Bordeaux et Paris et des obstacles ont été signalés sur la chaussée en direction de Paris au kilomètre 154 après la sortie 18 Château-Renaud et avant la sortie 17 Blois. Des morceaux de pneus pourraient possiblement être sur la voie de gauche. Pensez donc à adapter votre allure et à serrer d'ores et déjà sur les deux autres voies, celle du milieu et celle de droite. Et puis une information qui concerne des travaux qui sont toujours en cours. Vous circulez en région Centre-Val de Loire. Les conséquences de la canicule de cette semaine sont visibles en plusieurs endroits sur l'autoroute A10 dans le secteur de Tours, mais aussi sur l'autoroute A85. Non loin de Vierzon, les chaussées ont souffert de la chaleur et des interventions sont prévues pour remettre dans un parfait état certaines de ces voies sur lesquelles vous ne pouvez pas circuler. Des cônes de signalisation sont installés. Ne passez pas trop près ni trop vite de ces dispositifs installés pour votre sécurité. Pardonnez-moi. Et on reste également sur l'autoroute A10 toujours. Vous circulez entre Bordeaux et Paris en direction de Paris. Sachez qu'il y a eu un accident au niveau de la station service Blois-Ménard au kilomètre 143 après la sortie numéro 17 Blois. Soyez donc vigilants si vous comptez prendre et vous arrêter sur cette aire d'autoroute Blois-Ménard. Et si je n'ai pas parlé des autoroutes sur lesquelles vous circulez, le ciel est bien dégagé dans plusieurs endroits de France et le soleil s'est levé dans des températures qui sont beaucoup moins chaudes que ce que nous avons connu pendant 11 jours. Bah écoutez, une très bonne circulation à vous. Et le trafic, je pense que vous le voyez vous-même, est extrêmement fluide.
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1: Et à 5h44 sur le 107.7, en ce début de lundi 29 juin, les conditions de trafic sont extrêmement fluides, que vous soyez dans le centre, dans l'ouest ou dans le sud-ouest sur les autoroutes du 107.7. Cette information que j'ai à vous donner, cependant, avec l'autoroute A10 au kilomètre 154 entre Bordeaux et Paris, après la sortie numéro 18 Château-Renaud et avant la sortie 17 Blois, des bouts de pneus qui ont été signalés sur la chaussée pourraient possiblement être sur la voie de gauche. Donc pensez évidemment à adapter votre vitesse et d'ores et déjà vous décaler sur la voie du milieu et la voie de droite, alors qu'à l'instant c'est bien confirmé, ces bouts de pneus qui se trouvent donc sur la voie de gauche. Pensez donc à adapter votre vitesse, comme je vous le disais, décalez-vous sur les deux autres voies restantes sur l'autoroute A10. Sinon, dans l'ensemble, écoutez, cela se passe extrêmement bien. J'ai une information à vous donner qui concerne des travaux, alors que là je le vois à l'instant. Sachez que donc ces fameux obstacles sur la chaussée ont finalement été non confirmés, donc ils ne sont pas sur la chaussée. Vos conditions de circulation sont normales sur l'autoroute A10 entre Bordeaux et Paris après la sortie numéro 18 Château-Renaud et avant la sortie numéro 17 Blois. Donc je vous parlais de travaux qui sont dans la région de Brive, on parle totalement dans le sud-ouest. La bifurcation qui permet depuis l'autoroute A20 direction Toulouse de vous engager sur l'autoroute A89 direction Bordeaux reste fermée au moins jusqu'au début de l'été. Vous pouvez prendre la sortie numéro 50 Objat, puis emprunter le réseau secondaire pour rejoindre l'A89 à l'entrée numéro 19 Brive-Ouest. Si je n'ai pas parlé des autoroutes sur lesquelles vous circulez, et Dieu sait qu'il y en a beaucoup car le trafic est extrêmement fluide, un bon début de matinée à l'écoute du 107.7. Et tout au long de l'été, nous vous proposons une série de reportages autour des desserts de l'été, des douceurs souvent glacées comme la paille givrée que nous avons dénichée du côté de Nantes. Une exclusivité, grande nouveauté de la saison 2026, commercialisée en Loire-Atlantique à partir de ce samedi 4 juillet, découverte juste après le titre « Moi » de Lolo Zouaille.

0: C'était le titre Moi à l'instant sur le 107.7, il est 5h49. Et tout de suite, direction Nantes pour découvrir notre premier dessert de l'été, une glace inspirée d'une gaufrette qui vous rappelle peut-être votre enfance, la paille d'or, le reportage d'Yvan Mouton.
1: La paille d'or, petite gaufrette à la framboise, spécialité nantaise fabriquée par la biscuiterie Lu. Le parfum se répandait, paraît-il, dans certains quartiers de la ville au siècle dernier. Aujourd'hui, un boulanger et un glacier s'inspirent de cette spécialité pour composer un dessert glacé. Je vais à leur rencontre pour en savoir un peu plus. Bonjour messieurs.
2: Bonjour, Pierre-Antoine Arlot, donc boulanger à Nantes. Et je suis très heureux de vous accueillir dans notre atelier aujourd'hui, la maison boulangerie café.
1: Et le deuxième co-créateur,
3: donc Richie Huxley, dans ce glacier bio à Vannes.
1: Voilà, donc un boulanger et un glacier. On commence par le boulanger. On a ce dessert devant les yeux. Est-ce qu'on peut le décrire, Pierre-Antoine?
2: On a eu cette idée avec Richie de créer cette paille givrée. Une partie en pâte feuilletée caramélisée, bien beurrée, bien légère et croustillante.
1: C'est une viennoiserie qui ressemble peut-être un peu à un palmier au niveau de la texture, non?
2: Ça, ouais. On est sur quelque chose de très léger, beaucoup de croustillant. Un débord caramélisé aussi, ça, on trouve ça très intéressant. Et de l'associer aux fruits, aux petits fruits rouges de saison, on a énormément d'acidité.
1: Alors Richie, vous rajoutez ce sorbet absolument extraordinaire.
3: Ouais, on a un sorbet fruits rouges, donc c'est un sorbet à 65% fruits.
1: Mais vous faites ça comment?
3: Je mélange tout simplement les fraises, les framboises et les cassis. Je garde une partie de la purée hors cuisson. Parce que sinon, si on cuit les sucres, on peut dénaturer les fruits.
1: Et maintenant, qu'est-ce qu'on fait? On va rajouter le sorbet sur la viennoiserie, c'est ça?
3: J'espère bien. J'ai hâte.
1: La viennoiserie est ajoutée à la glace, ça nous donne une paille givrée qu'il n'y a plus qu'à faire goûter. Cette cliente essaie de retrouver les saveurs.
4: Peut-être du cassis.
1: Gagné.
4: Voilà, je dirais peut-être un peu de framboise.
1: Gagné encore, bravo, vraiment. Précision, les fruits proviennent évidemment des maraîchers de la région. Tout est local, deuxième client.
5: Enfin, déjà, il y a le moelleux et le croustillant qui sont en opposition. Et puis, on a une succession de goûts qui viennent les uns après les autres et qui font un mélange assez étonnant et inédit.
1: C'est vraiment un dessert de l'été.
5: En tout cas, ça sera le mien.
1: Dessert commercialisé pour la première fois ce samedi 4 juillet pour la nuit du Van, la fête d'ouverture de la saison estivale à Nantes. Levoyageanantes.fr pour les renseignements.
0: Merci Yvan Mouton pour cette chronique qui nous a mis l'eau à la bouche. Une information qui concerne l'autoroute A10. Vous circulez entre Bordeaux et Paris au kilomètre 174 après la sortie numéro 18 Château-Renault. Sachez que des bouts de pneus sont présents sur la voie de gauche. Le patrouilleur est sur place, le patrouilleur Benjamin est en route, pardonnez-moi. Et donc je vous le disais, ces bouts de pneus qui sont sur la voie de gauche, pensez donc à serrer sur la voie de droite et celle du milieu. Le point sur vos conditions de circulation, ce sera à 6h du matin, tout simplement d'ici 7 minutes dans quelques secondes. On fera un point sur l'actualité aussi et sur la météo qui vous attend pour cette nouvelle semaine et pour ce lundi. Et tout de suite, on part en musique avec l'hymne de la Coupe du Monde, Die Die de Shakira et Burna Boy.

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1: Chaleur épuisante, l'épisode caniculaire se termine enfin en France. Plus aucun département n'est en vigilance rouge aujourd'hui. 22 restent en vigilance orange. C'est la fin de la vague de chaleur la plus intense jamais mesurée dans le pays, selon Météo France. Le risque d'orage persiste et la vigilance sanitaire demeure cependant dans la crainte d'une forte surmortalité. Santé publique France comptabilise depuis mercredi environ 1000 décès supplémentaires par rapport au mois précédent. Un premier bilan qui pourrait s'alourdir. 11 morts dans un accident d'avion en Meurthe-et-Moselle. 5 moniteurs de parachutisme, 5 élèves et le pilote de l'appareil sont décédés hier matin à Tomblaine, près de Nancy, lors d'un baptême de parachutisme. Les raisons de la chute du petit avion qui les transportait restent inexpliquées. Il s'agit de l'accident d'aviation légère le plus meurtrier de l'histoire en France. À l'étranger, les États-Unis annoncent une suspension mutuelle des attaques avec l'Iran. Les deux pays prévoient de poursuivre leur pourparlers malgré la récente reprise des hostilités. C'est ce qu'a indiqué par mail à l'AFP un responsable américain hier soir. Les deux camps s'accusaient mutuellement de violation du cessez-le-feu ces derniers jours, dans un regain de tension après la signature le 17 juin de leur protocole d'accord. Ce responsable n'a cependant pas confirmé à l'AFP des informations données par des médias américains sur une possible rencontre entre Américains et Iraniens demain au Qatar. Et on passe au sport et à la Coupe du Monde de football.
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1: Hier soir, dans le premier 16e de finale de ce mondial, le Canada a battu dans les arrêts de jeu l'Afrique du Sud 1-0 et se qualifie pour les 8e de finale pour la première fois de son histoire. Au programme aujourd'hui, les 16e de finale qui se poursuivent. À 19h, le match Brésil-Japon. À 22h30, l'Allemagne est opposée au Paraguay. L'équipe de France, elle, affronte la Suède à 23h mardi pour une place en 8e de finale. Il est 6h02, c'est la fin de ce flash. L'info revient dans une heure avec Thibaut Dinouel. Un point sur vos conditions de circulation juste après la météo.
3: Merci beaucoup Raphaël. Ce matin, le ciel se partage entre nuages et soleil. Sur le sud-ouest du pays, quelques averses orageuses sont possibles localement, notamment près des Pyrénées et du Massif central. Et puis cet après-midi, les nuages vont laisser place au soleil, même si des averses orageuses se déclencheront à nouveau sur les Pyrénées et le Massif central. Côté Mercure, il fait 19 degrés à Pau, vous comptez 20 degrés à Brive, Bordeaux, Agen ou encore Toulouse. 22 pour Bayonne, le Mercure affichera cet après-midi de 25 à 30 degrés. 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
3: Un début de journée et un début de semaine bien calme, même si par endroits la pluie est au rendez-vous. Si vous êtes notamment près du Pays Basque, le long des Pyrénées ou encore au sud de Toulouse, vous pensez à bien adapter votre vitesse et vos distances de sécurité. À 6h passées de 3 minutes, j'ai une zone de travaux à vous rappeler. Elle vous concerne dans la région de Brive, l'autoroute A20. Vous roulez en direction de Toulouse. Je vous rappelle que vous ne pouvez pas bifurquer sur la 89 en direction de Bordeaux, direction des routes centre-ouest qui gère cette partie du réseau autoroutier et qui entre repris des travaux de rénovation et réparation d'un viaduc qui a été endommagé par des intempéries. Vous pouvez à la place sortir à Objat et suivre le réseau secondaire pour rejoindre l'autoroute A89 en direction de Bordeaux par l'entrée numéro 19 de Brive-Ouest. Vous savez désormais tout de vos conditions de circulation. Prochain tour de

0: l'horizon autour de 6h15.
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Ken Philid, c'était Marie-Sarah à l'instant sur le 107.7. Je vous souhaite en tout cas un très bon début de journée, un bon début de semaine, par endroits sous la pluie, en début de semaine pluvieux si vous êtes le long des Pyrénées ou encore près de la façade atlantique et notamment sur le Pays Basque. Vous pensez à bien adapter votre conduite, vous abaissez votre vitesse et vous augmentez bien entendu vos distances de sécurité avec l'ensemble des véhicules qui vous précèdent. J'en profite également pour évoquer quelques zones de travaux qui vont avoir lieu ce soir, notamment du côté de la Gironde. Notez qu'à partir de 21h et jusqu'à demain matin 5h, la sortie Langon numéro 3 de l'autoroute A62 sera fermée dans les deux sens pour effectuer notamment des travaux sur les panneaux à messages variables. Vous retrouvez toutes ces zones de travaux sur notre site internet radio177.fr. Le retour de la musique avec Jack et Carla, la recette ou encore M, et est-ce que c'est ça ?

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1: Il est 6h15, tout pile. On se retrouve bien évidemment pour évoquer à nouveau l'ensemble de vos conditions de circulation ce début de journée. Vous êtes sur la route du travail, vous le constatez, le trafic reste calme et fluide où que vous soyez, aux portes de Toulouse, de Bordeaux ou encore dans la région de Bayonne. Il y a par contre un paramètre météo à en prendre en compte, c'est la pluie qui est au rendez-vous en ce début de journée sur une bonne partie du sud-ouest du pays, le long des Pyrénées, au sud de Toulouse ou encore si vous êtes de passage près de l'océan, votre véhicule adhère forcément moins bien à la route. Et pour éviter l'aquaplanage, écoutez les recommandations de Joris Dariès du centre de formation ECF Bayes-PS.
2: L'aquaplanage s'explique par le fait qu'une fine pellicule d'eau s'intercale entre le pneumatique et la chaussée. Et la conséquence de ça, c'est qu'il n'y a plus d'accroche, plus d'adhérence. Donc si on veut changer de direction ou freiner, le véhicule sera dans l'incapacité de le faire et on ne pourra malheureusement pas éviter un véhicule ou un obstacle. Donc le meilleur réflexe dans ces cas-là, c'est de réduire sa vitesse avant que l'aquaplanage se produise, bien entendu, et d'augmenter ses distances de sécurité.
1: Joris Dariès du centre de formation ECF Bayes-PS. Le prochain tour d'horizon de vos conditions de circulation, ce sera autour de 6h30.

La Lune, c'était Christophe Maé à l'instant. Christophe Maé qui a sorti il y a quelques mois son nouvel album Fête foraine. Il est 6h passé de 24 minutes. Pas d'évolution concernant vos conditions de circulation. Ça se passe bien ce matin, même si la pluie est au rendez-vous sur plusieurs secteurs. On aura l'occasion d'y revenir en détail, bien évidemment, dans les toutes prochaines minutes. Dans les prochaines minutes également, il y aura votre rendez-vous absolument live et nous allons partir dans les années 70, 1975, notamment du côté de Londres, pour vivre un concert d'exception d'un certain Bob Marley. Pour l'instant, la musique se poursuit jusqu'au prochain point de trafic avec The Weeknd et Daft Punk, c'est Starboy sur le 107.7.

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1: Bon début de journée, il est quasiment 6h30. Nous sommes ensemble sur la route du travail. Vous le constatez, ça se passe bien ce matin, que vous soyez aux portes de Toulouse, de Bordeaux ou de Bayonne, pour ne citer que quelques exemples. Sachez que la pluie est au rendez-vous, vous le constatez, hein, si vous êtes notamment de voyage, en voyage et en transit près des Pyrénées, sur l'autoroute A64, près de la région toulousaine, mais également près de Bayonne, au Pays Basque. Pensez donc à bien adapter votre vitesse et l'ensemble de vos distance de sécurité. Prochain tour d'horizon du trafic autour de 6h45.
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1: Allez, on va quitter le quart sud-ouest du pays pour quelques minutes. Nous allons partir du côté de Londres pour revivre un live d'exception.
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1: Et oui, dans Absolument Live aujourd'hui, musique et histoire se rencontrent autour d'un homme, celui qui a fait résonner le reggae aux quatre coins du monde, Bob Marley. Aurélie Mignonne revient pour nous sur un concert donné à Londres en 1975.

celles et ceux qui n'y étaient pas ont sans doute manqué l'immanquable. Les 17 et 18 juillet 1975, pour la tournée Natty Dread, Bob Marley assure deux dates dans ce théâtre londonien. Robert Nesta Marley, dit Bob, vient défendre son dernier album qu'il a enregistré seul. Les Wailers ont implosé fin 73, le trio n'était plus vraiment sur un pied d'égalité et Bob Marley conservera d'ailleurs toujours ce nom des Wailers pour tous les musiciens qui l'accompagneront ensuite. Bob Marley, entre rebelle et prophète, revient d'une tournée américaine avec des concerts archi-complets. C'est l'âge d'or du reggae roots et ses titres à caractère politique touchent enfin un large public, au-delà des origines et de la couleur de peau. Une véritable onde de choc. La police aura d'ailleurs bien du mal à contenir la foule qui s'étend sur plusieurs centaines de mètres tout autour du Lycéum. Les invitations sont rares. Ce soir-là à Londres, devant 2000 personnes, ses notes de reggae flirtent avec le rock. Bob Marley donne une nouvelle dimension à sa musique. La foule est en délire, à tel point qu'il n'y aura pas de rappel. Dès la fin du dernier morceau, les lumières se rallument. Ambiance d'hallucination collective, il fait vraiment très chaud. L'air est gorgé d'effluves de ganja et les journalistes auront bien du mal à décrire la réalité. Pour la première fois, il joue sur scène No Woman, No Cry, titre qui prône l'égalité, où Bob Marley console une femme battue dans la violence du ghetto, celui qu'il a vu grandir. Il marque ainsi les esprits et les charts, un vrai moment absolument live.

Et c'était l'une des grandes performances de Bob Marley, racontée par Aurélie Mignonne dans ce début de semaine. 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Nous, on va se retrouver à 6h45 pour revenir en détail sur vos conditions de circulation. Ça se passe bien ce matin sur la route du travail. On voit tout cela juste après un peu de musique, notamment Lynn ou encore Marguerite et La Bosse sur le 107.7.

0: La musique de Lynn est dans ton téléphone à l'instant sur le 107.7. On va se retrouver dans quelques instants pour évoquer en détail vos conditions de circulation.
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0: Il est quasiment 6h45, vous êtes sur la route du travail, pas de difficultés particulières en tout cas sur les prochains kilomètres, que vous soyez aux portes des grandes villes ou sur l'ensemble du sud-ouest du pays. Il y a la pluie qui reste au programme sur notamment les Pyrénées, le long de l'autoroute A64, au sud de Toulouse également, ou encore si vous êtes amené à voyager du côté du Pays Basque sur l'autoroute A63. Pensez donc à bien adapter votre conduite, vos distances de sécurité, à abaisser votre vitesse et augmenter bien évidemment vos distances de sécurité. On va se retrouver au plus tard après les infos de 7h pour revenir en détail sur l'ensemble de vos conditions de circulation. Madonna avec Frozen ou encore un petit souvenir signé Fishback avec Masque d'or.

Madonna Frozen à l'instant sur le 107.7. Il est 6h53. Bon début de journée. Vous êtes de plus en plus nombreux sur la route du travail aux portes de Bordeaux ou encore de Toulouse. On reviendra en détail sur l'ensemble de vos conditions de circulation après les infos de 7h. D'ici là, la musique des Chainsmokers ou encore Joyce Jonathan pour terminer l'heure.

0: Something Just Like This, c'était les Chainsmokers pour terminer cette heure ensemble sur le 107.7. Je partage avec vous cette nouvelle information qui me parvient. Si vous roulez sur l'autoroute A20 en direction de Toulouse et de Bordeaux, notez qu'un véhicule est actuellement en panne au niveau de la bretelle de sortie de l'aire de service de Nozevers. Il est 7h, on s'intéresse à l'actualité.
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2: Bonjour à tous, il est temps d'ouvrir les fenêtres en grand après une semaine de températures étouffantes. Il n'y a plus de vigilance rouge canicule en France. Ce matin, elle a été levée dans les deux derniers départements concernés, le Haut-Rhin et le Bas-Rhin. Le mercure reste élevé, notamment dans le sud-est, où plusieurs départements près de la Méditerranée sont en vigilance orange. Météo détaillé à la fin de ce flash. Une canicule qui a fait de nombreuses victimes. Plus de 1300 morts en Europe ces derniers jours, selon l'Organisation mondiale de la santé. Un premier bilan qui pourrait encore s'alourdir. Dans l'Est, il s'agit de l'accident d'aviation légère le plus meurtrier de l'histoire en France. 11 morts à déplorer hier dans le crash d'un petit avion à Tomblaine dans la banlieue de Nancy. Il est tombé subitement peu après son décollage pour une raison qui reste à déterminer. Aucun survivant à bord de cet appareil utilisé hier pour des baptêmes de saut en parachute. Les sites internet chinois dans le viseur du Parlement. Il devrait définitivement adopter aujourd'hui une proposition de loi contre l'ultra fast fashion. Elle prévoit des pénalités financières ou encore une interdiction de publicité pour tenter d'enrayer ce phénomène incarné par la plateforme asiatique Chine par exemple et son énorme impact environnemental. Du répit au Moyen-Orient, alors que les États-Unis et l'Iran ont échangé de nombreuses frappes ce week-end. Washington a annoncé cette nuit que les deux pays avaient décidé de suspendre mutuellement leurs attaques afin de poursuivre les pourparlers autour d'un accord de paix. En football, le Canada, premier qualifié pour les huitièmes de finale de la Coupe du Monde, le pays co-organisateur a battu en toute fin de match l'Afrique du Sud hier soir en 16e de finale, 1-0. Le Canada affrontera le vainqueur du match entre les Pays-Bas et le Maroc. Ce sera la nuit prochaine à 3h du matin. Avant cela, le premier 16e de finale du jour opposera le Brésil au Japon à 19h, puis l'Allemagne affrontera le Paraguay à 22h30. Voilà pour l'essentiel de l'actualité. Belle matinée à notre écoute. On reparle trafic dans un instant, juste après la météo.
0: Merci beaucoup Thibaut. Côté météo, ce matin le ciel se partage entre nuages et soleil sur le sud-ouest du pays. Quelques averses orageuses sont encore présentes localement, notamment près des Pyrénées et du Massif central. Et puis cet après-midi, les nuages vont laisser place au soleil, même si les orages vont se déclencher à nouveau sur les massifs, notamment les Pyrénées ou encore le Massif central. Côté mercure, il fait actuellement 19 degrés à Pau ou encore à Bordeaux, 20 degrés pour Agen, Toulouse et Brive, 21 à Bayonne. Le mercure affichera jusqu'à 30 degrés cet après-midi. Enfin, je vous rappelle que le 107.7 et partenaire de la grande campagne de prévention des feux de forêt lancée par le ministère de la Transition écologique. Pour aujourd'hui, l'Aude et les Pyrénées-Orientales sont placées en risque élevé aux feux de forêt.
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0: Il est 7h passé de 3 minutes, c'est donc l'heure de reparler en détail de vos conditions de circulation. Vous êtes de plus en plus nombreux sur la route du travail. Pour autant, eh bien, il n'y a pas de difficultés particulières ni de longs bouchons à traverser. Uniquement quelques minutes à patienter sur les derniers kilomètres de l'autoroute A62 ou de la Nationale 89 pour rejoindre la rocade bordelaise, secteur géré par la direction des routes atlantiques. Je vais vous rejoindre du côté de l'autoroute A20 avec plusieurs informations. Tout d'abord dans la région de Brive, je vous rappelle qu'en direction de Toulouse, vous ne pouvez pas bifurquer sur la 89 direction Bordeaux. Il faudra sortir à Objat et suivre le réseau secondaire jusqu'à Brive-Ouest, entrée numéro 19 de l'autoroute A89, secteur où la direction des routes centre-ouest sécurise actuellement un ouvrage qui a été endommagé par des intempéries. Un peu plus au sud, si vous êtes notamment dans la région de Montauban, vous roulez en direction de Toulouse et de Bordeaux, sachez que si vous quittez l'aire de service de Nozevers, un véhicule est actuellement en panne sur ce secteur au niveau de la bretelle de sortie de cette aire de service. Véhicule immobilisé sur le bas-côté, près notamment du kilomètre 425 de cette autoroute avant. Une fois que j'ai évoqué tout cela, eh bien, je vous ai désormais tout dit de vos conditions de circulation. Le prochain point complet est détaillé à 7h15.
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Les Bagels, Video Killed the Radio Star à l'instant sur le 107.7 en ce lundi 29 juin. Eh bien, nouvelle programmation sur le 107.7, programmation spéciale été et vacances. Et dans une trentaine de minutes, nous allons vous proposer un voyage à travers les lieux mythiques où les Français ont dansé d'hier à aujourd'hui. On partira du côté notamment de Cannes ou encore de Paris dans les années 60 au Whisky à Gogo. Ça vous parle peut-être? Eh bien, tous les détails dans une trentaine de minutes. La musique également de Calogero et Passy ou encore Lady Gaga nous accompagne jusqu'au prochain point trafic de 7h15.

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2: Allez, à 7h15, c'est le nouveau point complet et détaillé de vos conditions de circulation sur les autoroutes du sud-ouest du pays. Si vous êtes aux portes de Toulouse et de Bayonne, vous le constatez, ça se passe bien ce matin. Quelques ralentissements à l'approche de Bordeaux sur les derniers kilomètres de l'autoroute A62 ou de la Nationale 89. Ça se traverse en 5-10 minutes, secteur géré par la direction des routes atlantiques. Et puis, il y a toujours la pluie qui est au rendez-vous le long des Pyrénées ou encore près de la façade atlantique, notamment au sud de la façade atlantique. Du côté du Pays Basque, pensez donc à bien adapter votre conduite. Il y a également ce véhicule en cours de dépannage dans la région de Montauban. Je vous rejoins sur l'autoroute A20 en direction de Toulouse et de Bordeaux. Véhicule immobilisé au kilomètre 425. Ça vous concerne à hauteur de la bretelle de sortie de l'aire de service de Nozevers. Ne passez pas trop près du personnel en intervention sur ce secteur. Le prochain point complet et détaillé de vos conditions de circulation, ce sera dans une quinzaine de minutes autour de 7h30. Allez, nous, on va reprendre la route en musique avec Michael Jackson, encore Tame Impala. Et Jenny, c'est une nouveauté, Dracula, sur le 107.7.

0: Michael Jackson, Black or White, à l'instant sur le 107.7. Il est 7h passé de 22 minutes. On reviendra dans quelques instants à vos conditions de circulation. Je vais évoquer également une zone de travaux qui aura lieu ce soir du côté de Toulouse à partir de 21h et jusqu'à demain matin 6h. Sachez que le périphérique intérieur direction Montpellier sera fermé entre Souptard et Montaudran, échangeurs 16 et 18, pour des travaux d'entretien, des travaux que vous retrouvez en détail sur l'application du 107.7 et notre site internet. Robbie Williams ou encore Naïka nous accompagne jusqu'au prochain point trafic.
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0: Robbie Williams, Morning Sun, à l'instant sur le 107.7. Il est 7h29. Je partage avec vous cette nouvelle information priorité à votre sécurité. Si vous êtes amené à voyager sur l'autoroute A64 dans la région de Pau en direction de Toulouse, notez qu'au kilomètre 87, un accident se serait produit moins de 5 km après avoir passé Artix, sortie numéro 9. Je vous en reparle dans quelques instants sur le 107.7.
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0: Il est 7h30, je reviens avec vous en détail à vos conditions de circulation. Quelques ralentissements sur la route du travail ce matin. Si vous êtes notamment près de Bordeaux, vous allez patienter une petite dizaine de minutes dans une succession de ralentissements sur l'autoroute A63, mais également sur les derniers kilomètres de l'autoroute A62 ou encore la Nationale 89. Plus au sud, si vous êtes dans la région de Bayonne, tout se passe bien. Notez que du côté de l'autoroute A64 sur les Pyrénées, la région de Pau, un accident se serait produit en direction de Toulouse. Un véhicule serait actuellement accidenté près du kilomètre 87, moins de 5 km après avoir passé Artix, sortie numéro 9. Les services de secours sont en train de se rendre sur place. Du côté de Toulouse, ça coince un petit peu sur les derniers kilomètres de cette autoroute A64, le secteur de Portée-sur-Garonne où il faudra patienter 5-10 minutes supplémentaires et puis 5-10 minutes supplémentaires à patienter également sur le périphérique extérieur, le secteur de l'Union, pour vous qui allez rejoindre la barrière de péage de Toulouse-Nord et poursuivre ensuite en direction de Bordeaux. Il y a également la pluie qui s'est invitée ce matin le long des Pyrénées sur l'autoroute A64, mais également du côté de la région de Bayonne ou encore la région toulousaine. Pensez donc à bien augmenter vos distances de sécurité et à réduire votre vitesse. Partout ailleurs, je ne vous oublie pas, mais tout se passe bien où que vous soyez. On refera bien évidemment un tour complet de vos conditions de circulation autour de 7h45.
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0: Et tout au long de l'été sur le 107.7, nous vous proposons un voyage à travers les lieux mythiques où les Français ont dansé d'hier à aujourd'hui. Dans un instant, le premier épisode de notre grande saga Ce soir en danse nous amènera à Paris et à Cannes dans les années 60 au Whisky à Gogo. Rendez-vous juste après la musique de Maneskin.

0: Valentine, c'était le groupe de rock italien Maneskin à l'instant sur le 107.7. Il est 7h passé de 35 minutes. Un peu de monde du côté de Toulouse. Un accident également qui se serait produit dans la région de Pau sur l'autoroute A64 si vous roulez en direction de Toulouse, près du kilomètre 87. Et puis notez une zone de travaux qui vous concerne dans les Landes jusqu'à 17h ce soir. La sortie Majesque numéro 11 de l'autoroute A63 est fermée en direction de Bayonne et Saint-Sébastien pour des travaux de fauchage. Vous pouvez sortir juste après du côté de Souston, sortie numéro 10, et vous reprenez ensuite l'autoroute en direction de Bordeaux, puisque dans ce sens-là, la sortie reste ouverte.
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0: Et cet été, sur le 107.7, nous vous racontons l'histoire des lieux mythiques où les Français ont dansé. Voici le tout premier épisode de Ce soir, on danse avec Francine Thomas.
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3: Notre saga démarre, vous l'aurez compris, dans les années 50. Si certaines boîtes de nuit existent déjà à cette époque, c'est bien au milieu du siècle dernier que s'imposent les codes des discothèques tels qu'on va les connaître ensuite. Et trois noms s'imposent dans l'histoire de cette révolution: Paul Passini, Régine et Lucien Lebovitz. Le premier est un ancien résistant du massif du Vercors qui va marquer le monde de la nuit en lançant à Paris une enseigne qui deviendra extrêmement connue, le whisky à gogo. Le principe, c'est qu'on y boit du whisky, donc, mais pas seulement. Et l'idée de génie de Paul Passini est d'y inviter à officier celle qui deviendra une des grandes reines des fêtes interlopes, Régine.
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3: Fort de ce succès, Paul Passini part ensuite sur la Côte d'Azur et en 1956, il ouvre un autre whisky à gogo à Cannes, avenue de Lérins. Et sa deuxième idée de génie, c'est d'y engager le tout premier DJ de l'histoire au lieu d'un orchestre.
5: 3, 2, 1, DJ.
3: Il s'appelle Lucien Lebovitz et il va officier au platine à Cannes jusqu'en 1962. Habillé d'une blouse blanche, il n'est pas reconnu sous le nom de DJ, mais d'opérateur. Mais sa fonction est bel et bien d'ambiancer le dance floor.
6: Je ne les garde pas pour me faire remarquer, ni parce que je trouve ça beau, mais parce que ça me plaît.
3: Et d'éviter au maximum les slow.
7: Only you.
3: Bon, certains sont quand même incontournables. Les soirées fastes, jusqu'à 1200 personnes se pressent au whisky à gogo de Cannes. Les plus chanceux y assistent au concert privé de Stevie Wonder ou de Demis Roussos et y côtoient Johnny Hallyday, Jean-Paul Belmondo ou encore Serge Gainsbourg. Pendant un demi-siècle, le whisky à gogo de Cannes ferme ses portes le 31 décembre 2005.
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0: Taylor Swift, Opalite à l'instant sur le 107.7. On se retrouve dans quelques instants pour évoquer vos conditions de circulation.
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0: Un petit peu de monde sur la route du travail à 7h46, essentiellement du côté de Bordeaux et de Toulouse. Des accidents à évoquer également, ou encore des obstacles. Voici donc un bref aperçu de vos conditions de circulation. Je vais commencer par vous rejoindre aux portes de Bordeaux. Si vous rejoignez la rocade bordelaise depuis la Nationale 89, depuis également l'autoroute A62 ou encore l'autoroute A63, il faudra patienter une dizaine de minutes dans les quelques difficultés du matin. Plus au sud, dans la région de Bayonne, tout se passe bien. Notez entre Bordeaux et Bayonne, il y a les Landes et sur l'autoroute A63, il y a une zone de travaux qui vous concerne jusqu'à ce soir 17h. Sachez que la sortie Majesque numéro 11 est fermée en direction de Bayonne et de Saint-Sébastien pour des travaux de fauchage. Vous pouvez sortir juste après du côté de Souston. C'est la sortie numéro 10 et reprendre ensuite l'autoroute en direction de Bordeaux puisque dans ce sens-là, la sortie reste ouverte. Je quitte la façade atlantique et vous rejoins du côté des Pyrénées sur l'autoroute A64. Tout d'abord dans la région de Pau, vous roulez en direction de Toulouse. Sachez que deux véhicules sont accidentés au kilomètre 87. Ces véhicules se trouvent sur la bande d'arrêt d'urgence, mais du monde intervient sur ce secteur moins de 5 km après Artix, sortie numéro 9. Je poursuis sur l'autoroute A64 et m'arrête cette fois-ci aux portes de Toulouse, le secteur de Portet-sur-Garonne, où il faudra compter une dizaine de minutes sur les derniers kilomètres avant de rejoindre le périphérique toulousain. Et puis sachez que sur le périphérique à Toulouse, c'est essentiellement sur la partie extérieure, le secteur de l'Union en direction de Bordeaux et de la barrière de péage de Toulouse-Nord que ça coince, où vous allez patienter également une dizaine de minutes sur ce secteur. Plus au nord, je vous rejoins du côté de l'autoroute A89. Si vous êtes notamment entre Brive et Clermont-Ferrand, en direction de Clermont-Ferrand, sachez que sur le secteur du Sel, il y aurait la dépouille d'un animal, un chevreuil signalé au kilomètre 270, moins de 5 km après Ussel-Ouest, sortie numéro 23. Et puis la pluie qui est au programme en ce début de journée, le long des Pyrénées, du côté du Pays Basque ou encore de la région toulousaine. Pensez à bien adapter votre conduite. Womack and Zomack, Celebrate the World ou encore Mantissa et la chanson d'amour sur les prochains kilomètres.

Womack and Womack Celebrate the World un instant sur le 107.7. Il est 7h56. Un peu de monde pour rejoindre Toulouse ou encore Bordeaux. On aura l'occasion de reparler de tout cela en détail juste après les infos de 8h. C'est l'occasion aussi pour moi de vous rappeler que pour ce lundi, l'Aude et les Pyrénées orientales restent placées en risque élevé aux feux de forêt et ce tout au long de la journée. Alors surtout pas d'imprudence, hein, pas de mégots de cigarettes par la fenêtre de votre véhicule, pas de barbecue ou d'incendie également de feux de végétation près de la forêt et de la végétation. Vous retrouvez tous les bons gestes et bons réflexes donc sur notre site internet, mais également le site feu-forêt.gouv.fr. La musique d'Eminem pour terminer l'heure.

0: sanitaires ont recensé 1000 morts de plus que la normale depuis mercredi dernier. Un bilan qui pourrait encore s'alourdir dans les prochains jours. Sur la carte de Météo France, il n'y a plus de vigilance rouge ce matin. Elle a été levée dans les deux derniers départements concernés, à savoir le Haut-Rhin et le Bas-Rhin. Le mercure reste élevé, notamment dans le sud-est où plusieurs départements près de la Méditerranée restent en vigilance orange. Météo en détail à la fin de ce flash. Le parquet de Paris et son pôle spécialisé dans les accidents collectifs s'est saisi de l'enquête après le crash d'un petit avion hier près de Nancy. Près de Nancy à Tomblaine, 11 morts à déplorer, aucun survivant dans l'appareil utilisé hier pour des baptêmes de saut en parachute. Il est tombé subitement peu après son décollage pour une raison qui reste à éclaircir. Il s'agit de l'accident d'aviation légère le plus meurtrier de l'histoire en France. Au Moyen-Orient, on souffle le chaud et le froid après de nombreux échanges de frappes ce week-end entre l'Iran et les États-Unis. Washington a annoncé cette nuit que les deux pays avaient décidé de suspendre mutuellement leurs attaques afin de poursuivre les pourparlers. Le sport, la Coupe du Monde de football et un premier pays qualifié pour les huitièmes de finale, c'est le Canada qui est venu à bout de l'Afrique du Sud hier soir 1-0. Le pays co-organisateur affrontera au prochain tour le vainqueur du match entre les Pays-Bas et le Maroc. Ce sera cette nuit à 3h du matin. Avant cela, le choc de ces 16e de finale opposera ce soir à 19h le Brésil au Japon. Puis à 22h30, l'Allemagne affrontera le Paraguay. Voilà pour l'essentiel de l'actualité. Très bon lundi matin. Dans un instant, le trafic après la météo.
1: Merci beaucoup Thibaut. Côté ciel pour ce matin, eh bien nuages et soleil se le partagent sur le sud-ouest du pays. Quelques averses orageuses sont toujours présentes localement, hein, près de Toulouse ou encore le long des Pyrénées et du Pays Basque. Et puis cet après-midi, les nuages vont laisser place au soleil, même si des averses orageuses continueront à se déclencher sur les Pyrénées et le Massif central. Côté température, vous comptez actuellement 19 degrés à Pau. Il fait 20 à Bordeaux, Agen et Toulouse, 21 à Brive et Bayonne. Le mercure affichera entre 25 et 30 degrés cet après-midi. Je vous rappelle enfin que l'Aude et les Pyrénées-Orientales sont placées en risque élevé au feu de forêt pour cette journée de lundi. Le 107.7 est partenaire de cette grande campagne de prévention des feux de forêt initiée par le ministère de la Transition écologique.
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1: 8h passées de 3 minutes, ça coince pour rejoindre Toulouse, ça coince également un petit peu pour rejoindre la rocade de Bordelaise et puis on va évoquer également des obstacles ou encore des accidents. Je vais commencer par vous rejoindre sur l'autoroute A64. Si vous êtes dans la région de Pau en direction de Toulouse, je vous rappelle qu'un accident est en cours près du kilomètre 87. Ça vous concerne moins de 5 km après Artix, sortie numéro 9. Il y a deux véhicules actuellement accidentés et immobilisés sur la bande d'arrêt d'urgence et du personnel en intervention près de ces véhicules en difficulté. Je poursuis en direction de Toulouse. Vous passez la barrière de péage de Muret. Rapidement, vous allez être confronté à un bouchon d'environ 8 km. Il faut patienter une vingtaine de minutes dans cette difficulté avant de pouvoir rejoindre le périphérique toulousain. Et puis sachez que du côté de Toulouse, c'est essentiellement sur le périphérique extérieur que ça coince, le secteur de l'Union en direction de Bordeaux et de la barrière de péage de Toulouse-Nord où vous compterez une dizaine de minutes supplémentaires. Je quitte désormais Toulouse. Je vous rejoins du côté de la région de Brive. Si vous êtes sur l'autoroute A20 en direction de Toulouse, justement, je vous rappelle que vous ne pouvez pas bifurquer en direction de Bordeaux et de l'autoroute A89, secteur géré par la direction des routes centre-ouest qui sécurise un ouvrage qui a été endommagé par des intempéries. Vous pouvez à la place sortir à Objat et suivre le réseau secondaire jusqu'à l'entrée numéro 19 de Brive-Ouest en direction de Bordeaux et de l'autoroute A89. L'autoroute A89 entre Brive et Clermont-Ferrand, cette fois-ci en direction de Clermont-Ferrand et de Lyon. Notez qu'il y a la dépouille d'un animal signalé au kilomètre 270. Il s'agirait notamment d'un chevreuil, moins de 5 km après Ussel-Ouest, la sortie qui porte le numéro 23. Nous quittons désormais l'autoroute A89 et je vais terminer par un petit mot de la région bordelaise. Si vous rejoignez Bordeaux depuis l'autoroute A62, l'autoroute A63 ou encore la nationale 89, vous allez patienter une dizaine de minutes dans les bouchons du matin, secteur géré par la direction des routes atlantiques. Et puis par endroit, la pluie qui est au rendez-vous, vous le constatez, près de la région toulousaine ou encore le long des Pyrénées. Pensez donc à bien adapter votre conduite.
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Jimmy Cliff pour démarrer cette nouvelle heure en musique avec Hot Shot à l'instant sur le 107.7. Il est 8h passé de 8 minutes. La situation se complique du côté de Bordeaux, notamment si vous deviez passer par la rocade intérieure depuis notamment la Nationale 89 ou l'autoroute A62 pour rejoindre l'autoroute A63. Sachez qu'un accident s'est produit sur le secteur de Pessac. En amont de cet accident, kilomètre 20, il y a désormais un long bouchon qui s'est formé, qui se traverse en une cinquantaine de minutes puisque vous ne passez plus que sur une seule voie de circulation, informations qui me sont transmises de la direction des routes atlantiques. Un peu de monde également du côté de Toulouse, 10 à 20 minutes à patienter dans les bouchons du matin. J'aurai l'occasion de reparler de tout cela en détail avec vous à 8h15. Après un peu de musique, celle de Johnny Hallyday, joue pas de rock'n'roll pour moi, ou encore à Teddy Swims, Mr. Know It All sur le 107.7.

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1: 8h passées de 16 minutes, c'est compliqué sur la route du travail du côté notamment de Bordeaux, mais aussi de Toulouse. Il y a aussi des accidents à évoquer ou encore des obstacles au cours de ce nouveau tour d'horizon de vos conditions de circulation. Je vais commencer par vous rejoindre aux portes de Bordeaux. Si vous arrivez des autoroutes à 63, à 62 ou encore nationale 89, il va falloir patienter une dizaine de minutes sur ces derniers kilomètres, 10 à 15 minutes. Ce secteur géré par la direction des routes atlantiques. Direction des routes atlantiques qui m'informe également d'un accident qui s'est produit sur le secteur de Pessac. Nous sommes sur la rocade intérieure bordelaise, près du kilomètre 20. Il y a deux voies qui ont été neutralisées, voie du milieu, voie de droite, et conséquence, un long, très long bouchon qui s'est formé sur cette partie de la rocade intérieure bordelaise. Bouchon qui vous concerne notamment entre Bègles et Pessac. Il faut compter au moins une heure selon les dernières estimations qui me parviennent pour passer cette difficulté. Bon courage à vous, notamment qui arrivez de la Nationale 89 ou la 62 qui allait rejoindre cette rocade pour ensuite poursuivre sur l'autoroute à 63 en direction de Bayonne et de Saint-Sébastien. Autoroute à 63 avec plusieurs informations à évoquer également. Sachez que si vous êtes en direction de Bayonne et Saint-Sébastien, la sortie de Majesque numéro 11 est actuellement fermée pour permettre des travaux de fauchage jusqu'à environ 17h. Vous pouvez sortir après du côté de Souston, sortie numéro 10, et reprendre l'autoroute en direction de Bordeaux puisque dans ce sens-là, la sortie reste ouverte. En direction de Bordeaux, j'ai des obstacles également à évoquer avec vous. Sachez tout d'abord qu'au kilomètre 153, il y a des branches qui ont été signalées sur les voies de l'autoroute, c'est 5 km après la barrière de péage de Bénesse-Marraine. Et puis un petit peu plus au nord, toujours en direction de Bordeaux, ce sont cette fois-ci des morceaux de pneus au kilomètre 39 qui gêneraient votre passage après avoir passé notamment la sortie de Belin-Bélier, une sortie qui porte le numéro 20. Je quitte la façade atlantique, je vous rejoins sur l'autoroute à 64, au pied des Pyrénées, dans la région de Pau. Vous roulez en direction de Toulouse. Je vous rappelle qu'il y a les conséquences d'un accident en cours au kilomètre 87. Deux véhicules immobilisés sur le bas-côté du Monde en intervention, moins de 5 km après Artix, la sortie qui porte le numéro 9. On se rapproche de Toulouse, vous passez la barrière de péage de Muret, vous rejoignez le secteur de Portet-sur-Garonne. Il faudra compter une trentaine de minutes pour traverser une dizaine de kilomètres de difficultés sur ce secteur avant de pouvoir rejoindre le périphérique toulousain. Ça coince également un peu plus au nord, hein, si vous quittez Toulouse en direction de Bordeaux, sur le secteur de l'Union, mais également si vous arrivez de l'autoroute à 68, le secteur de l'Union justement pour rejoindre le périphérique toulousain, vous patienterez une dizaine de minutes dans les difficultés du matin. Une fois que j'ai évoqué la région toulousaine, je vais prendre un peu de hauteur et vous rejoindre du côté notamment de l'autoroute à 62 avec une information pratique qui va vous concerner si vous êtes au volant d'un véhicule électrique. Sachez qu'entre Agen et Toulouse en direction de Toulouse, dans la région de Castelsarrasin, vous ne pourrez pas vous recharger sur l'aire de service de Garonne, près du kilomètre 160. Vous pouvez anticiper avant sur l'aire d'Agen-Porte d'Aquitaine au kilomètre 115 ou après sur l'aire du Frontonnet Sud, près du kilomètre 206. Vous savez désormais toutes vos conditions de circulation. On se retrouve plus tard à 8h30 pour reparler en détail du trafic. Dans une vingtaine de minutes, il y aura aussi votre rendez-vous Play Replay qui se met en mode vacances et été, et certaines séries ont transformé villes et plages en véritables destinations, de Saint-Tropez jusqu'à Dubrovnik, d'Hawaï à New York. Elles donnent envie de faire ses valises et nous allons vous faire voyager sans bouger de votre siège passager ou conducteur de votre véhicule. La musique également avec The Corse ou encore Pascal Obispo et Iker avec Viens.

The Corse ou Runaway à l'instant sur le 107.7. Il est 8h26. Ça coince du côté de Toulouse. Si vous rejoignez la ville rose depuis l'autoroute A64, ça coince également du côté de la barrière de péage de Toulouse Sud ou encore sur le secteur de l'Union. C'est compliqué aussi du côté de Bordeaux, au-delà des réseaux Athlon des 26 autoroutes. Conséquence d'un accident en cours sur la rocade intérieure. Le secteur de Pessac, j'y reviendrai en détail avec vous dans quelques minutes, autour de 8h30, après un peu de musique. Avec notamment Bruno Mars qui nous accompagne sur les prochains kilomètres et Adjust Might.

0: I just might à l'instant, c'était Bruno Mars. Je vous retrouve dans une minute pour évoquer avec vous vos conditions de circulation et les difficultés du matin.
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0: Un trafic qui reste bien chargé, bien compliqué du côté de Bordeaux ou encore à l'approche de Toulouse. Il est 8h30. Je vais commencer par vous rejoindre du côté de l'autoroute A64. Une fois que vous avez passé la barrière de péage de Muret, rapidement, vous allez vous retrouver dans un long bouchon qui vous concerne sur les derniers kilomètres de cette autoroute A64, le secteur de Portet-sur-Garonne. Une dizaine de kilomètres de difficultés qui se traversent en une quarantaine de minutes. Conséquence, c'est bien d'événements au-delà du réseau Vinci Autoroute. Du côté également du périphérique toulousain, en direction de Bordeaux comme en direction de Montpellier, il y a du monde. Ça reste chargé notamment si vous arrivez de l'autoroute A61, la barrière de péage de Toulouse-Sud, et que vous souhaitez rejoindre le périphérique intérieur en direction de Tarbes et de Blagnac. C'est compliqué également sur le secteur de l'Union et les derniers kilomètres de l'autoroute A68, où vous allez patienter une dizaine de minutes, 10 à 15 minutes supplémentaires avant de pouvoir rejoindre la barrière de péage de Toulouse-Nord et poursuivre en direction de Bordeaux. Je vous rejoins cette fois-ci sur l'autoroute A62 en direction de Bordeaux, justement dans la région d'Agen. Notez qu'il y aurait la dépouille d'un animal au kilomètre 127 qui aurait été repéré une vingtaine de kilomètres après avoir passé Valence d'Agen, la sortie qui porte le numéro 8. L'autoroute A62 toujours pour vous cette fois-ci, qui est arrivée aux portes de Bordeaux, le secteur de Villeneuve-d'Ornon. Ça se passe plutôt bien. En revanche, sachez que lorsque vous allez accéder à la rocade bordelaise, la rocade intérieure notamment, il y a un accident en cours sur le secteur de Pessac. Il y a deux voies neutralisées, les deux voies les plus à droite. En amont de ce kilomètre 20 et de cet accident qui implique plusieurs véhicules, il y a un long, très long bouchon qui s'est formé. Il faut compter au moins une heure sur cette partie du réseau routier géré par la direction des routes atlantiques. Et puis sachez, pour être tout à fait complet, que ça coince également pour rejoindre Bordeaux depuis la Nationale 89 sur le secteur d'Ivrac et de Lormont, où vous patienterez une quinzaine de minutes. Je vous rejoins désormais du côté de l'autoroute A63 pour vous qui roulez notamment en direction de Bayonne et de Saint-Sébastien sur le réseau Atlan d'autoroute. Il y a une zone de travaux, la sortie Majesque numéro 11 est fermée jusqu'à environ 17h, des travaux de fauchage. Vous pouvez à la place sortir après du côté de Souston et reprendre l'autoroute en direction de Bordeaux, puisque dans ce sens-là, la sortie reste ouverte. Pour vous qui arrivez également du Pays Basque en direction de Bordeaux, il y a des obstacles, des branches qui se trouvent sur les voies de l'autoroute A63 près du kilomètre 153. C'est environ 5 km après avoir passé la barrière de péage de Bénesmarène. Et puis, je termine par un petit mot de la région de Pau. Sur l'autoroute A64, vous roulez en direction de Toulouse. Notez qu'un accident est en cours près du kilomètre 87. C'est environ 5 km après Artix, la sortie numéro 9.
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0: Et cet été, votre rendez-vous Play Replay se met en mode vacances. Certaines séries ont transformé villes et plages en véritables destinations, de Saint-Tropez à Dubrovnik, d'Hawaï à New York. Elles donnent envie de faire sa valise et nous font voyager sans bouger. Première escale cette semaine, direction la Californie, avec Alerte à Malibu. Préparez votre maillot, ça arrive juste après la musique de Kungs et Claps Your Hands.

0: La musique de Kungs avec Claps Your Hands à l'instant sur le 107.7, il est 8h36. C'est compliqué du côté de Toulouse sur l'autoroute A64. Une fois que vous aurez passé la barrière de péage de Muret pour rejoindre la ville rose, il y a une dizaine de kilomètres de difficultés. Conséquence notamment d'un véhicule en panne et de deux voies neutralisées, les deux voies les plus à gauche sur le secteur d'Oncopole. Après avoir passé la sortie numéro 38, il y a également une autre difficulté qui vous concernera si vous rejoignez Bordeaux et la rocade intérieure avec un accident en cours sur le secteur de Pessac et un très long bouchon qui vous concernera notamment entre Bègles et le secteur de Pessac. On en reparle en détail autour de 8h45. Du soleil, des vagues et des sauveteurs mythiques, direction la plage de Los Angeles avec Mathilde Ferrière sur les traces d'Alerte à Malibu.
1: Bienvenue sur les plages immenses de Malibu en Californie, entourées de palmiers face à l'océan Pacifique, d'un sable brûlant sous les pieds et sur le rivage des silhouettes devenues cultes qui courent au ralenti. Baywatch Alerte à Malibu, c'est l'histoire de sauveteurs qui veillent chaque jour sur les plages de Los Angeles entre interventions spectaculaires et soleil californien.
2: Elle va mourir enterrée! Pas de panique, on va vous sortir de là!
3: Mais pourquoi?
2: Ne vous affolez pas!
4: Vous devez accoucher quand?
3: D'un jour à l'autre.
1: Ah. Dans les années 90, cette série transforme Malibu en carte postale mondiale. David Hasselhoff, Pamela Anderson et toute une équipe de sauveteurs font de ces plages un décor immédiatement reconnaissable.
5: Niveau de la tour 24, demande renfort maximum.
6: Mitch, tu es un héros de l'océan.
7: Alors, t'as entendu?
8: Non, ça va, c'est une bonne journée.
1: Diffusée dans plus de 140 pays, la série a marqué toute une génération. Les tours de sauveteurs rouges, les sirènes. Aujourd'hui encore, les touristes viennent les photographier. Baywatch, Alerte à Malibu, à revoir sans modération, par exemple sur Prime Video.
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0: L'Aziza, Daniel Balavoine à l'instant sur le 107.7. Je vous retrouve dans moins d'une minute pour évoquer en détail vos conditions de circulation et les difficultés du matin.
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0: 8h44 et je reviens avec vous sur l'essentiel de vos conditions de circulation qui sont marquées par des difficultés essentiellement du côté de Toulouse ou encore de Bordeaux. Je vais commencer donc par vous rejoindre sur l'autoroute A64. Une fois que vous aurez passé la barrière de péage de Muret, rapidement, vous allez être dans un bouchon, un long bouchon d'environ 9 km qui vous concerne jusqu'aux portes du périphérique toulousain. Conséquence notamment d'un véhicule en panne et de deux voies de gauche neutralisées sur le secteur d'Oncopol après la sortie numéro 38, près du kilomètre 286. Vous abordez d'ailleurs ce secteur avec vigilance puisqu'il y a du monde en intervention. Il faut compter une cinquantaine de minutes pour passer cette difficulté. Ensuite, du côté du périphérique à Toulouse, c'est 20 à 25 minutes qu'il faudra compter entre les barrières de péage de Toulouse Nord et de Toulouse Sud, contre une dizaine de minutes habituellement, et ce, dans les deux sens de circulation. Je quitte ensuite Toulouse et vous rejoins sur l'autoroute A62. Si vous êtes dans la région d'Agen, direction de Bordeaux, notez qu'il y aurait la dépouille d'un animal au kilomètre 127 qui gênerait votre passage. C'est une vingtaine de kilomètres après Valence d'Agen, la sortie numéro 8. Nous poursuivons ensuite en direction de Bordeaux, avec une difficulté qui s'installe progressivement sur les derniers kilomètres de cette autoroute A62, secteur de Villeneuve-d'Ornon, où il faudra patienter une quinzaine de minutes dans les bouchons du matin. Même tendance du côté de la Nationale 89 pour rejoindre la rocade bordelaise, secteur géré par la direction des routes atlantiques. Et ensuite, il y a un long, très long bouchon qui va vous concerner du côté de la rocade intérieure, conséquence d'un accident qui s'est produit sur le secteur de Pessac, secteur géré là aussi par la direction des routes atlantiques. Deux voies sont neutralisées et il faut compter plus d'une heure, en tout cas pour passer les difficultés installées sur ce secteur. Bon courage à vous qui êtes dans ces difficultés en ce début de semaine. Je quitte Bordeaux et je vous rejoins sur l'autoroute A63, le réseau Atlant d'autoroute. Notez que si vous roulez en direction de Bayonne et de Saint-Sébastien, la sortie Majesque numéro 11 est fermée jusqu'à environ 17h. Conséquence de travaux de fauchage, vous pouvez sortir après du côté de Souston et reprendre l'autoroute en direction de Bordeaux, puisque dans ce sens-là, la sortie reste ouverte. On va d'ailleurs rester en direction de Bordeaux avec cette nouvelle information qui me parvient près du kilomètre 102 de l'autoroute A63. Notez que des morceaux de pneus se trouveraient sur les voies de l'autoroute. C'est une information à prendre en considération après l'ITMX ou encore Rion des Landes, la sortie qui porte le numéro 13 de cette autoroute A63. Ensuite, du côté de Bayonne, rien de bien alarmant. Quelques petits ralentissements, quelques coups de frein du matin, mais rien d'inhabituel. Et puis enfin, je vais terminer par la région de Pau, l'autoroute A64 en direction de Toulouse, où un accident est en cours près du kilomètre 87, 5 km environ après Artix, sortie numéro 9. Country Cross ou encore Benabar avec Quoi qu'on dise pour vous aider à patienter dans les difficultés du matin.
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0: Mr. Jones avec Conti Cross à l'instant sur le 107.7, il est 8h53. Un trafic qui reste compliqué du côté de Bordeaux. Évitez autant que possible la rocade intérieure, conséquence d'un accident en cours au-delà des réseaux Atlant des Vinci Autoroute. Et puis c'est toujours compliqué du côté de Toulouse sur le secteur de Portée-sur-Garonne ou encore le secteur de Muret. Une fois que vous aurez passé la barrière de péage en direction de la Ville Rose, il y a un long bouchon à traverser, au moins 8 km de difficulté avant de pouvoir rejoindre la Ville Rose. La bonne nouvelle, c'est qu'il y avait un véhicule en panne avec deux voies neutralisées. Les deux voies sont désormais rendues à la circulation et donc peu à peu, les choses vont se résorber. Mais cela va prendre un petit peu de temps. Bon courage dans les difficultés du matin. On revient à vos conditions de circulation après les infos de 9h. D'ici là, il y a Ariana ou encore Emma avec Pitié.
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0: Diamonds, c'était Rihanna à l'instant sur le 107.7. Dans moins de 5 minutes, nouveau point complet et détaillé de vos conditions de circulation. 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
2: Bonjour à tous, il est temps d'ouvrir les fenêtres en grand après une semaine de température étouffante. Il n'y a plus de vigilance rouge canicule en France. Elle a été levée ce matin dans les deux derniers départements alsaciens concernés. Le mercure reste élevé, notamment dans le sud-est. Plusieurs départements près de la Méditerranée restent en vigilance orange. Météo détaillée

0: pénalité financière ou une interdiction de publicité pour tenter d'enrayer ce phénomène incarné par la plateforme asiatique Chine et son énorme impact environnemental. Du répit ce matin au Moyen-Orient, alors que les États-Unis et l'Iran ont échangé de nombreuses frappes ce week-end. Washington a annoncé cette nuit que les deux pays avaient décidé de suspendre mutuellement leurs attaques afin de poursuivre les pourparlers. En football, le Canada, premier pays qualifié pour les huitièmes de finale de la Coupe du Monde, le pays co-organisateur a battu en toute fin de match hier soir l'Afrique du Sud en 16e de finale, 1-0. Les Canadiens affronteront le vainqueur du match entre les Pays-Bas et le Maroc. Ce sera la nuit prochaine à 3h du matin. Avant cela, le premier 16e de finale aujourd'hui opposera le Brésil au Japon à 19h, puis l'Allemagne affrontera le Paraguay à 22h30. 9h02, voilà pour l'essentiel de l'actualité. Dans un instant, le trafic juste derrière la météo.
1: Merci beaucoup Thibault. Le ciel se partage entre nuages et soleil ce matin sur le sud-ouest du pays. Quelques averses sont encore présentes localement, notamment près des Pyrénées. Cet après-midi, les nuages vont laisser place au soleil, même si les orages seront de retour du côté des Pyrénées et du Massif central. Côté température, vous comptez actuellement 20 degrés du côté de Pau et de Toulouse. Il fait 21 à Agen, à Bordeaux, à Bayonne ou encore du côté de Brive. Le mercure affichera jusqu'à 30 degrés cet après-midi. Je vous rappelle enfin que le 177 est partenaire de la Grande Campagne. Campagne de prévention des feux de forêt lancée par le ministère de la Transition écologique. Et pour aujourd'hui, l'Aude et les Pyrénées-Orientales sont placées en risque élevé aux feux de forêt.
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1: Et nous avons pas mal de choses à nous dire à 9h passées de 3 minutes pour vous qui êtes sur la route du travail avec des difficultés qui restent d'actualité du côté de la région toulousaine ou encore de la région bordelaise. Conséquence d'accidents en cours sur ces différents secteurs. Alors c'est désormais terminé pour Toulouse qui où deux voies étaient neutralisées sur le secteur de Portet-sur-Garonne en direction de la Ville Rose. Le trafic a repris sur l'ensemble des voies. Pour autant, il reste toujours 8 km de difficulté une fois que vous aurez passé la barrière de péage de Muret et donc de longues minutes à patienter dans les bouchons présents sur ce secteur, même si les choses petit à petit rentrent dans l'ordre, même si vous n'en ressentez pas encore les effets pour vous qui êtes à l'arrière de ce bouchon. Du côté du périphérique toulousain ensuite, que vous soyez en direction de Bordeaux comme en direction de Montpellier, il faudra compter une trentaine de minutes contre une dizaine de minutes habituellement entre les barrières de péage de Toulouse-Nord et de Toulouse-Sud. Quelques coups de frein marqués également si vous arrivez de l'autoroute à 68 pour rejoindre la Ville Rose. Je quitte désormais la Ville Rose. Je vais vous rejoindre du côté de l'autoroute A64 avec cet animal errant qui a été repéré dans la région de Pau, notamment entre Orthez et Artix, les échangeurs numéro 8 et numéro 9. Vous restez attentifs, quel que soit votre sens de circulation sur ce secteur, puisque cet animal pourrait à tout moment traverser les voies de l'autoroute A64. Je prends désormais la direction de la façade atlantique et de l'autoroute A63 avec plusieurs informations à évoquer. Tout d'abord, cette nouvelle information qui me parvient sur le secteur de Cap-Breton. Un piéton a été aperçu à hauteur de la barrière de péage de Bénesse-Marraine. Ça vous concerne quel que soit votre sens de circulation puisque ce piéton pourrait à tout moment traverser les voies de l'autoroute A63. Sachez que si vous roulez ensuite en direction de Bordeaux sur le réseau Atland, il y a des morceaux de pneus qui se trouvent sur les voies de l'autoroute près du kilomètre 103. Ça vous concerne après avoir passé l'ITMX ou encore Rion-des-Landes, la sortie qui porte le numéro 13. Dans l'autre sens de circulation, c'est la sortie Majesque numéro 11 en direction de Bayonne et Saint-Sébastien qui est fermé jusqu'à environ 17h pour des travaux de fauchage. Vous pouvez sortir juste après du côté de Souston et reprendre l'autoroute en direction de Bordeaux puisque la sortie reste ouverte dans ce sens-là. Et justement du côté de Bordeaux, c'est essentiellement pour rejoindre Bordeaux depuis la Nationale 89 et l'autoroute A62 que ce sera le plus compliqué. Une quinzaine de minutes à patienter dans les bouchons du matin. Sachez que si vous envisagez de passer ensuite par la rocade intérieure bordelaise, eh bien secteur à éviter puisqu'un accident est en cours et il faut, à l'heure où je vous parle, compter au moins 2 heures selon les dernières estimations qui me parviennent de la direction des routes atlantiques pour passer cette difficulté. Accident en cours sur le secteur de Pessac avec des voies neutralisées. Une fois que j'ai évoqué tout cela, je vais terminer par un petit mot de l'autoroute A20. Si vous êtes notamment en direction de Montauban et de Toulouse, entre Brive et Cahors, un accident est en cours au kilomètre 288. Ça vous concerne moins de 5 km après Nespoul, sortie numéro 53.
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Take on me avec Aha à l'instant sur le 107.7. Il est 9h passé de 9 minutes. Un bouchon qui petit à petit se résorbe aux portes de Toulouse, même si ça reste encore compliqué hein, sur le secteur de Muret, de Portet-sur-Garonne. Ça reste compliqué également du côté de Bordeaux. On y reviendra en détail ensemble autour de 9h15 lors de notre prochain point trafic. C'est l'occasion d'ailleurs aussi d'évoquer avec vous quelques zones de travaux qui seront en place cette nuit à partir de 21h du côté de Toulouse et jusqu'à demain matin 6h. Le périphérique intérieur direction Montpellier sera fermé entre Souppetard et Montaudran, échangeurs 16 et 18 pour des travaux d'entretien. Et puis notez qu'en Gironde, à partir de 21h ce soir et jusqu'à demain matin 5h, la sortie Langon numéro 3 de l'autoroute A62 sera fermée dans les deux sens pour des travaux sur les panneaux à message variable. Des travaux que vous retrouvez en détail sur notre site internet et l'application du 107.7. Grégoire et nuages ou encore Cat's Eye sur les prochains kilomètres.

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1: Ça reste encore compliqué du côté de Toulouse ou encore de Bordeaux. La présence d'animaux errants également à évoquer dans ce nouveau point trafic. Il est 9h15 et je vais commencer par vous rejoindre du côté de l'autoroute A89 dans la région de Tulle. Sachez qu'à proximité de l'échangeur de Tulle, est échangeur numéro 21, un animal errant, un chien, aurait été aperçu. Ça vous concerne aussi bien en entrée comme en sortie, et ce, quel que soit votre sens de circulation. Près de là, il y a la région de Brive. Si vous roulez sur l'autoroute A20 en direction de Toulouse, je vous rappelle que vous ne pouvez pas bifurquer sur l'A89. Direction Bordeaux. Il faudra sortir à Objat et suivre le réseau secondaire jusqu'à Brive-Ouest, entrée numéro 19 de l'autoroute A89, secteur géré par la direction des routes centre-ouest qui sécurise actuellement un ouvrage qui a été endommagé par des intempéries. Un peu plus au sud, si vous êtes en direction de Montauban sur l'autoroute A20, toujours, notez qu'un accident est en cours près du kilomètre 288. Ça vous concerne moins de 5 km après avoir passé à Nespoul, la sortie numéro 53. Plusieurs véhicules accidentés sur le bas-côté. Service de l'autoroute également en intervention sur place. Ensuite, je quitte les voies de l'autoroute A20 pour vous rejoindre du côté de Toulouse. Il faudra compter une vingtaine de minutes contre une dizaine de minutes habituellement entre les barrières de péage de Toulouse Nord et de Toulouse Sud, et ce, quel que soit votre sens de circulation. Si vous rejoignez Toulouse également depuis l'autoroute A64, ça reste encore chargé. Il y a eu notamment un petit peu plus tôt un véhicule en difficulté, deux voies neutralisées, un long bouchon qui s'est formé en amont. Il faut patienter une vingtaine de minutes pour passer encore ces quelques kilomètres de difficulté après la barrière de péage de Muret. Je quitte désormais la région toulousaine. Je vous rejoins sur l'autoroute A64, mais cette fois-ci dans la région de Pau. Notez qu'en direction de Toulouse, comme en direction de Bayonne, il y a un animal errant, un chien, qui se trouve à proximité des voies, tout près du kilomètre 67, entre Orthez et Artix, les échangeurs numéro 8 et numéro 9. Ensuite, nous prenons la direction de l'autoroute A63. Je m'arrête quelques instants dans la région de Bayonne, si vous êtes en direction de Bordeaux, avec cette nouvelle information qui me parvient. Des sangles au kilomètre 179 qui pourraient gêner votre passage, un kilomètre avant d'approcher de Bayonne Sud, la sortie numéro 5. Sachez également que si vous voyagez sur le réseau Atlande, l'autoroute A63, cette fois-ci en direction de Saint-Sébastien, la sortie Magesque numéro 11 est fermée jusqu'à environ 17h pour des travaux de fauchage. Vous pouvez à la place sortir juste après du côté de Souston et reprendre l'autoroute en direction de Bordeaux, puisque la sortie reste ouverte dans ce sens-là. Et puis on va terminer par la région bordelaise et la rocade bordelaise, avec toujours de nombreuses difficultés sur la rocade intérieur, secteur autant que possible à éviter. Un accident est en cours sur le secteur de Pessac. Il y a également quelques difficultés de circulation pour rejoindre Bordeaux depuis les derniers kilomètres de la Nationale 89 et de l'autoroute A62. Une quinzaine de minutes à patienter dans les bouchons, secteur géré par la direction des routes atlantiques. Vous avez désormais tout du trafic. Prochain point complet à 9h30. On va également évoquer quelques voitures mythiques sur les prochains kilomètres. On fera notamment un petit flashback dans les années 80, 1984, une époque où on l'enchassait notamment les fantômes à un Cadillac. C'est votre rendez-vous estival, les voitures mythiques. Pour l'instant, la musique Do Ya Three ou encore Elena avec Capuche.
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US Rue avec Cantaloupe à l'instant sur le 107.7. Il est 9h26. Un accident est en cours du côté du périphérique intérieur à Toulouse en direction de Montpellier. Après Bordeaux-Rouge, sortie numéro 13, plusieurs véhicules accidentés, immobilisés sur la partie la plus à gauche de la chaussée. Et forcément, un ralentissement qui est en train de se former en amont. J'y reviens en détail à 9h30. D'ici là, un peu de musique avec Beauty Freak, My Everything sur le 107.7.

0: Beauty Freak, My Everything à l'instant sur le 107.7. Le retour à vos conditions de circulation arrive dans une minute. Ne bougez pas.
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0: Il est 9h30, je reviens avec vous en détail à l'ensemble de vos conditions de circulation avec encore quelques difficultés installées aux portes de Bordeaux ou encore aux portes de Toulouse. Je vais commencer d'ailleurs par vous rejoindre sur les derniers kilomètres de l'autoroute A64, la région toulousaine et le secteur de Portet-sur-Garonne, avec encore une quinzaine de minutes à patienter dans les difficultés du matin avant de rejoindre le périphérique toulousain. Et puis sachez que du côté du périphérique toulousain, c'est essentiellement sur le périphérique intérieur. Une fois que vous aurez passé la barrière de péage de Toulouse-Nord, qu'il y aura encore quelques difficultés, une dizaine de minutes à patienter. Conséquence d'un accident qui s'est produit après Bordeaux-Rouge, la sortie numéro 13. Il y a plusieurs véhicules actuellement accidentés et immobilisés sur la partie la plus à gauche de la chaussée, près du kilomètre 228. Vous abordez le secteur avec prudence puisque ce secteur n'est pas encore sécurisé. Les services de l'autoroute sont en train de se rendre sur place. Je quitte désormais Toulouse et vous rejoins sur l'autoroute A20 si vous êtes entre Brive et Cahors, en direction de Cahors et de Montauban, avec un accident également à évoquer sur ce secteur, près du kilomètre 287. Tout se déroule sur le bas-côté, 5 km après Nespoul, la sortie numéro 53. Ensuite, nous prenons la direction de la région de Tulle et de l'autoroute A89. À noter que sur ce secteur, un animal errant, un chien, a été aperçu à proximité de l'échangeur de Tulle Est, échangeur numéro 21. Vigilance en direction de Lyon comme en direction de Bordeaux, aussi bien pour vous qui quittez ou rejoignez l'autoroute sur ce secteur. Animal errant à évoquer également dans la région de Pau. Nous prenons la direction des Pyrénées et de l'autoroute A64. Il y a un chien qui se trouve à proximité des voies de l'autoroute entre Orthez et Artix, les échangeurs numéro 8 et numéro 9. Et là aussi, ça vous concernera quelques soit votre sens de circulation. Nous prenons désormais la direction de la façade atlantique, l'autoroute A63. Sachez que si vous roulez en direction de Bordeaux, dans la région de Bayonne, il y a des sangles qui se trouveraient sur les voies de l'autoroute autour du kilomètre 179. Un kilomètre avant d'approcher de la sortie de Bayonne Sud, sortie numéro 5. Et puis enfin, une zone de travaux à évoquer sur l'autoroute A63. Elle vous concerne en direction de Saint-Sébastien. Notez que la sortie Majesque numéro 11 est fermée jusqu'à environ 17h pour des travaux de fauchage. Vous pouvez sortir juste après du côté de Souston et reprendre ensuite l'autoroute en direction de Bordeaux puisque la sortie reste ouverte dans ce sens. Je vais terminer par un petit mot de la rocade bordelaise. C'est essentiellement depuis l'autoroute A62 que se concentrent les principales difficultés. Une fois que vous aurez passé la barrière de péage de Saint-Selve, une quinzaine de minutes à patienter sur les derniers kilomètres de cette autoroute gérée par la direction des routes atlantiques. Et puis, il y avait un accident également sur le secteur de Pessac, la rocade intérieure. Accident désormais terminé, information qui me parvient de la direction des routes atlantiques. Pour autant, des difficultés sont encore en place sur la rocade intérieure du côté de Bordeaux. Belle route et bon courage dans les quelques difficultés qui persistent en ce lundi matin.
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0: Allez, à suivre sur le 107.7, l'un des rendez-vous phares de cet été 2026, les voitures mythiques, ces modèles cultes qui ont marqué le petit comme le grand écran. Et dans un instant, retour en 1984, l'époque où l'on chassait les fantômes en Cadillac. A tout de suite, juste après la musique de Sia.

0: La musique de Sia avec Guy Minogue à l'instant sur le 107.7. Il est 9h36, encore quelques difficultés aux portes de Toulouse et de Bordeaux. On y reviendra en détail dans les toutes prochaines minutes. Et puis je partage également avec vous cette information pratique. Si vous êtes de passage dans la région d'Agen sur l'autoroute A62 en direction de Toulouse, sachez que vous ne pouvez pas recharger votre véhicule sur l'aire de service de Garonne. Près du kilomètre 160, vous pourrez le faire en amont sur l'aire de service d'Agen Porte d'Aquitaine au kilomètre 115 ou après sur l'aire de service du Frontonnet au kilomètre 206. Et comme promis, voici votre nouveau rendez-vous de l'été consacré aux voitures qui ont marqué leur époque. En 1984, sortait le premier SOS Phantom, trois chasseurs de spectres et une voiture pour le moins atypique. Loïc Alsac, vous nous en dites un petit peu plus dans Voiture Mythique.
1: C'est à bord d'une Cadillac Miller Meteor de 1959 que les héros du film SOS Phantom, sorti en 1984, traquent les ectoplasmes. Baptisé Ecto One, le break de couleur blanche avec de larges bandes rouges mesure plus de 6 mètres de long et dépasse les 3 tonnes. Modifié par les équipes du film, il est équipé de sirènes, de gyrophares, d'un toit rempli de matériel high-tech. Il arbore également sur ses portières le fameux logo d'un fantôme barré d'un cercle rouge.
2: SOS Fantôme.
3: Vous l'avez pas vu en revenant ?
2: Trois hommes capturent un fantôme impossible à tuer.
1: L'Ecto One, qui a failli d'ailleurs ne jamais voir le jour dans cette version, Dan Aykroyd, l'un des créateurs du film, avait imaginé à l'origine une version entièrement noire avec des reflets violets. Mais après quelques essais, l'idée a été abandonnée. En effet, avec de nombreuses scènes de nuit, la voiture se voyait mal à l'écran.
4: Allô, SOS Fantôme.
1: Tout au long des 5 films de la saga, la Cadillac connaîtra de nombreuses améliorations. Mais quelles que soient les évolutions, en plus de 40 ans d'histoire et au-delà des générations d'acteurs qui se sont succédés à l'écran pour incarner les chasseurs de fantômes, la voiture reste le véritable emblème de la franchise.

0: Un titre qui sent bon l'été, Clan Café Conron à l'instant sur le 107.7. On se retrouve dans quelques instants pour évoquer vos conditions de circulation. Ne bougez pas.
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0: Quasiment 9h45, retour donc à vos conditions de circulation avec encore quelques difficultés si vous êtes de passage dans la région toulousaine ou encore aux portes de Bordeaux. Ailleurs, ça se passe bien, mais il y a malgré tout des informations à prendre en compte, notamment la présence d'animaux errants. Je vais commencer par vous rejoindre aux portes de Toulouse. Vous arrivez de l'autoroute A64 depuis la barrière de péage de Muret. Il faudra encore patienter une quinzaine de minutes dans 5 km de difficulté avant de pouvoir rejoindre le périphérique toulousain. Du côté du périphérique toulousain, c'est essentiellement depuis le nord en direction du sud, en direction de Montpellier que ça coince sur le périphérique intérieur, conséquence notamment d'un accident qui est en cours sur le secteur de Bordeaux-Rouge près du kilomètre 228. La voie de gauche est actuellement neutralisée un kilomètre après la sortie numéro 13 de Bordeaux-Rouge. En amont, il faudra patienter une dizaine de minutes. Je quitte désormais la ville rose. Je vous rejoins du côté de l'autoroute A20 si vous êtes entre Brive-et-Cahors en direction de Cahors et de Montauban. Un accident est en cours près du kilomètre 287, moins de 5 kilomètres après Nespoul, la sortie qui porte le numéro 53 du monde en intervention, notamment sur le bas-côté. A évoqué également la région de Tulle, un petit peu plus à l'est. Je prends la direction de l'autoroute A89. Sachez qu'un animal errant, un chien, aurait été aperçu à proximité de l'échangeur de Tulle Est, échangeur numéro 21. Ça vous concerne aussi bien en direction de Lyon et Clermont-Ferrand qu'en direction de Bordeaux, pour vous qui rejoignez et quittez l'autoroute A89 sur ce secteur. Autre animal errant à évoquer plus au sud, du côté des Pyrénées, la région de Pau. Je vous rejoins sur l'autoroute A64. Notez qu'un chien a été aperçu entre Orthez et Artix, échangeur numéro 8 et numéro 9. Ça vous concerne là aussi, quel que soit votre sens de circulation. Nous quittons désormais les Pyrénées, on prend la direction de la façade atlantique et de l'autoroute A63. À noter que si vous roulez en direction de Bordeaux, eh bien pas de difficultés particulières, que vous soyez du côté du Pays Basque, mais également des Landes et aux portes de Bordeaux sur les derniers kilomètres de l'autoroute A63 également. Il faut encore patienter une quinzaine de minutes par contre sur les derniers kilomètres de l'autoroute A62, le secteur de Villeneuve-d'Ornon, secteur géré par la direction des routes atlantiques, et puis il y a toujours des difficultés sur la rocade intérieure, conséquence d'un accident qui s'était produit un petit peu plus tôt. Dans l'autre sens de circulation, vous roulez en direction de Saint-Sébastien, notez que la sortie de Magesque, sortie qui porte le numéro 11 du réseau Atlant d'autoroute, est actuellement fermée jusqu'à environ 17h pour permettre des travaux de fauchage. Vous pouvez sortir juste après du côté de Souston, vous allez reprendre l'autoroute en direction de Bordeaux, et vous allez pouvoir ensuite quitter l'autoroute sur ce secteur puisque la sortie reste ouverte dans ce sens-là. Une fois que j'ai évoqué ces quelques informations, vous savez désormais toutes vos conditions de circulation et on se retrouvera au plus tard après les infos de 10h pour reparler en détail du trafic. Ice House sur les prochains kilomètres ou encore M Pokora avec Quand Même vous accompagne en musique. Bon début de semaine, nous sommes le lundi 29 juin.

Hey Little Girl, c'était Ice House à l'instant sur le 107.7. Il est 9h53. Quelques difficultés vous concernent du côté de Toulouse sur le périphérique intérieur en direction de Montpellier. Conséquence d'un accident en cours sur le secteur de Bordeaux-Rouge. Voie de gauche neutralisée à l'approche du kilomètre 228. Vous aurez l'occasion d'en reparler avec de nouveaux copilotes qui vont vous accompagner dans les toutes prochaines minutes. On termine l'heure avec Philippine Navré et Jack Savoretti, Ceux qui s'aimaient ou encore les Panzer Flower.

0: We are beautiful, Panzer Flower pour terminer l'heure en musique. Dans quelques minutes, le retour à vos conditions de circulation avec de nouveaux copilotes qui vont vous accompagner région par région. Mais avant cela, on s'intéresse à l'actualité. 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
2: Bonjour à tous. On est enfin fini des très fortes chaleurs en France pour l'instant, mais si vous partez en vacances vers l'est de l'Europe, la canicule touche désormais l'Allemagne, la Pologne, le Danemark, la Bulgarie ou encore l'Italie. Mais donc en France, il n'y a plus de vigilance rouge. Elle a été levée ce matin dans les deux derniers départements concernés, le Haut-Rhin et le Bas-Rhin. Le mercure reste élevé, notamment dans le sud-est où plusieurs départements près de la Méditerranée sont toujours en vigilance orange. Météo détaillée à la fin de ce flash. Dans la Drôme, un violent incendie a fait une vingtaine de blessés ce matin à Valence. C'est un immeuble qui a pris feu. La piste criminelle est privilégiée par les enquêteurs. Le parquet de Paris et son pôle spécialisé dans les accidents collectifs s'est saisi de l'enquête après le crash d'un petit avion hier près de Nancy. 11 morts à déplorer, aucun survivant dans cet appareil utilisé hier pour des baptêmes de saut en parachute. Il est tombé subitement peu après son décollage pour une raison qui reste à éclaircir. Il s'agit de l'accident d'aviation légère le plus

0: L'Allemagne affrontera le Paraguay. Voilà pour l'essentiel de l'actualité à 10h02. Belle matinée, le trafic de retour après la météo.
1: Merci Thibaut. Aujourd'hui, les lunettes de soleil seront une nouvelle fois de sortie. Le ciel sera dégagé dans la majorité du sud-ouest. Néanmoins, quelques averses sont à prévoir au pied des Pyrénées et dans le Puy-de-Dôme. Cet après-midi, comptez 27 degrés à Tulle, 28 à Bordeaux, 23 à Bayonne et Tarbes. Et du côté de Toulouse, il fera 27 degrés. Notez que certains départements sont placés en vigilance feu de forêt par Météo France, dont l'Aude. Soyez vigilants car 9 départs de feu sur 10 sont d'origine humaine. Adoptons tous les bons gestes.
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1: Il est 10h, passé de 3 minutes et on va repartir ensemble pour faire un nouveau point sur vos conditions de circulation dans ce quart sud-ouest du pays. Globalement, plusieurs informations à vous faire part. La première, je vous retrouve en région toulousaine. Vous circulez sur le périphérique extérieur en direction de Narbonne et de Montpellier. Notez qu'un accident s'est produit un kilomètre après la sortie Borde Rouge numéro 13. Le dépanneur est actuellement sur place. On va quitter la région toulousaine pour se diriger en un peu plus au nord, dans la région de Brive. Plus précisément au sud de Brive. Vous circulez sur l'autoroute A20 en direction de Montauban, 3 km après la sortie 53 Nespoul. Un accident s'est produit, un véhicule est accidenté. Il se trouve sur la bande d'arrêt d'urgence, mais il pourrait se situer près des voies de circulation, donc à l'approche de ce kilomètre 287. Soyez vigilants. On quitte la région de Brive pour se diriger sur l'autoroute A62. Notez que vous ne pourrez pas vous ravitailler pour votre véhicule électrique à l'aire de service de Garonne. Il faut soit se reporter avant sur l'aire d'Agen, Porte d'Aquitaine, ou juste après à l'aire de Fontaine Sud. On a fait le tour de cette partie du sud-ouest. On va se diriger du côté de Bordeaux avec quelques ralentissements à noter, à peu près une dizaine de minutes aux abords de Bordeaux. Pour terminer, on va se diriger sur l'autoroute A63 dans les Landes, au plus tard jusqu'à 17h. La sortie Majesque numéro 11 de cette autoroute est fermée en direction de Saint-Sébastien pour effectuer des travaux de fauchage. Vous pouvez sortir juste après à Sousteron numéro 10. On a fait le tour de vos conditions de circulation. Prochain point trafic d'ici une dizaine de minutes.
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Shakira, Die Die à l'instant sur le 107.7. On va repartir pour un nouveau point trafic. Néanmoins, pour le moment, j'ai une information à vous transmettre, une information qui vous concerne pour vous qui circulez au pied des Pyrénées sur l'autoroute A64. Un chien serait à proximité des voies de l'autoroute au niveau de la sortie d'Orthez. Ça vous concerne pour vous qui circulez en direction de Bayonne et en direction de Toulouse.

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1: Et on est parti pour faire un nouveau tour d'horizon sur le 107.7 dans ce quart sud-ouest du pays. Je vous retrouve tout d'abord sur l'autoroute A63 pour évoquer avec vous cette zone de travaux dans les Landes, au plus tard jusqu'à 17h. La sortie est majesque numéro 11 de cette autoroute A63 est fermée en direction de Saint-Sébastien pour effectuer des travaux de fauchage. Vous devez sortir à Sousteron numéro 10 et reprendre l'autoroute en direction de Bordeaux. Dans ce sens-là, la sortie reste ouverte. On quitte les Landes pour se diriger au pied des Pyrénées avec plusieurs informations à vous faire part. La première, je vous retrouve sur l'autoroute A64 avec un accident qui s'est produit en direction de Toulouse, une quinzaine de kilomètres après la sortie numéro 7, Sally de Berne. Un accident au repère kilométrique, le 64. Toujours dans ce même secteur, il y aurait des obstacles, plutôt des bouts de pneus qui se trouveraient également 15 km après cette sortie numéro 7 de Salis de Béarn. On quitte les pieds des Pyrénées pour se diriger en direction de l'autoroute A61 et plus précisément en direction de la région d'Agen. Une douzaine de kilomètres après la sortie numéro 8, Valence d'Agen, vous ne pourrez pas recharger votre véhicule électrique à l'aire de service Garonne. Vous devrez le recharger soit avant à l'aire d'Agen Porte d'Aquitaine ou après à l'aire de Fontaine Sud. Voilà, vous savez à peu près tout de ce qui se passe sur ce quart sud-est du pays. Ce que je vous propose, c'est de repartir en musique. Et merci de rester à notre écoute. Dans quelques instants, on va retrouver votre rendez-vous. Ne manquez pas Kad Merad dans un instant sur le 107.7. L'acteur est l'invité à l'occasion de la sortie du film Permis de détruire d'Éric Farty-Letsi, une comédie estivale tournée en Corse, direction l'île de Beauté, juste après Outcast. One, two.

0: Outcast, Eya, à l'instant sur le 107.7, 10h22. On va repartir ensemble pour un nouveau point trafic dans les prochaines minutes. D'ici là,
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0: C'est l'heure de retrouver notre invité sur le 107.7 sur la route avec Cadmera au micro de Sébastien Datt.
2: Cadmera, bonjour.
3: Bonjour.
2: J'ai le plaisir de vous recevoir sur le 107.7 à l'occasion de la sortie de la comédie Permis de détruire de et avec Eric Fraticelli. C'est la suite du film Permis de construire, sorti en 2021, dans lequel Didier Bourdon tenait l'affiche aux côtés du réalisateur qui reprend son rôle de Santu. L'inconnu, lui, n'est plus là. Et pour le remplacer dans cette histoire déconnectée de la première, vous jouez le rôle d'Olivier, un psy qui débarque en Corse pour retrouver son ami Dominique Dentiste, interprété par Patrick Timsit. C'est un peu, on peut mettre des guillemets, votre bienvenue chez les Corses.
3: C'est un peu ça, oui, oui, oui. Oui, mais de toute façon, la comédie, elle fonctionne parce qu'il y a évidemment cette différence de région, de tradition, et qu'il y a tous ces clichés, évidemment, autour de la Corse, qui sont, je crois, comme un peu dans Bienvenue chez les Ch'tis, abattus les uns derrière les autres. Parce que c'est ça qui fonctionne dans les comédies, c'est quand il y a une opposition, forcément, quand il y a un antagonisme. Et là, en l'occurrence, entre les Corses et le continent. Eric est Corse, hein, Eric Fraticelli est Corse, donc on était vraiment... Pour moi, c'est un film d'auteur. Hein, on était chez lui, sur son île, dans sa région, et on sentait bien que... Partout où on allait, on était bien reçus. Et ça, c'est quand même assez agréable.
2: Bah, vous me parlez du réalisateur, justement, en 2016. Bah, ça fait 10 ans, vous avez dirigé Eric Fraticelli dans votre film Marseille.
3: Ouais.
2: Cette fois, c'est l'inverse.
3: Ouais.
2: Comment ça se passe? Qu'est-ce qui est le plus agréable?
3: Écoutez, moi,
2: ces deux exercices.
3: Oui, non, mais moi, j'ai découvert Eric Fraticelli grâce à Patrick Bosso. Et je cherchais un acteur pour une scène. Mais une scène importante dans Marseille, parce qu'il fallait un acteur corse qui raconte Gravity, le film Gravity, à un taxi marseillais, avec sa vision à lui de Gravity. Et c'est Patrick qui m'en a parlé en premier, il m'a dit, tiens, je connais un acteur qui est super. Effectivement, j'ai rencontré Eric, on a fait un tour de Corse en moto, tous les trois, d'abord, pour se connaître,
2: Ouais, vraiment. Sympa.
3: Ça, c'était chouette. Ah, ça, j'avoue que c'était un super souvenir. Maintenant, il est lui-même réalisateur. Bah, j'aime bien parce que d'abord, on sent qu'il aime beaucoup les acteurs. Il en prend soin, il dirige. Donc, oui. Je crois que je préfère presque que lui me dirige que moi je le dirige, en fait.
2: Cadmerade, ne bougez pas. Nous allons faire une petite pause musique et info trafic sur le 107.7. Et on se retrouve juste après pour parler de route, de Corse et de voyage. À tout de suite.
3: De route, de Corse et de voyage, ça, pas de problème.
0: Et oui, on vous retrouve dans quelques instants après le nouveau point trafic. Juste avant ça, un peu de musique avec Angel et Justice. C'est What You Want sur le 107.7.

0: Oh bizarre, OMC à l'instant sur le 107.7. La suite de votre rendez-vous, la route avec Kadmerad, notre invité. Vous aurez l'occasion de discuter avec lui avec la prochaine sortie de son film en salle, Permis de détruire. Dans un instant, on évoquera la route des vacances avec lui. Ça arrive juste après vos conditions de circulation.
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0: Et il est 10h31 sur le 107.7 et on fait à nouveau un tour d'horizon de vos conditions de circulation dans le quart sud-ouest du pays. Globalement, dans la région de Brive, Cahors, Périgueux, pas d'événements majeurs à vous faire part. Néanmoins, les principales difficultés vous concernent au pied des Pyrénées sur l'autoroute A64. Et je vais démarrer tout d'abord avec cet accident qui vous concerne pour vous qui circulez en direction de Villerose. 16 km après la sortie salière de Berne, la numéro 7. Accident qui s'est produit au repère kilométrique 65. La voie de droite est neutralisée, conséquence de cet accident ainsi que la bande d'arrêt d'urgence. C'est un véhicule qui est impliqué. Le patrouilleur est sur place. La seconde information vous concerne toujours sur cette autoroute A64, mais cette fois en direction de Bayonne. 12 km après la sortie Tourneil 14. Des obstacles se trouvent sur les voies de l'autoroute. Des obstacles qui se trouvent sur les voies de l'autoroute au point kilométrique 147. Romain, l'homme en jaune est sur place. Voilà, on a fait le tour des pieds des Pyrénées. Avant de refermer ce point trafic, j'aimerais évoquer avec vous la région de Brive. La bifurcation qui permet depuis l'autoroute A20 direction Toulouse de vous engager sur l'A89 direction Bordeaux reste fermé. Vous pouvez sortir à Objat numéro 50, puis emprunter le réseau secondaire pour rejoindre l'A89 à Brive Ouest numéro 19. Voilà, vous savez toutes vos conditions de circulation.
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0: Et c'est le moment de retrouver notre invité sur le 107.7, toujours en compagnie de Sébastien Datte.
2: Kadmerad, nous sommes toujours ensemble à l'occasion de la sortie de Permis de détruire 2 et avec Eric Fraticelli. Comme à chaque film, le réalisateur a choisi comme décor son île, la Corse. Dans le film, on parlait de quelques clichés tout à l'heure. En ce qui concerne la route et la conduite, vous avez eu le droit dans le film à un accueil en règle aussi.
3: Alors ça fait partie des clichés, mais c'est quand même, les routes corses sont quand même un peu périlleuses, on va dire. les Corses roulent vite. Je crois qu'ils connaissent la route. Alors quand vous arrivez, vous débarquez avec votre voiture ou même quand vous êtes dans un taxi, et c'est ce qui arrive à mon personnage dès le début, il est transporté par Eric Fraticelli qui roule à 300 à l'heure en fait sur les routes corses. Bon, ça fait partie effectivement des
2: visibilités réduites, voilà. Pas de problème.
3: Bon, après ça fait partie des clichés corses qui sont avérés quand même, parce que c'est vrai qu'il y a faut être prudent encore. Ça, c'est sûr.
2: Et puis il y a de la route sinueuse, les temps de trajet, les temps de parcours, pas facile.
3: Et puis il y a du monde l'été, ce qui est normal d'ailleurs.
2: Et on a finalement les deux extrêmes. Vous parliez donc d'Eric Fraticelli comme une bombe à bord de sa Jeep. On a aussi la petite Fiat électrique qui finit comme la deux chevaux de Bourville.
3: Exactement, qui finit explosée.
2: Elle va nettement moins bien marcher.
3: Ça va bien marcher maintenant, oui. Là, c'est les extrêmes, évidemment. C'est moi qui conduis une voiture sans permis, donc la Fiat, pour ne pas la nommer, puisque vous l'avez fait. Voilà, la Topolino.
2: Et dans la vraie vie, justement, vous êtes plutôt quel genre de conducteur ? Vous nous parliez de moto aussi tout à l'heure.
3: Moi, je suis motard, je suis routier. Je suis un vrai... avec mes parents, on faisait beaucoup de voitures. Moi, je me souviens que mes parents partaient beaucoup en vacances en Espagne. On est parti très loin en voiture, dans les températures que vous connaissez, sans la clim, avec le père qui fume à l'avant, avec les quatre frères et sœurs derrière.
2: Les serviettes sur les fenêtres.
3: Franchement, à compter les voitures, parce qu'il n'y avait pas d'écran, nous, à l'époque. Bon, mais c'est vrai que ça fait un peu nostalgique, mais c'était une autre façon de voyager, on va dire. Ouais.
2: Kadmerad, merci. Je rappelle que vous étiez l'invité du 107.7 à l'occasion de la sortie du film Permis de détruire 2 et avec Eric Fraticelli, dans lequel vous jouez notamment aux côtés de Patrick Timsit. À bientôt.
3: Eh bien, merci, cher ami. Et puis, merci de votre accueil. Et puis, bonne route à tout le monde. Et soyez prudents, et bonnes vacances surtout. Et allez au cinéma le 1er juillet, voir Permis de détruire.
2: Évidemment.
3: C'est l'occasion d'amener, et puis avec toute la famille. Hein.
2: Et comme ça, on va en Corse juste en allant au ciné.
3: Ah ben là, puis même avant d'aller en Corse pour regarder Permis de détruire, vous en saurez un peu plus sur l'endroit où vous allez.
2: Puis à propos de Corse, on va terminer en beauté, comme se termine le film, en musique avec la petite culotte et sa gofa Lolita. Allez, c'est parti.
3: Allez, allons-y. Merci beaucoup.
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L'œil pour vous accompagner sur le 107.7. Retour du nouveau point trafic à 10h46. On évoquera avec vous ces difficultés que vous rencontrez sur l'autoroute A64, notamment un accident et des obstacles sur la chaussée. On en reparle juste après la musique de Calogero. La fin du monde sur le 107.7.

0: Calogero pour vous accompagner en direction du nouveau point sur vos conditions de circulation qui arrive dans 30 secondes.
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0: Il est 10h47 sur le 177 et on repart pour faire un nouveau point sur vos conditions de circulation dans le quart sud-ouest du pays. Globalement, un trafic qui est plutôt fluide, la seule information à vous transmettre se situe au niveau du pied des Pyrénées sur l'autoroute A64 pour vous qui circulez en direction de la Ville Rose. 16 km après la sortie 7 Salis de Béarn, un accident s'est produit, un accident qui neutralise la voie la plus à droite ainsi que la bande d'arrêt d'urgence, ça vous concerne, hein, au repère kilométrique numéro 65 sur place. Vous allez retrouver un homme en jaune et les services de secours et les forces de l'ordre. Donc à l'approche de ce secteur, pensez à bien réduire votre vitesse et à regarder devant vous. Globalement, après, sur l'autoroute A64, pas d'autres difficultés à vous faire part. On prend la direction des Landes. Au plus tard, jusqu'à 17h, la sortie majesque numéro 11 de l'autoroute A63 est fermée en direction de Saint-Sébastien pour effectuer des travaux de fauchage. Vous pouvez sortir après à Souston, numéro 10, pour reprendre l'autoroute en direction de Bordeaux. Voilà, vous savez tout du trafic, pas d'autres informations à vous transmettre pour vous dans la région bordelaise, dans la région toulousaine ou du côté de Brive-la-Gaillarde. Pour nous accompagner jusqu'à 11h, un peu de musique avec Manon Lisa, le petit pêcheur. Et pour commencer, c'est Justin Bieber sur le 107.7.

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Le Petit Pêcheur, Manon Lisa à l'instant sur le 107.7. Nouveau point sur vos conditions de circulation après les informations de 11h. Pour nous amener justement jusqu'à 11h, on va retrouver un peu de musique avec France Gall, Samba Mabo qui va arriver juste après un titre de Trinix, c'est Madane.

0: C'était France Gall pour vous accompagner. Direction le flash d'actualité du 107.7. Il est tout pile 11h.
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2: Bonjour, une grande partie de la France voit se terminer avec soulagement un épisode caniculaire historique de 11 jours, même si le risque d'orage persiste. La vigilance orange canicule a été levée ce matin dans toute l'île de France et 9 départements de l'Est. Météo France maintient néanmoins ce niveau d'alerte dans 3 départements du Sud-Est et de la Corse. 3 jours après avoir passé les cris de français en pleine canicule, les élèves de 3e planche sont en ce moment sur de nouvelles épreuves. Ce matin, c'est l'histoire-géographie. Ils doivent s'attaquer aux sciences cet après-midi. Coefficient 2 dans les deux cas. Avocats, magistrats et plusieurs organisations de la société civile sont appelés à se mobiliser dans plusieurs villes de France aujourd'hui pour dénoncer le manque de moyens de la justice. Les manifestants demandent aussi le retrait de la réforme de la justice criminelle portée par le garde des Sceaux Gérald Darmanin qui doit être examinée par l'Assemblée nationale à partir de demain. 11 personnes sont mortes à bord d'un avion qui s'est écrasé à proximité de l'aérodrome de Nancy-Essey hier lors d'un baptême de parachutisme. Il s'agit de l'accident d'aviation légère le plus meurtrier de France. Le rappeur Mamadou Coulibaly, mieux connu sous son nom d'artiste Dooms, est jugé aujourd'hui devant le tribunal correctionnel de Paris pour violence habituelle perpétrée entre 2017 et 2025 au préjudice de son ex-compagne, l'actrice Adèle Exarchopoulos. C'est la 5e fois qu'il comparaît devant le tribunal pour des faits de violence conjugale sur conjoint ou ex-conjoint. Il a écopé en février de 8 mois de prison avec sursis pour violence conjugale sur sa compagne actuelle. Les États-Unis et l'Iran vont suspendre leurs récentes attaques mutuelles qui avaient marqué une reprise des hostilités après la signature de leur protocole d'accord. L'Iran a prévenu que toute tentative d'opter pour une autre route que celle longeant ses côtes dans le détroit d'Ormuz risquait d'accroître les tensions dans la région. L'Iran et Oman ont du reste tenu leur première réunion depuis la signature de cet accord.

0: Cousaine, vous cherchez à rejoindre le périphérique intérieur en direction de Montpellier à Croix d'Orade numéro 14. Notez qu'il y a justement un véhicule en panne. Et place maintenant à la météo. Aujourd'hui, les lunettes de soleil seront une nouvelle fois de sortie. Le ciel sera dégagé sur la majorité du sud-ouest. Néanmoins, quelques averses sont à prévoir au pied des Pyrénées et dans le Puy-de-Dôme cet après-midi. Comptez 27 degrés à Tulle, 28 à Bordeaux, 23 à Bayonne et Tarbes. Et du côté de Toulouse, il fera 27 degrés. Notez que certains départements sont placés en vigilance feu de forêt par Météo France, dont l'Aude. Soyez vigilants, car un simple mégot jeté par la fenêtre peut faire des ravages. Adoptons tous les bons gestes.
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0: Nouveau point sur vos conditions de circulation dans ce quart sud-ouest du pays. Je vous retrouve pour commencer sur l'autoroute A89. Vous êtes entre Bordeaux et Périgueux en direction de Lyon, 18 km après la sortie numéro 11 de Coutras. Un accident se serait produit au kilomètre 61. Le patrouilleur est en direction de cet incident. On va se retrouver maintenant sur l'autoroute A63 avec cette zone de travaux à vous faire part dans les Landes. Au plus tard, jusqu'à 17h, la sortie Majesque numéro 11 de cette autoroute est fermée en direction de Saint-Sébastien pour effectuer des travaux de fauchage. Vous pouvez sortir après à Souston numéro 10 et reprendre l'autoroute en direction de Bordeaux. Dans ce sens-là, la sortie reste ouverte. On se retrouve maintenant au pied des Pyrénées sur l'autoroute A64. Avec un événement qui vous concerne dans les deux sens de circulation pour vous qui circulez en direction de Bayonne ou de Toulouse. Notez que vous recherchez à rejoindre cette autoroute A64 à l'entrée numéro 8 de Orthez. Un chien serait à proximité de voie de l'autoroute. L'homme en jaune, Benoît, vient d'arriver sur place. On quitte cette autoroute A64 pour se retrouver sur l'autoroute A62 et plus précisément en région toulousaine. Vous cherchez à rejoindre cette autoroute, ce périphérique plutôt. Notez qu'un véhicule est en panne à la sortie numéro 14 de Croix d'Orade. Voilà, vous savez tout de vos conditions de circulation. On reviendra ensemble dans un nouveau point trafic dans à peu près une dizaine de minutes.
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Marie-Sara, pour vous accompagner à l'instant sur le 107.7, il est 11h passé de 12 minutes. On va se retrouver dans un nouveau point trafic après la musique de Oshi sur le 107.7.

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2: Et on se retrouve pour faire un nouveau tour d'horizon sur vos conditions de circulation dans ce quart sud-ouest du pays avec quelques informations quand même à vous faire part. La première, on va se diriger entre Bordeaux et Périgueux. Vous circulez sur l'autoroute A89 en direction de Lyon. Notez que 18 km après la sortie 11 Coutra, un accident se serait produit au kilomètre numéro 61. On quitte la région de Bordeaux, mais on s'en éloigne pas trop. On se retrouve dans les Landes sur l'autoroute A63. Vous circulez en direction de Bordeaux, 6 km après la sortie Souston numéro 10. Un accident s'est produit, un accident avec un véhicule qui se trouve à proximité des voies de circulation sur la bande d'arrêt d'urgence. On va rester sur cette autoroute A63. Au plus tard, jusqu'à 17h, la sortie Majesque numéro 11 de cette autoroute est fermée en direction de Saint-Sébastien pour effectuer des travaux de fauchage. Vous pouvez sortir après à Souston numéro 10 et reprendre l'autoroute en direction de Bordeaux. Dans ce sens-là, la sortie reste ouverte. On se dirige maintenant au pied des Pyrénées sur l'autoroute A64. Vous circulez en direction de la Ville Rose. Notez que vous cherchez à entrer sur cette autoroute A64. Dans la bretelle d'entrée de Orthez numéro 8, un chien se trouve à proximité de cette bretelle. Ça vous concerne également pour vous qui circulez en direction de Bayonne. Pour terminer, on se retrouve du côté de la Ville Rose. Vous cherchez à rejoindre le périphérique intérieur, croix de Dorade, là. Entrée numéro 14, un véhicule est en panne pour vous qui circulez en direction de Narbonne. On a fait le tour de vos conditions de circulation et on y reviendra dans un nouveau point trafic pour de potentiels nouveaux événements à 11h30. Retour de la musique avec Zaoui et Stéphane, Love Noir sur le 107.7.

Prince pour vous accompagner sur le 107.7. Il est 11h25. Retour sur vos conditions de circulation d'ici 5 minutes pour évoquer avec vous les quelques difficultés que vous rencontrez du côté de l'autoroute A89 et dans la région de Bayonne. D'ici là, on va retrouver de la musique avec T.Y.U. sur le 107.7.

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0: Cocoon pour vous accompagner sur le 107.7. On se retrouve dans 30 secondes pour un nouveau point sur vos conditions de circulation.
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0: Allez, 11h31 sur le 107.7, c'est le temps de faire un nouveau point complet sur vos conditions de circulation dans ce quart sud-est du pays, avec globalement un trafic qui est plutôt fluide hein, du côté de Toulouse en direction de Montpellier. Néanmoins, la première information que j'ai à vous transmettre vous concerne, vous qui circulez entre Bordeaux et Périgueux en direction de Lyon, 18 km après la sortie 11 Coutras. Un accident s'est produit, une mobilette qui se trouve en difficulté à proximité de la voie de droite. Vous ne circulez que du coup sur la voie la plus à gauche. Sur place, le patrouilleur ainsi que les forces de l'ordre et les secours sont sur place. On va quitter cette autoroute A89 pour se diriger du côté de Bordeaux sur l'autoroute A63. Vous êtes dans les Landes, justement en direction de Bordeaux. 6 km après la sortie Souston numéro 10, un accident s'est produit sur la bande d'arrêt d'urgence. Pour terminer sur cette autoroute A63, au plus tard jusqu'à 17h, la sortie Majesque numéro 11 de cette autoroute est fermée en direction de Saint-Sébastien pour effectuer des travaux de fauchage. Vous pouvez sortir après Souston numéro 10 et reprendre l'autoroute en direction de Bordeaux. Dans ce sens-là, la sortie reste ouverte. On peut maintenant quitter cette autoroute pour se retrouver un peu plus au sud, dans la région de Bayonne. Notez qu'un accident s'est produit pour vous qui circulez en direction de Saint-Sébastien sur cette autoroute A63, 1 km après la bifurcation avec l'autoroute A64. Plusieurs véhicules sont concernés, notamment deux poids lourds et une voiture qui se trouve sur la bande d'arrêt d'urgence. Néanmoins, à l'approche du kilomètre 175, restez bien vigilants et notez qu'en amont, quelques coups de frein à prévoir. Pour terminer, on se retrouve au pied des Pyrénées sur l'autoroute A64. Vous cherchez justement à la rejoindre à la bretelle d'entrée numéro 8 de Orthez. Un chien se trouve à proximité de cette entrée. Ça vous concerne pour vous qui cherchez à circuler en direction de Toulouse ou de Bayonne. Vous savez tout sur vos conditions de circulation à 11h33.
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0: Pas besoin de billets d'avion ni de place pour la Coupe du Monde pour s'envoler vers les États-Unis. La littérature s'en charge très bien. Dans un instant, dans Marque Page, nous vous proposerons 3 livres signés d'auteurs américains. Nos idées de lecture pour les vacances, juste après Fred Again.

0: Fred Again pour vous accompagner sur le 107.7. Très belle route à vous avec cet événement majeur qui vous concerne, pour vous qui circulez sur l'autoroute A63 dans la région de Bayonne en direction de Saint-Sébastien. Un accident qui neutralise la voie la plus à droite. La circulation reste un petit peu compliquée dans ce secteur. Quelques coups de frein à prévoir en amont. Tout l'été sur le 107.7, nous vous proposons des idées de lecture pour vos vacances. Alors que la Coupe du Monde bat à son plein en outre-Atlantique, cap sur les États-Unis avec 3 livres sélectionnés pour vous par Francis Thomas.
1: Nos 3 auteurs du jour sont nés aux États-Unis et ils ont tous quelque chose à dire sur leur pays. Le premier, on ne le présente plus, c'est Douglas Kennedy. L'écrivain qui vit une grande partie du temps en Europe n'emporte pas moins un regard acerbe sur son pays d'origine. Mais son dernier livre n'est pas un pamphlet, c'est un roman, véritable page-turner. L'homme qui n'avait pas assez d'une vie nous raconte l'histoire d'un veuf, prof de photographie, rattrapé par son passé, ou plutôt ses passés. Et c'est le livre que vous allez adorer dévorer. Notre deuxième auteur est lui aussi connu, très très connu même, mais en tant qu'acteur. Et pourtant Tom Hanks nous démontre son talent dans son premier roman, Naissance d'un chef-d'œuvre du cinéma. Comme son nom l'indique, il nous plonge dans les coulisses de la réalisation d'un film, mais pas que. Laure de Vaugrigneuse est l'éditrice en France de Tom Hanks.
2: Il y a l'histoire du cinéma, du film, de cette réalisation, mais pas seulement. C'est-à-dire qu'on commence avec l'histoire d'un petit garçon à la fin des années 40. Et ce petit garçon va rencontrer son oncle, qui est un soldat qui rentre de la Seconde Guerre mondiale, qui est traumatisé par tout ce qu'il a vu et tout ce qu'il a dû faire. Et Tom Hanks nous raconte tout ça aussi. C'est-à-dire qu'il mêle 70 ans d'histoire américaine à la réalisation d'un film. Et effectivement, c'est extrêmement maîtrisé, c'est très construit, ça ne retombe jamais. Et on voit là vraiment tout le talent de Tom Hanks écrivain.
1: Notons que dans les remerciements de fin de livre, Tom Hanks remercie Anne Patchett. Et c'est d'elle dont nous parlons pour terminer. Elle est l'une des plus grandes romancières de sa génération. Son tout premier roman, sorti aux États-Unis en 1992, vient enfin d'être traduit en français chez Actes Sud par Hélène Frappa. La sainte patronne démenteuse nous emmène dans un ancien hôtel reconverti en foyer pour jeunes femmes enceintes. Et comme tous les livres d'Anne Patchett, c'est une réussite totale. On résume, si vous cherchez 3 livres pour vous envoler vers les États-Unis, ne manquez pas L'homme qui n'avait pas assez d'une vie de Douglas Kennedy chez Bellefond. Naissance d'un chef-d'œuvre du cinéma de Tom Hanks au seuil. Et La sainte patronne démenteuse d'Anne Patchett chez Actes Sud.
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1: Allez, il est 11h45 sur le 107.7 et on repart ensemble pour faire un nouveau point sur vos conditions de circulation dans ce quart sud-ouest du pays avec la principale information à vous transmettre. C'est cet événement qui se situe dans la région de Bayonne pour vous qui circulez sur l'autoroute A63 en direction de Saint-Sébastien. Un kilomètre après avoir passé la bifurcation de cette autoroute A63 avec l'A64, un accident s'est produit sur les voies de l'autoroute. Un accident où vous ne pouvez que passer sur la voie la plus à gauche. Sur place, vous allez retrouver beaucoup de personnel, dont les patrouilleurs, les services de sécurité, de secours qui sont sur place. Donc à l'approche de cette zone, restez bien vigilants, adaptez votre vitesse et ne cédez pas à la curiosité. Et il peut y avoir de nombreux ralentissements en amont de cet accident, compte à peu près une dizaine de minutes pour passer cet incident. On va rester dans les Landes et on va se diriger toujours sur cette autoroute A63. Au plus tard jusqu'à 17h, la sortie Majesque numéro 11 de cette autoroute est fermée en direction de Saint-Sébastien pour effectuer des travaux de fauchage. Vous pouvez sortir à Souston numéro 10 et reprendre l'autoroute en direction de Bordeaux. Dans ce sens-là, la sortie reste ouverte. On se dirige maintenant entre Bordeaux et Périgueux. Vous circulez sur l'autoroute A89 en direction de Lyon, 18 km après la sortie 11 Coutras. Un accident s'est produit sur place. Vous retrouvez le personnel de l'autoroute qui porte aide à ce motard au kilomètre numéro 60. Voilà, c'est ce qui se passait sur cette autoroute A89. Pour terminer ce point trafic, on va se retrouver à nouveau au pied des Pyrénées sur l'autoroute A64. Pour vous qui circulez en direction de Toulouse, vous cherchez justement à rentrer sur cette autoroute à l'entrée numéro 8 de Orthez. Un chien se trouverait à proximité de cette entrée d'autoroute. Sur place, vous allez retrouver du monde qui essaie d'attraper ce chien. Donc, pour vous qui circulez en direction de Toulouse ou en direction de Bayonne, soyez vigilants. À 11h48, c'est les seules informations que j'avais à vous transmettre. Pour se diriger vers midi, la pause déjeuner, voici tout de suite Mylène Farmer, c'est à qui le tour.

The Lumineers pour vous accompagner sur le 107.7 avec toujours ce trafic qui est un peu compliqué pour vous qui circulez dans la région de Bayonne. Conséquence d'un accident pour vous qui circulez sur l'A63 en direction de Saint-Sébastien. Accident, vous ne circulez que sur la voie de gauche. Notez qu'en amont, il y a une quinzaine de minutes pour traverser ce ralentissement. La circulation se fait à très faible allure. On aura l'occasion d'en reparler dans le nouveau point à trafic. Direction midi avec un peu de musique. Tout de suite, Avril Delmar sur le 107.7.

0: Genesis pour vous accompagner sur les ondes du 107.7. On pense bien à vous qui êtes dans les difficultés du côté de Bayonne. On aura l'occasion d'y revenir dans un nouveau point complet sur vos conditions de circulation qui arrive juste après les informations du 107.7. Il est tout pile midi, très belle route à vous.
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2: Bonjour, la vigilance orange canicule levée ce matin dans toute l'Île-de-France et 9 départements de l'Est. Les Alpes de Haute-Provence, les Alpes-Maritimes, le Var et la Corse sont en revanche maintenus à ce niveau. Au niveau européen, ce sont au moins 130 millions d'habitants qui sont concentrés par la canicule dans la partie centrale et orientale du continent. Une vaste zone autour des Carpates et dans les Balkans, comprenant la quasi-totalité de la Hongrie, ainsi que la Serbie, la Roumanie, la Croatie, l'Autriche, le sud de la Pologne ou encore l'ouest de l'Ukraine. Dans ces pays, les températures restent supérieures à 35 degrés. En France, en pleine période de solde, la loi contre l'ultra fast fashion devrait être définitivement adoptée au Parlement. Le texte déposé il y a déjà 2 ans et demi vise à enrayer l'essor de la mode éphémère incarnée par le géant asiatique Shein. Alors que le secteur du textile représente près de 10% des émissions mondiales de gaz à effet de serre, des plateformes sont accusées d'inonder le marché de produits bas de gamme à prix cassé, générant des montagnes de déchets et une importante pollution. Les parlementaires et le gouvernement œuvrent donc pour tenter de freiner ce phénomène en pleine expansion, à coup de pénalités financières ou encore interdiction de publicité. 2 enquêtes sont ouvertes après le crash d'un avion près de Nancy hier. L'une l'a été par le Bureau Enquête et Analyse pour la Sécurité de l'Aviation Civile et l'autre par la justice. Je vous rappelle que 11 personnes qui participaient à un baptême de parachutisme ont péri lorsque l'appareil a soudain chuté pour une raison inconnue peu après le décollage de l'aérodrome de Nancy-Essey. Le journaliste français Christophe Glaize est désormais détenu en Algérie depuis 1 an. C'est ce qu'ont déclaré ce matin ses proches ainsi que l'organisation Reporters sans frontières. Ils ont réitéré leur appel à sa libération immédiate et à une grâce du président algérien Abdelmadjid Tebboune. Le gouvernement sud-coréen a dévoilé un plan colossal équivalent à plus de 1 000 milliards d'euros au total sur 10 ans pour construire des usines de semi-conducteurs avancés et des data centers pour l'intelligence artificielle. Enfin, c'est l'un des plus grands mystères de la dernière décennie. La recherche du vol MH370 de Malaysia Airlines, porté disparu, sera prolongée d'une année supplémentaire. C'est ce que vient d'annoncer la Malaisie. Cela fait plus de 10 ans que le Boeing 777 transportant 239 personnes a disparu des écrans radar. En dépit de la plus vaste opération de recherche de l'histoire de l'aviation, cet appareil n'a jamais été retrouvé. Il est midi passé de 2 minutes, c'est la fin de ce flash. Dans quelques instants, vos conditions de circulation, ce sera juste après la météo.
0: Merci Christelle. Aujourd'hui, les lunettes de soleil seront une nouvelle fois de sortie.

0: concerne. Vous qui circulez sur l'autoroute A63 en direction de Saint-Sébastien, un kilomètre après la bifurcation de cette autoroute avec l'A64, un accident s'est produit. Conséquence de cet accident, les deux voies les plus à droite sont neutralisées. Vous ne circulez que sur la voie la plus à gauche. Notez qu'également, conséquence de cet accident, un important bouchon est en train de se former. Vous allez mettre une bonne vingtaine de minutes pour le traverser et ça commence à vous concerner pour vous aussi hein, qui circulez sur l'autoroute A64 en direction de Bayonne. On va rester dans la région de Bayonne et on va se diriger un tout petit peu plus au sud avec un obstacle qui vous concerne, toujours vous qui circulez en direction de Saint-Sébastien. Un kilomètre après la sortie numéro 5 de Bayonne Sud, des planches de bois se trouveraient sur les voies de l'autoroute. Direction maintenant, on se dirige au pied des Pyrénées sur l'autoroute A64 pour vous qui circulez en direction de la Ville Rose. Vous cherchez à rejoindre cette autoroute à l'entrée numéro 8 de Orthez. Notez qu'un chien se trouve à proximité, ça vous concerne pour vous aussi qui circulez en direction de Bayonne. On quitte maintenant cette partie sud-sud-ouest pour se diriger du côté de Bordeaux et de Périgueux sur l'autoroute A89. Vous circulez en direction de Lyon. 18 km après la sortie 11 Coutras, un accident s'est produit. Vous ne circulez également que sur la voie la plus à gauche. Votre point de repère, le kilomètre 60. Pour refermer ce point trafic, on va se retrouver sur l'autoroute A20 dans la région de Brive avec ce véhicule en panne pour vous qui cherchez à rejoindre l'autoroute A20 en direction de Brive à Cahors Nord, l'entrée numéro 57. Avant de vous laisser avec la musique, j'ai oublié de vous parler de cette autoroute A63 avec cette zone de travaux. Au plus tard jusqu'à 17h, la sortie majesque numéro 11 de cette autoroute est fermée en direction de Saint-Sébastien pour effectuer des travaux de fauchage. Vous pouvez sortir après à Souston numéro 10 et reprendre l'autoroute en direction de Bordeaux. Dans ce sens-là, la sortie reste ouverte. Et vous savez tout.
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Neika sur le 107.7, très belle route à vous. On va évoquer avec vous cet incident qui vous concerne dans la région de Bayonne sur l'autoroute A63 pour vous qui circulez en direction de l'Espagne. Cet accident qui engendre une circulation sur voie de gauche, de nombreux ralentissements. On en reparle dans le prochain point trafic qui arrive juste après Frérot de la Vega.

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1: Il est midi passé de 15 minutes sur le 107.7 et on va repartir pour faire un nouveau tour d'horizon sur vos conditions de circulation dans ce quart sud-est du pays. Et sans plus tarder, je vous retrouve dans la région de Bayonne avec cet événement qui vous concerne, vous qui circulez sur l'autoroute A63 en direction de Saint-Sébastien. Un accident s'est produit 1 kilomètre après la bifurcation de cette autoroute A63 avec l'A64. Vous ne circulez que actuellement sur les voies les plus à gauche. Notez que aux abords de cet accident, les hommes en jaune sont en train de travailler à proximité de cette voie de gauche. Pensez bien à réduire votre vitesse et à regarder devant vous. Conséquence aussi de cet accident, un bon bouchon d'une vingtaine de minutes s'est créé. Vous circulez à très faible vitesse. Concernant cet accident, deux petites informations à vous transmettre. Notamment, il y a une sortie conseillée pour vous qui circulez sur cette autoroute A63. On vous conseille de sortir à la sortie numéro 6 de Bayonne Nord au volant d'une voiture. Également, on vous conseille de ne pas vous engager sur cette autoroute A63 au niveau de l'entrée Bayonne Nord. Voilà, c'est les seules informations que j'avais à vous transmettre dans cette région de Bayonne. On va rester sur l'autoroute A63 pour évoquer avec vous dans les Landes, au plus tard jusqu'à 17h, la sortie Majesque numéro 11 de cette autoroute est fermée en direction de Saint-Sébastien pour effectuer des travaux de fauchage. Vous pouvez sortir après à Souston numéro 10 et reprendre l'autoroute en direction de Bordeaux. Dans ce sens-là, la sortie reste ouverte. On se retrouve maintenant au pied des Pyrénées sur l'autoroute A64 en direction de Toulouse. Notez qu'un véhicule est en panne dans la bretelle de sortie 9.1 de l'Escar. On a fait le tour de cette partie sud du sud-ouest. Pour terminer, je vous retrouve sur l'autoroute A89 entre Bordeaux et Périgueux avec cet accident qui vous concerne pour vous qui circulez en direction de Lyon. 18 km après la sortie 11 de Coutras. L'incident se trouve sur la voie de droite. Vous ne circulez que sur la voie la plus à gauche. Notez que le dépanneur quitte les lieux avec ceux de roues qui étaient accidentés. Voilà, c'était les seules informations que j'avais à vous transmettre à midi et 18 minutes. On aura l'occasion de revenir sur vos conditions de circulation dans un prochain point trafic dans une dizaine de minutes. D'ici là, un peu de musique avec Gaëtan Roussel, tout s'en va.
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Whitney Houston pour vous accompagner sur les ondes du 107.7 à midi, passé de 25 minutes. On aura l'occasion de revenir sur vos conditions de circulation dans le prochain point trafic, avec de l'amélioration qui commence à se faire ressentir dans le secteur de Bayonne. Je reviendrai en détail dans le prochain point trafic après Taylor Swift et Hoplite sur le 107.7.

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1: Midi passé de 30 minutes sur le 107.7 et on repart pour faire un nouveau point sur vos conditions de circulation dans ce quart sud-ouest du pays. Avec cet événement dans la région de Bayonne, cet accident qui s'était produit un kilomètre après la bifurcation de cette autoroute A63 et A64 pour vous qui circulez en direction de Saint-Sébastien. Ça y est, c'est terminé. Les véhicules ont été chargés sur le plateau du dépanneur, ils ont été évacués, les voies de l'autoroute vous ont été rendues complètement, il y a encore quelques instants, vous circulez sur les trois voies. Néanmoins, eh bien, en queue de bouchon, et il y a des ralentissements à prévoir, hein, parce que vous ne ressentez pas encore la libération. Néanmoins, pour l'instant, nous vous conseillons de sortir en amont à la sortie numéro 6 de Bayonne Nord. Et puis, on vous conseille aussi de ne pas vous engager dans l'entrée Bayonne Nord également, en direction, je vous le rappelle, de Saint-Sébastien. On a fait le tour de cette autoroute A63 dans le secteur de Bayonne. Néanmoins, il y a toujours une petite info à vous transmettre sur cette autoroute A63 qui vous concerne. Au plus tard, jusqu'à 17h, la sortie Majesque numéro 11 de cette autoroute est fermée en direction de Saint-Sébastien pour effectuer des travaux de fauchage. Vous pouvez sortir après à Souston numéro 10 et reprendre l'autoroute en direction de Bordeaux dans ce sens-là. Dans ce sens-là qui reste ouverte. Je vous garde toujours avec moi sur cette autoroute A63, pour vous qui circulez cette fois en direction de Bordeaux. 4 km avant la sortie Labouère numéro 16, un poids lourd est en panne sur la voie de droite. On a fait le tour de cette autoroute A63, il y avait pas mal d'informations à vous transmettre et on se retrouve sur l'autoroute A89 pour vous qui circulez entre Bordeaux et Lyon. Notez que 18 km après la sortie 11 de Coutras, un accident s'est produit. Néanmoins, sur place, vous ne retrouverez que les hommes en jaune. Les services de secours ont quitté les lieux, ainsi que le dépanneur. On se retrouve pour terminer ce point à trafic au pied des Pyrénées sur l'autoroute A64. Première information à vous transmettre, c'est un véhicule qui est en panne pour vous qui circulez en direction de Bayonne. Un véhicule qui est en panne dans la sortie numéro 2 de Mougène-Élisabéry. Ensuite, je vous retrouve toujours sur cette autoroute A64, mais cette fois en direction de la Ville Rose. Un véhicule est en panne également dans la sortie 9.1 de l'Escar. On a fait le tour de vos conditions de circulation dans ce quart sud-ouest du pays à midi passé de 32 minutes.
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0: Stormzy en featuring avec Rema à l'instant sur le 107.7. Vos conditions de circulation qui commencent à s'améliorer un peu dans la région de Bayonne. Néanmoins, quelques ralentissements qui sont toujours présents pour vous qui circulez en direction de Saint-Sébastien. Conséquence d'un accident qui s'était déroulé un peu plus tôt, mais on aura l'occasion d'y revenir dans le prochain point trafic. Cette semaine, première étape de notre Tour de France des parcs à thème, direction Avignon avec Mathilde Ferrière.
1: Aujourd'hui, retour en enfance. Je vous emmène prendre un grand bol d'air, direction le parc Spirou en Provence. Pour découvrir les lieux, je retrouve à l'entrée le directeur du parc, Hervé Lux.
2: Le parc de Spirou, en fait, c'est le parc du journal de Spirou. C'est un journal qui est né dans les années 50, effectivement, avec tous les personnages que vous allez retrouver dans le parc Spirou, finalement. Que ce soit Gaston Lagaffe, on a même eu les Schtroumpfs, Lucky Luke, notre ami Kid Paddle, le marsupilami qui est le personnage phare, évidemment, du parc. Nous avons dans le parc une trentaine d'attractions.
1: Je retrouve mon âme d'enfant. Il est donc temps de tester les premiers manèges.
2: On a effectivement une super attraction qui est Blorks Attack. Vous allez monter à plus de 20 mètres. Enfin, c'est quelque chose d'assez sympa. Ça envoie quand même un peu.
1: Ah, ça y est, ça démarre.
2: Voilà, c'est parti.
1: Comment c'était les sensations?
3: Incroyable.
1: Incroyable.
4: Enfin, vraiment, genre quand tu montes en haut et après tu redescends, enfin, c'est ton cœur il bat à 100.
1: Je fraye un petit chemin parmi toutes les personnes.
2: Voilà, là, on a nos Schtroumpfs qui sont ici.
1: Exactement.
2: On va se diriger sur, effectivement, la nouveauté 2026 sur un personnage iconique qui est le ninja le plus connu au monde, qui est Naruto. Okay. Dans laquelle on a mis un coaster qui est un prototype unique au monde, qui raconte l'histoire de Kyuubi et on va dire le monstre qui est en lui mais qui lui amène tous ses pouvoirs finalement. Okay. Il monte sur une flèche que vous pouvez voir là à plus de 34 mètres de haut. Il accélère à 85 km/h.
1: Okay.
2: Il fait un retour en marche arrière où vous avez aussi un wagon inversé. Enfin, vous pouvez vivre des aventures assez incroyables.
1: Ok, donc là on va monter dans Kyuubi.
4: C'est vraiment très bien. Ça fait comme une sensation, comme si on allait tomber, alors qu'on est maintenu.
5: L'attraction Kyuubi, oh, il est incroyable. Quand ça nous lâche en arrière, c'est trop bien.
2: On a vécu des belles aventures, on a croisé des gens avec le sourire. On n'a plus qu'à attendre les prochains, voilà, tout simplement.
1: On vient pour les manèges et on repart surtout avec des souvenirs. Le parc Spirou est accessible via la sortie d'Avignon-le-Pontet de l'autoroute A7.
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0: Tu compliques tout, Pascal Obispo, à l'instant sur le 107.7. Retour de vos conditions de circulation dans quelques instants.
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0: De retour sur vos conditions de circulation à midi et 44 minutes. Retour à la normale pour commencer dans la région de Bayonne. Ça y est, vous circulez normalement suite à cet accident qui avait un peu impacté votre circulation. Néanmoins, j'ai toujours deux petites informations à vous transmettre sur cette autoroute A63. La première information vous concerne pour vous qui circulez en direction de Bordeaux. 4 km avant la sortie La Bouère numéro 16, un poids lourd est en panne sur la voie de droite. On reste toujours sur cette autoroute A63 et avec un événement qui vous concerne, une zone de travaux. Dans les Landes, au plus tard jusqu'à 17h, la sortie Majesque numéro 11 de cette autoroute est fermée en direction de Saint-Sébastien pour effectuer des travaux de fauchage. Vous pouvez sortir après à Souston numéro 10 et reprendre l'autoroute en direction de Bordeaux. Dans ce sens-là, la sortie reste ouverte. On quitte cette partie sud-ouest du pays pour se retrouver dans la région de Brive. La bifurcation qui permet depuis l'autoroute A20 direction Toulouse de vous engager sur l'A89 direction Bordeaux est fermée. Vous pouvez sortir à Objat numéro 50 puis emprunter le réseau secondaire pour rejoindre l'A86 à Brive-Ouest numéro 19. Néanmoins, j'ai aucune autre information à vous transmettre. Le trafic reste fluide dans la région de Toulouse. On reviendra sur un nouveau point trafic après les informations de 13h. Et pour nous accompagner justement jusqu'à 13h, voici un peu de musique pour commencer avec Jouer de Haie de Filet. C'est Rihanna sur le 107.7.

Belle route à vous sur les ondes du 107.7, direction peut-être la pause du midi. Pour vous qui nous écoutez dans ce quart sud-ouest du pays, pas d'événement majeur à vous faire par un globalement. Tous les voyants sont au vert, que ce soit eh bien, du côté de Bayonne, du côté de Pau, du côté de Toulouse et même du côté de Brive-la-Gaillarde. On aura l'occasion de revenir sur vos conditions de circulation après le flash d'actualité du 107.7 qui arrive à 13h. D'ici là, on retrouve pour commencer Vanessa, les épines du cœur sur le 107.7.

0: Très belle route à vous à l'écoute du 107.7, direction peut-être la pause déjeuner. On aura l'occasion de revenir sur un nouveau point complet sur vos conditions de circulation après le flash d'actualité du 107.7. Il est 13h.
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2: Bonjour. Le combat contre la non-assurance automobile est loin d'être gagné, selon les données partagées ce matin par le Fonds de garantie des victimes, chargé d'indemniser les quelques 7500 personnes victimes l'an dernier dans des accidents de la circulation causés par des conducteurs qui n'étaient pas assurés. Le nombre de victimes prises en charge en 2025 baisse de 7,3% par rapport à 2024. Toutefois, la recrudescence des véhicules en défaut d'assurance lors des contrôles des forces de l'ordre témoigne d'une persistance inquiétante du phénomène. Et parmi les causes du fléau, la délinquance routière, de conducteurs roulant également sans permis, la méconnaissance du caractère obligatoire de l'assurance de responsabilité civile ou encore le coût élevé des polices d'assurance, notamment pour les jeunes. Rappelons que l'absence d'assurance est punie d'une amende forfaitaire de 750 €. Une grande partie de la France voit se terminer avec soulagement un épisode caniculaire historique de 11 jours. Le risque d'orage, cela dit, persiste. La vigilance orange a été levée, notamment sur l'Île-de-France et 9 départements de l'Est, mais 3 départements du Sud-Est et la Corse restent en vigilance orange. Et puis quelques 20 000 foyers sont toujours privés d'électricité, notamment dans le Nord ou l'Aisne, à cause de la chaleur mais aussi des orages. Les collégiens ont passé les cris d'histoire, géographie et d'enseignement moral et civique ce matin. En série générale, les espaces de faible densité et leurs atouts étaient au menu en géographie. Les élèves de 3e devaient également composer sur l'Europe, un théâtre majeur des guerres totales entre 1914 et 1945 en histoire. Et en EMC, il devait se pencher sur le thème de faire vivre la démocratie par l'engagement. Le bilan des séismes monte au Venezuela à 1450 morts, des milliers de blessés et des dizaines de milliers de personnes portées disparues. 189 immeubles se sont entièrement écroulés. Des équipes de secours accompagnées de chiens renifleurs recherchent toujours les derniers survivants. Enfin, mode football, 3 matchs comptant pour les 16e de finale de la Coupe du Monde se disputeront ce soir et cette nuit. Brésil-Japon à 19h, Allemagne-Paraguay à 22h30 et Pays-Bas-Maroc à partir de 3h du matin. 13h passé de 2 minutes, c'est la fin de ce flash. Dans un instant, vos conditions de circulation, ce sera juste après la météo.
0: Merci Christelle. Aujourd'hui, les lunettes de soleil seront une nouvelle fois de sortie. Le ciel sera dégagé sur la majorité du sud-ouest. Néanmoins, quelques averses sont à prévoir au pied des Pyrénées et dans le Puy-de-Dôme. Cet après-midi, comptez 27 degrés à Tulle, 28 à Bordeaux, 23 à Bayonne et Tarbes. Et du côté du Toulouse, il fera 27 degrés. Notez que certains départements sont placés en vigilance feu de forêt par Météo France, dont l'Aude. Soyez vigilants car 9 départs de feu sur 10 sont d'origine humaine. Il faut donc adopter les bon geste.
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0: Allez, 13h passées de 3 minutes sur le 107.7 avec un trafic qui est fluide sur le quart sud-ouest du pays. Globalement, les voyants sont au vert. Néanmoins, j'ai deux petites informations à vous transmettre qui vous concernent dans les Landes sur l'autoroute A63. La première, c'est pour vous qui circulez en direction de Bordeaux. 4 km avant la sortie Labouère numéro 16, un poids lourd est en panne sur la voie de droite. Maintenant, pour vous qui circulez toujours en direction de Bordeaux, des obstacles seraient sur les voies de l'autoroute, votre point de repère, la sortie salle numéro 20.

Alios Might, Bruno Mars à l'instant sur le 107.7. Très belle pause méridienne à vous. Globalement, trafic plutôt fluide hein, sur ce quart sud-est du pays. Pas d'événements majeurs à vous faire part. Néanmoins, on va repartir pour un nouveau point trafic après un peu de musique. Benabar sur le 107.7.

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1: 13h14 sur le 107.7, nouveau tour d'horizon sur vos conditions de circulation dans ce quart sud-ouest du pays, avec un trafic qui est plutôt fluide hein, au pied des Pyrénées. La première information que j'ai à vous transmettre vous concerne, vous qui circulez sur l'autoroute A89 entre Bordeaux et Périgueux en direction de Lyon. Notez que 16 km après la sortie 12 de Montpont, un obstacle se trouverait sur les voies de l'autoroute. Votre point de repère, le kilomètre 79. Après, aucune autre information à vous faire part sur cette autoroute. On prend la direction de Brive-la-Gaillarde. Dans la région de Brive, la bifurcation qui permet depuis l'autoroute A20, direction Toulouse, de vous engager sur l'autoroute A89, direction Bordeaux, est fermée. Vous pouvez sortir à Objat, numéro 50, puis emprunter le réseau secondaire pour rejoindre l'A89 à Brive-Ouest, numéro 19. Comme je vous l'ai dit, trafic fluide, tous les voyants sont au vert, hein, que vous soyez dans la région de Toulouse et de Bordeaux, pas d'événement majeur à vous faire part. Dans le prochain quart d'heure, vous aurez l'occasion de découvrir les desserts de l'été. Je vous en dis pas plus, je vous en reparlerai juste après un peu de musique. On va retrouver tout de suite This is Kid Cudi avec leur titre Try, Try, Try sur le 107.7.

Shabba Ranc, Mr. Loveman à l'instant sur le 107.7, très belle route à vous. Je vais évoquer avec vous la seule difficulté qui vous concerne dans la région de Bordeaux sur l'autoroute A89. Dans le prochain point trafic, néanmoins, si vous comptez prendre la route ce soir, j'ai deux petites informations à vous transmettre. Tout d'abord en Gironde, à partir de 21h, la sortie Langon numéro 3 de l'A62 sera fermée dans les deux sens pour effectuer des travaux. Et maintenant, on se retrouve du côté de Toulouse. Cette nuit, à partir de 21h, le périphérique intérieur direction Montpellier sera fermé entre Souptard numéro 16 et Mondran numéro 18 pour réaliser des travaux d'entretien. Direction le prochain point trafic avec Avicii qui arrive. Et tout de suite, c'est Jungle sur le 107.7.

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1: Il est tout pile 13h30 sur le 107.7 et on repart ensemble pour faire un nouveau tour d'horizon sur vos conditions de circulation dans ce quart sud-ouest du pays. Globalement, le trafic est plutôt fluide, un pas d'événements majeurs qui impactent votre traversée de nos autoroutes. Néanmoins, on va se retrouver tout d'abord au pied des Pyrénées, sur l'autoroute A64. Pour vous qui circulez en direction de Bayonne, dans la sortie 18 de Saint-Gaudens, un véhicule est en panne. Maintenant, on quitte le pied des Pyrénées pour prendre la direction de l'autoroute A62. Pour vous qui circulez en direction de Toulouse, une vingtaine de kilomètres après la sortie 9 Castel-Sarrazin, des obstacles de type sangle se trouveraient sur les voies de l'autoroute. Votre point de repère, le kilomètre 191, Corentin-Lemanjaune est en route à la rencontre de cet obstacle. Direction maintenant l'autoroute A89 entre Périgueux et Bordeaux. Pour vous qui circulez en direction de Lyon, 16 km après la sortie 12 de Montpont, également des obstacles qui se trouveraient sur les voies de l'autoroute. Votre repère, le kilomètre 79. On a fait ce tour d'horizon de vos conditions de circulation dans ce quart sud-ouest du pays. Avant de vous laisser avec la musique, je souhaite évoquer avec vous le sujet des feux de forêt. Chaque été, des départs de feux ont lieu à cause de comportements imprudents. N'oubliez pas, avant d'aller en forêt, renseignez-vous sur la météo des forêts, sur le site de Météo France ou sur le site de votre préfecture. 9 feux sur 10 sont évitables. Retrouvez donc tous les bons gestes pour éviter les feux sur feux-forêt.gouv.fr.
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1: Tout au long de l'été, nous vous proposons une série de reportages autour des desserts de l'été, des douceurs souvent glacées comme la paille givrée que nous vous avons dénichée du côté de Nantes, une exclusivité, grande nouveauté de la saison 2026 commercialisée en Loire-Atlantique à partir de ce samedi 4 juillet. On découvre ça juste après Dépêche Mode.

0: C'était Dépêche Mode pour vous accompagner sur les ondes du 107.7. Nouveau point trafic dans une dizaine de minutes. Mais avant ça, la dernière information que j'ai à vous faire part, elle vient d'arriver. Ça vous concerne pour vous dans la région de Tulle. Vous circulez sur l'autoroute A89 en direction de Bordeaux. 5 km après la sortie 21 Tulle-Est de cette autoroute A89, un véhicule des services de l'autoroute est arrêté sur la bande d'arrêt d'urgence. Tout de suite, direction Nantes pour découvrir notre premier dessert de l'été. Une glace inspirée d'une gaufrette qui vous rappelle peut-être votre enfance. La paille d'or, le reportage d'Yvan Mouton.
1: La paille d'or, petite gaufrette à la framboise, spécialité nantaise fabriquée par la biscuiterie Lu. Le parfum se répandait, paraît-il, dans certains quartiers de la ville au siècle dernier. Aujourd'hui, un boulanger et un glacier s'inspirent de cette spécialité pour composer un dessert glacé. Je vais à leur rencontre pour en savoir un peu plus. Bonjour messieurs.
2: Bonjour, Pierre-Antoine Arlot, donc boulanger à Nantes. Et je suis très heureux de vous accueillir dans notre atelier aujourd'hui, la maison boulangerie café.
1: Et le deuxième co-créateur,
3: donc Richie Huxley, dans ce glacier bio à Vannes.
1: Voilà, donc un boulanger et un glacier, on commence par le boulanger. On a ce dessert devant les yeux, est-ce qu'on peut le décrire, Pierre-Antoine ?
2: On a eu cette idée avec Richie de créer cette paille givrée, une partie en pâte feuilletée caramélisée, bien beurrée, bien légère et croustillante.
1: C'est une viennoiserie qui ressemble peut-être un peu à un palmier au niveau de la texture, non ?
2: Ça, ouais. On est sur quelque chose de très léger, beaucoup de croustillant, des bords caramélisés aussi, ça, on trouve ça très intéressant, et de l'associer aux fruits. Aux petits fruits rouges de saison, on a énormément d'acidité.
1: Alors Richie, vous rajoutez ce sorbet absolument extraordinaire.
3: Ouais, on a un sorbet fruits rouges, donc c'est un sorbet à 65% fruits.
1: Mais vous faites ça comment ?
3: Je mélange tout simplement les fraises, les framboises et le cassis. Je garde une partie de la purée hors cuisson, parce que sinon, si on cuit les sucres, on peut dénaturer les fruits.
1: Et maintenant, qu'est-ce qu'on fait ? On va rajouter le sorbet sur la viennoiserie, c'est ça ?
3: J'espère bien, j'ai hâte.
1: La viennoiserie est ajoutée à la glace, ça nous donne une paille givrée qu'il n'y a plus qu'à faire goûter. Cette cliente essaie de retrouver les saveurs.
4: Peut-être du cassis ?
1: Gagné.
4: Voilà, je dirais peut-être un peu de framboise.
1: Gagné encore, bravo, vraiment. Précision, les fruits proviennent évidemment des maraîchers de la région. Tout est local, deuxième client.
5: Enfin, déjà, il y a le moelleux et le croustillant qui sont en opposition. Et puis, on a une succession de goûts qui viennent les uns après les autres et qui font un mélange assez étonnant et inédit.
1: C'est vraiment un dessert de l'été.
5: En tout cas, ça sera le mien.
1: Dessert commercialisé pour la première fois ce samedi 4 juillet pour la nuit du Van, la fête d'ouverture de la saison estivale à Nantes. Le voyage à Nantes. Et faire pour les renseignements.
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0: Merci d'être branché sur le 107.7. Retour à vos conditions de circulation dans un petit instant, juste après ça.
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0: De retour sur vos conditions de circulation dans le quart sud-ouest du pays à 13h passées de 46 minutes. Globalement, trafic plutôt fluide. Les voyants sont au vert dans la région toulousaine, du côté de Bordeaux ou encore de Brive. La première information que j'ai à vous transmettre est la seule en ce moment, se situe au pied des Pyrénées sur l'autoroute A64 pour vous qui circulez en direction de Bayonne. Notez qu'un véhicule est en panne dans la sortie numéro 18 de Saint-Gaudens. Actuellement, le dépanneur est sur place. Comme je vous le disais, c'était la seule information que j'avais à vous transmettre dans ce quart sud-ouest du pays. Néanmoins, si vous comptez prendre l'autoroute ce soir, eh bien j'ai deux petites informations à vous transmettre. La première, en région toulousaine, cette nuit, à partir de 21h, le périphérique intérieur direction Montpellier sera fermé entre Souptard numéro 16 et Montaudran numéro 18 pour réaliser des travaux d'entretien. Pour finir, direction la Gironde, à partir de 21h, la sortie Langon numéro 3 de l'A62 sera fermée dans les deux sens pour effectuer des travaux. Et vous savez tout de vos conditions de circulation à 13h passées de 47 minutes. Nouveau point complet sur vos conditions de circulation après les informations de 14h. Et pour nous emmener jusque-là, voici tout de suite pour commencer, Louisa avec son titre Jetlag sur le 107.7.

Mécano pour vous accompagner sur les ondes de Radio Vinci Autoroute et de Radio Atlant de Autoroute. Il est 13h54. On va se diriger tout doucement vers 14h avec un trafic qui est toujours fluide. Pas d'événement majeur à vous faire part. On aura quand même 2-3 petites informations à vous faire part dans le prochain point trafic qui arrive, comme je vous l'ai dit, après les infos. Et là, tout de suite, c'est Hélène Saï, CEO. Bye bye.

0: Merci de nous avoir choisi le 107.7 comme copilote pour faire votre route. Direction 14h et le flash d'actualité du 107.7.
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2: Bonjour. Une forte secousse a été ressentie dans la capitale vénézuélienne Caracas, 5 jours après le double séisme qui a meurtri le pays. Cette nouvelle secousse a atteint une magnitude de 4,2 selon le relevé des services sismologiques du pays. L'épicentre a été détecté à 10 kilomètres de la Guaira, le secteur le plus touché par le double séisme de la semaine dernière. Des centaines de répliques ont été signalées depuis plusieurs jours. Le bilan des deux premiers tremblements de terre est passé à 1450 morts et des dizaines de milliers de disparus. Quelques 189 immeubles se sont entièrement effondrés. L'Iran met en garde les navires contre tout contournement de son itinéraire. Téhéran a prévenu hier que toute tentative d'opter pour une autre route que celle longeant ses côtes dans le détroit d'Ormuz risquerait d'accroître les tensions dans la région après une reprise des hostilités ces derniers jours avec les États-Unis. L'Iran et les États-Unis ont fini par signer le 17 juin un protocole d'accord, épilogue de semaines de volte-face et de menaces, et ont entamé des pourparlers en Suisse. Mais le contrôle d'Ormuz, stratégique voie maritime d'une trentaine de kilomètres de large qui sépare l'Iran et Oman, reste au cœur des différends, les deux camps s'accusant mutuellement de violation de cessez-le-feu. Dans l'actualité également de cette journée, il y a ces avocats, magistrats et plusieurs organisations de la société civile qui se mobilisent dans plusieurs villes de France pour dénoncer le manque de moyens de la justice. Les manifestants demandent aussi le retrait de la réforme de la justice criminelle portée par le garde des Sceaux Gérald Darmanin, qui doit être examinée par l'Assemblée nationale à partir de demain. Dans l'actualité également, en pleine période de solde, la loi contre l'ultra fast fashion devrait être définitivement adoptée au Parlement. Le texte déposé il y a 2 ans et demi vise à enrayer l'essor de la mode éphémère incarnée par le géant asiatique Shein. Alors que le secteur textile représente près de 10% des émissions mondiales de gaz à effet de serre, des plateformes sont accusées d'inonder le marché de produits bas de gamme à prix cassé, générant des montagnes de déchets et une importante pollution. En sport, 3 matchs comptant pour les 16e de finale de la Coupe du Monde de football se disputeront la soirée et la nuit prochaine. Brésil-Japon à 19h, Allemagne-Paraguay à 22h30 et Pays-Bas-Maroc à 3h du matin. 14h passées de 2 minutes, c'est la fin de ce flash. À suivre dans quelques instants vos conditions de circulation juste après la météo.
0: Merci Christelle. Aujourd'hui, les lunettes de soleil seront une nouvelle fois de sortie. Le ciel sera dégagé sur la majorité du sud-ouest. Néanmoins, quelques averses sont à prévoir au pied des Pyrénées et dans le Puy-de-Dôme. Cet après-midi, comptez 27 degrés à Tulle, 28 à Bordeaux, 23 à Bayonne et Tarbes. Et du côté de Toulouse, il fera 27 degrés. Notez que certains départements sont placés en vigilance feu de forêt par Météo France, dont l'Aude. Soyez vigilants car un seul mégot jeté par la fenêtre peut faire des ravages. Adoptons tous les bons gestes.
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0: Allez, nouveau tour d'horizon sur vos conditions de circulation à 14h passé de 3 minutes. Globalement, un trafic qui est fluide hein, sur cette partie du pays, ce quart sud-ouest, avec des voyants en vert hein, pour vous qui circulez entre Bayonne et Toulouse et de Toulouse jusqu'à Bordeaux. La seule information que j'ai à vous transmettre vous concerne au nord de Toulouse sur l'autoroute A62. Vous circulez en direction de Bordeaux. Notez qu'un véhicule est en panne dans la sortie 10.1 Eurocentre. C'était la seule information que j'avais à vous transmettre. Sinon, globalement, si j'évoque pas votre cas du côté de Brive, là à Gaillarde, c'est que j'ai pas d'informations à vous transmettre. Donc ce que je vous propose, c'est de repartir en musique.
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Très belle route à vous, à l'écoute du 107.7, 14h passé de 9 minutes. Trafic plutôt calme dans ce quart sud-ouest du pays, pas d'événements majeurs à vous faire part. Néanmoins, si vous comptez prendre la voiture ce soir, à Toulouse, à partir de 21h, le périphérique intérieur direction Montpellier sera fermé entre Souptard numéro 16 et Montaudran numéro 18 pour réaliser des travaux d'entretien. Nouveau point sur vos conditions de circulation arrive après Jean-Louis Aubert et tout de suite on retrouve Sienna Spiro, Die on this Hill sur le 107.7.

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1: Et on est parti pour faire un nouveau tour d'horizon de vos conditions de circulation à 14h passées de 16 minutes. Globalement, trafic fluide, les voyants sont au vert dans la majorité de cette partie sud-ouest du pays. La seule information que j'ai à vous transmettre, eh bien, se situe au nord de Toulouse. Sur l'autoroute A62, vous circulez en direction de Bordeaux. Notez qu'un véhicule est en panne dans la sortie 10.1 Eurocentre. On a fait le tour déjà de vos conditions de circulation. Comme je vous l'ai dit, trafic plutôt fluide. Si jamais il y avait une information à vous transmettre du côté de Bayonne, de Bordeaux, de Brive-la-Gaillarde, je n'hésiterai pas à vous la transmettre. Mais pour le moment, le trafic est fluide. Pour nous accompagner en musique, on retrouve tout de suite Lynn dans ton téléphone.

Merci d'avoir choisi le 177 comme copilote. Trafic toujours fluide sur ce quart sud-ouest du pays. J'aurai l'occasion de revenir dans un nouveau point trafic pour évoquer avec vous ce véhicule en panne qui vous concerne sur l'autoroute A62 en direction de Bordeaux. D'ici là, on va écouter un peu de musique avec Usher qui arrive juste après Shakira et Burna Boy.

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1: Il est 14h31. Retour complet sur vos conditions de circulation dans ce quart sud-ouest du pays. Trafic fluide dans la plupart des axes autoroutiers de ce quart sud-est. La première information que j'aimerais vous transmettre vous concerne, vous qui souhaitez rejoindre l'autoroute A62 en direction de Toulouse. Notez qu'un piéton serait à bord de la sortie numéro 9 de Castel-Sarrazin, une information qui vous concerne évidemment, vous aussi, qui circulez dans l'autre sens de circulation en direction de Bordeaux. Votre repère, le kilomètre 168. C'est la seule information que j'avais à vous transmettre sur ces autoroutes du quart sud-ouest du pays. J'aimerais évoquer avec vous l'appli que vous pouvez rencontrer au pied des Pyrénées ou même du côté de l'est de Brive. La chaussée peut être un peu humide. Pensez donc à adapter votre vitesse si vous traversez une zone de pluie. Voilà, on a fait le tour de vos conditions de circulation à 14h32.
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1: Roule ma poule, mettre la gomme en route, mauvaise troupe. Vous les utilisez sans y penser, mais savez-vous vraiment d'où viennent ces expressions de la route? Cet été, nous vous emmenons au cœur de leurs histoires. Coup de projecteur sur l'une d'entre elles, juste après Zazie.

0: Let It Shine, Zazie à l'instant sur le 107.7. Très belle route à vous. À notre écoute, la seule information que j'avoue transmettre côté trafic vous concerne dans la région de Montauban, dans les deux sens de circulation. C'est un piéton qui se met en danger au niveau de l'entrée numéro 9 de Castelsarrasin. On aura l'occasion de revenir là-dessus dans le prochain point trafic.
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0: Sur la route des vacances, il y a des kilomètres et puis il y a toutes ces expressions qu'on utilise sans y penser. Tiens, vous l'avez déjà dit, mettre la gomme. Vous, Benjamin Sirven, vous nous en parlez.
6: Mettre la gomme, vous connaissez l'expression, mais savez-vous d'où elle vient? On l'utilise pour dire qu'il faut aller plus vite, accélérer, foncer. Et comme les pneus sont faits de gomme, on pourrait croire que ça vient des traces laissées sur le bitume. Eh bien, pas du tout. En réalité, l'expression trouve son origine dans le réservoir.
7: C'est pas possible !
6: Au début du XXe siècle, l'essence contenait une forte proportion de gomme qui se dégageait en fumée bleutée nauséabonde à l'accélération. Le moteur mettait la gomme, littéralement.
8: Allez, Chico, mets la gomme !
6: Avec le temps, les carburants ont changé, la gomme a disparu des réservoirs, mais pas du langage. Donc non, pas besoin d'essence pleine de gomme pour mettre la gomme. Et au moment d'accélérer, on peut aussi mettre les gaz. Mais ça, c'est une autre expression.
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0: Katsai, Pinky Up à l'instant sur le 107.7. Retour du point complet sur vos conditions de circulation dans quelques instants.
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0: 14h45, on est de retour ensemble pour faire un nouveau point complet sur vos conditions de circulation dans le quart sud-ouest du pays avec les voyants qui sont principalement tous au vert sur ces axes autoroutiers. La seule information que j'ai à vous transmettre et qui vient de m'arriver en studio, ça vous concerne sur l'autoroute A62 pour vous qui circulez entre Bordeaux et Agen en direction de Toulouse. 6 km après la sortie 5 Marmade, un véhicule des services de l'autoroute est arrêté à proximité, sur la bande d'arrêt d'urgence, à proximité des voies de l'autoroute pour la sécurité de l'homme en jaune. Merci de bien réduire votre vitesse et regarder devant vous. Sinon, côté trafic, pas d'autres informations à vous transmettre. Néanmoins, vous pouvez rencontrer au pied des Pyrénées ou à l'est de Brive des zones de pluie. La chaussée peut être humide. Donc pensez bien à adapter votre vitesse pendant la traversée de ces zones de pluie. Sinon, globalement, comme je vous l'ai dit, les voyants sont au vert. Direction 15h pour le nouveau flash d'actualité du 107.7. Et pour se diriger jusque-là, on retrouve de la musique avec tout de suite le duo Jack et Carla. C'est la recette sur le 107.7.

Lionel Richie pour vous accompagner sur le 177, très belle route à vous avec un trafic qui est tout au vert, hein. Tous les voyants sont au vert sur ce quart sud-ouest du pays. Néanmoins, vous pouvez être susceptible de traverser des petites zones de pluie. Je pense à vous au pied des Pyrénées ou à l'est de Brive. Donc pensez bien, si jamais vous les traversez, à bien réduire votre vitesse. Nouvelle copilote qui arrive à 15h avec aussi le nouveau point sur l'actualité du 177. D'ici là, un peu de musique avec Maëlle, Tic Tac sur le 177.

0: Passengers pour vous accompagner sur le 107.7. Il est tout pile 15h. On vous retrouve tout de suite l'actualité du 107.7.
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2: Bonjour. 5 personnes ont été tuées par balle à Stade dans le nord de l'Allemagne. Un suspect a été arrêté. Selon la police de cette ville de 50 000 habitants située en Basse-Saxe et proche de Hambourg, les tirs ont été signalés dans un foyer pour jeunes de la ville. 2 personnes ont été arrêtées, dont le principal suspect. Pour le moment, les forces de l'ordre ne livrent pas davantage de détails sur les circonstances ni le motif. Le journaliste français Christophe Glaze est désormais détenu en Algérie depuis un an. C'est ce qu'ont rappelé ce matin ses proches ainsi que l'organisation Reporters sans frontières. Ils ont réitéré leur appel à sa libération immédiate et à une grâce du président algérien. En France, 3 juges d'instruction du pôle Cold Case de Nanterre ont été désignés pour enquêter sur l'affaire Robert Boulin, cet ancien ministre de Raymond Barre mort en 1979. Le juge d'instruction qui était chargé à Versailles du dossier avait rendu son ordonnance de dessaisissement au profit d'un juge d'instruction du pôle des crimes sériels non élucidés en avril dernier. Ce sont donc finalement 3 juges qui s'emparent du dossier. En France, un véhicule sur 20 impliqué dans un accident de la circulation n'est pas assuré, soit un taux de 5,8%. Le Fonds de garantie des victimes a publié ses chiffres annuels ce matin, montrant que certes, le nombre de victimes prises en charge en 2025 baisse de 7,3% par rapport à 2024, mais la recrudescence de véhicules en défaut d'assurance lors des contrôles témoigne d'une persistance inquiétante du phénomène. Le FGAO estime qu'environ 40% des conducteurs non assurés sont étudiants ou sans ressources et ont fait l'impasse sur l'assurance automobile pour des raisons de budget. La non-assurance automobile est punie d'une amende forfaitaire de 750 euros. À Valence, dans la Drôme, la nuit dernière, un incendie criminel a fait une vingtaine de blessés. Le feu a pris vers 4 heures du matin dans un immeuble de 9 étages du quartier du Plan. Des habitants n'ont pas hésité à sauter et certains se sont blessés dans la chute. La piste criminelle est privilégiée puisque selon le parquet de Valence, du produit inflammable aurait été retrouvé. La ville drômoise a proposé aux habitants qui n'ont pas de solution de relogement de dormir à l'hôtel pendant au moins 2 nuits, le temps de faire les premières démarches d'assurance. La préfecture de Charente-Maritime enfin a déclenché le risque maximal au bain, niveau 5 sur 5 sur les plages du département. La baignade est fortement déconseillée dans 3 communes de l'île d'Oléron. Le courant de bain conduit à la formation d'une cuvette qui se remplit d'eau entre 2 bancs de sable avant d'entraîner violemment les baigneurs au large. 15h passées de 2 minutes, c'est la fin de ce flash. À suivre dans quelques instants vos conditions de circulation. Ce sera juste après la météo.
3: Et c'est une journée estivale avec un ciel bien dégagé sur la moitié sud. Alors il y aura quelques entrées maritimes demain matin au sud de la Garonne et du vent surtout. 60 km/h pour le Mistral et la Tramontane. Et avec le vent, la chaleur, le risque d'incendie augmente. 7 départements du pourtour méditerranéen sont en vigilance orange, risque élevé. Le Vaucluse est même en vigilance rouge. Les températures, 24 à Bayonne demain après-midi, 27 à Foix, 29 à Clermont-Ferrand, 31 pour Toulouse et Castres et 33 degrés du côté de Carcassonne. Et puis l'alerte canicule ne concerne plus que l'extrême sud-est. Les Alpes d'Haute-Provence, les Alpes-Maritimes et le Var sont encore en vigilance orange.
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3: À 15h03, il est temps de revenir à vos conditions de circulation. Pas de perturbations majeures, mais quelques incidents. À commencer par l'axe qui va depuis Bayonne jusqu'à Toulouse. C'est l'autoroute A64 et un incendie s'est déclaré dans l'accotement après la sortie Artix, la sortie numéro 9. C'est dans la région de Pau, au kilomètre 90. Il peut y avoir de la fumée qui peut réduire votre visibilité. Vous êtes attentif également, vous qui circulez en direction de Toulouse, hein, parce que la fumée peut également impacter ce sens de circulation. Pour vous, ce sera après Pau, la sortie numéro 10 au kilomètre 90. Nous rejoignons maintenant l'autoroute A62. C'est l'axe qui va de Toulouse à Bordeaux pour évoquer un obstacle sur les voies après Valence d'Agen, la sortie 8 en direction de Bordeaux. Des cônes de chantier renversés dans une zone de travaux, désormais en position d'obstacle sur les voies. C'est au kilomètre 130. Et puis, sur le contournement de Montauban aussi, des obstacles pourraient vous gênez si vous êtes en direction de Toulouse et Bordeaux. C'est après parage de la sortie 66 au kilomètre 425 qu'il y aurait des plaques de polystyrène sur la chaussée. En dehors de ces informations et partout ailleurs, le trafic s'écoule bien.
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Ambiance ensoleillée peut-être sur la route des vacances pour vous avec Salomé Debaya. Et pour ce qui est du trafic, je voudrais vous signaler un accident sur l'axe Toulouse-Bordeaux, la 62 après Aiguillon, c'est la sortie numéro 6. Accident qui se serait produit en fait 300 mètres avant Marmande, la sortie numéro 5. Je vous recommande d'être bien attentif si vous êtes entre Agen et Bordeaux, si vous circulez en direction de Bordeaux à cause de cet accident qui se serait produit au kilomètre 72. On reparle du trafic et de l'ensemble des perturbations en cours dans quelques petites minutes. Après Mentissa, chanson d'amour, dans un instant, il y aura aussi Massive Attack. Restez avec nous.

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1: Il est 15h16, il est temps de revenir à vos conditions de circulation avec une principale information qui vous concerne si vous êtes entre Agen et Bordeaux sur l'autoroute A62, direction Bordeaux. Un accident nous a été signalé après Aiguillon, la sortie 6, c'est à peine 300 mètres avant Marmande, de la sortie numéro 5, qu'il s'est produit au niveau du kilomètre 72. Et selon les premières informations qui nous parviennent, le patrouilleur vient tout juste d'arriver sur place, une voiture aurait percuté les glissières de sécurité du terre-plein central, sans doute immobilisé désormais sur la bande d'arrêt d'urgence. Malgré tout, si a priori il n'y a pas de gêne sur la voie de circulation, malgré tout, je vous recommande quand même dans ce secteur de ralentir et de ne pas vous laisser distraire. Tout à l'heure, nous évoquions un incendie sur l'autoroute A64 dans la région de Pau. Pas d'incendie, retour à la normale, donc entre Artix, sortie 9, et Pau, sortie numéro 10. Vous pouvez à nouveau rouler tout à fait sereinement dans ce secteur. Ailleurs et sur les autres axes où vous circulez, eh bien, ça se passe bien, pas de difficultés majeures sur votre trajet. Je voudrais simplement vous signaler, si vous êtes dans la région de Brive, qu'il y a des travaux, c'est la direction des routes Centre-Ouest qui effectue sur l'autoroute A20 des travaux de sécurisation d'un ouvrage endommagé par des intempéries. Et la bifurcation qui permet depuis l'autoroute A20 direction de Toulouse de vous engager sur la 89 direction Bordeaux reste fermée. Sachez que vous pouvez sortir à Objat à la sortie 50 et emprunter le réseau secondaire pour rejoindre la 89 à Brive-Ouest. Ce sera l'entrée 19 au niveau de cette zone de travaux. Pour vous qui circulez en direction de Toulouse, le trafic peut par moment ralentir. Il faudra quelques minutes de patience. Bonne route avec le 107.7. Votre premier guide de vacances de l'été arrive au programme cette semaine. Le festival de Carcassonne à vivre avec le 107.7. Des spectacles de rue à Castres ou encore une virée à moto au rythme du blues dans les Landes. Tous les détails juste après Christophe Maé.

0: Et il va faire le tour des festivals de l'été pour présenter son tout dernier album, Christophe Maé. Vous pourrez aller l'applaudir le 16 juillet sur la scène du festival de Carcassonne, mais également dans le cadre du festival à Rennes en scène. Ce sera à Bayonne le 27 juillet. Le trafic et cet accident qui doit attirer votre attention si vous empruntez l'autoroute A62 direction Bordeaux. C'est entre Agen et Bordeaux, après Aiguillon et juste avant Marmande, la sortie 5, une voiture accidentée est sur la bande d'arrêt d'urgence. Le patrouilleur est sur place, ne vous laissez c'est pas distraire. Et restez avec nous, on se reparle très vite du trafic. Votre guide de vacances, première partie dans le sud-ouest, Marielle Tillier, c'est parti pour le grand festival de Carcassonne à vivre jusqu'au 8 août avec le 107.7. Entre concerts, théâtre, humour, danse et cinéma, vous allez forcément trouver votre bonheur.
1: Carcassonne, c'est d'abord le festival In dans le splendide théâtre en plein air Jean Deschamps qui accueille notamment Ben Mazuet, Cœur de Pirate et Léna. C'est aussi le off dans différents lieux de la ville et ses 40 spectacles gratuits, une programmation éclectique dont nous parle Barbara Horta, l'adjointe à la culture.
2: On touche plusieurs publics. Alors bon, pour l'humour, nous avons Laurent Gérard. On a aussi déballé avec le chorégraphe Benjamin Millepied avec Barbara du bout des lèvres. On a comme vedette internationale Chris Isaac. Et après, vous avez Booba, Gaëtan Roussel, Franz Ferdinand, les Sex Pistols aussi. Enfin, il y a de quoi faire et pour tous les goûts. Il y a même les Carmina Burana qui sera interprétée par l'orchestre et les chœurs nationaux du Capitole de Toulouse. Un spectacle vraiment hors du commun.
1: Et le festival de Carcassonne se poursuit jusqu'au 8 août avec le 107.7. Vous y accédez via la sortie 23 de la 61. Les rues cambolesques s'ouvrent cette fin de semaine à Castres dans le Tarn. Un festival de spectacles de rue entièrement gratuit. Déambulations, concerts festifs, performances poétiques comme ce samedi soir. Anima, la voix des flammes, un spectacle de feu, place Jean Jaurès. Et puis Dax accueille son 16e Motors and Blues sur 3 jours, cette fin de semaine jusqu'à lundi. À la fois rassemblement de motos et de véhicules anciens et 11 concerts blues rock, avec aussi des balades à moto dans les paysages landais et l'ambiance du village ombragé qui vous accueille, bikers ou passionnés de moto.
0: Merci Marielle, et tout à l'heure nous irons notamment à Périgueux d'où se tient le plus grand festival de marionnettes d'Europe. Restez avec nous pour le moment. Brokenback pour la musique, nous voyagerons aussi avec Trinix.

Broken Back à l'instant sur le 107.7. Il est 15h27, je reviens vers vous avec de nouvelles informations concernant cet accident que je vous signalais sur l'autoroute A62 en direction de Bordeaux, quelques centaines de mètres avant Marmande, la sortie 5, accident d'une voiture. Elle est sur la voie de droite. La voie droite, la bande d'arrêt d'urgence sont neutralisées. Vous n'aurez que sur la voie de gauche dans ce secteur. Je recommande bien sûr la plus grande attention. Le patrouilleur est sur place, les services de secours également. L'infotrafic, le point détaillé après Trinix. Pour le moment, ailleurs, tout se passe bien.

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1: 15h30, le retour à vos conditions de circulation avec un trafic fluide sur les autoroutes du Sud-Ouest où vous nous écoutez. Mes deux informations, à commencer par l'autoroute A62, l'axe Toulouse-Bordeaux entre au nord d'Agen et en direction de Bordeaux. Il y a cet accident en cours après Aiguillon, la sortie 6. C'est à peine 300 mètres avant Marmande. C'est la sortie numéro 5. La voiture est arrêtée sur la voie de droite. La voie droite, la bande d'arrêt d'urgence sont neutralisées. Vous ne circulez que sur la voie de gauche. Donc, au kilomètre 92, vous modérez votre vitesse. Notez que patrouilleurs et forces et services de secours interviennent sur place. Il y a du monde. Pensez à leur sécurité et ayez le pied léger sur l'accélérateur. Nous empruntons maintenant au départ de Brive et en direction de Montauban, l'autoroute A20, pour évoquer une voiture en panne après la Bastide Murat à la sortie 56 au kilomètre 333. Elle est arrêtée sur la voie de droite. Elle est neutralisée. Il vous reste les deux voies les plus à gauche pour circuler. Et puis pour vous qui voulez depuis la région de Brive emprunter l'autoroute A20 direction de Toulouse ou en direction de Paris, ça ralentit un petit peu entre la sortie 50, sortie Obja et la sortie 49 Fussac, conséquence de travaux réalisés par la direction des routes Centre-Ouest. Quelques minutes à patienter dans ces ralentissements dans chaque sens de circulation. On a fait le tour, pas d'autres difficultés.
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1: Dans quelques minutes, nous allons retrouver la seconde partie de votre guide de vacances dans le Sud-Ouest. Au programme, le plus grand festival des arts du geste d'Europe à Périgueux, la culture flamenca dans les Landes, et puis une journée pleine d'audace à Toulouse. Tous les détails après Olivier Chatman.

0: Olivier Schottmann, à l'instant sur le 177, il y a un accident en cours sur l'axe Toulouse-Bordeaux, la 62, direction Bordeaux. C'est à peine 300 mètres avant Marmande qu'il s'est produit au kilomètre 72. La voiture est sur la voie droite et vous circulez seulement sur la voie de gauche. En dehors de ça, pas de grosses perturbations. Ailleurs, le trafic s'écoule plutôt dans de bonnes conditions. En route pour la seconde partie de votre guide de vacances dans le sud-ouest avec vous, Marielle Tillier, direction cette fois Périgueux pour le festival Mimos, le plus grand rendez-vous des arts du geste en Europe.
1: Les arts du geste mêlent le mime, la marionnette, le théâtre gestuel, la danse ou le masque. 20 spectacles de création sur le festival IN. Le OFF propose 100 représentations gratuites du matin au soir et investit les parcs et les salles de Périgueux. Nathalie Hélin, la directrice, nous donne un aperçu de quelques spectacles à voir ce samedi.
2: Le bip sonore, c'est du théâtre gestuel, un solo extrêmement drôle qui raconte le rapport qu'on peut avoir à l'attente quand on se trouve devant un répondeur téléphonique qui nous demande d'appuyer sur la touche 1 puis attendre. Et donc ça, c'est un spectacle très drôle. Et le spectacle du soir, à découvrir en famille, un spectacle visuel d'une très grande poésie, l'occasion de rêver en famille devant un spectacle d'une très grande beauté visuelle. On essaye d'avoir une programmation qui est la plus large possible pour que chacun s'y retrouve.
1: Et le festival Mimos se tient à Périgueux jusqu'à ce samedi. On s'y rend via la sortie 15 Périgueux Sud de l'A89. Arte Flamenco, c'est le rendez-vous de la culture flamenca à Mont-de-Marsan. Jusqu'à samedi, vous allez vivre des spectacles autour du chant, de la danse et de la guitare flamenco. Certains sont gratuits. Le village du festival, place Charles de Gaulle, s'anime de démonstrations et d'initiations à la danse ou aux percussions comme le caronne. Et puis l'envol des pionniers consacré à la mémoire de l'aéropostale à Toulouse vous convie dimanche à une journée gratuite sur le thème « Tous audacieux ». Vous pourrez pratiquer une vingtaine d'activités en famille, comme un simulateur de chute libre ou de vol en planeur. Les plus jeunes pourront se prendre pour un sapeur-pompier. Et puis un étonnant personnage grimpé sur une monture machine en métal fera régner la bonne humeur. Très belles vacances.
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1: Il est 15h45 et je vous retrouve pour évoquer des conditions de circulation qui sont plutôt bonnes puisque le trafic, la plupart du temps, sur la plupart des axes où vous nous écoutez, sont fluides. Il y a des petits ralentissements du côté de Brive, on en parle dans un instant. Mais auparavant, nous empruntons l'axe Toulouse-Bordeaux, la 62, avec cet accident survenu en direction de Bordeaux, 300 mètres avant Marmande, la sortie numéro 5 au kilomètre 72. La voiture est actuellement sur la voie de droite. Voie de droite et bande d'arrêt d'urgence sont donc neutralisées. Vous ne circulez que sur la voie la plus à gauche de la chaussée. Il y a du monde sur place, un patrouilleur, service de secours et de sécurité. Dans ce secteur, vous modérez votre vitesse. La 62, c'est également, mais cette fois-ci en direction de Toulouse, un polo en panne après Pau-d'Ansac. La sortie numéro 2, c'est au kilomètre 31 qu'il s'est arrêté. Il est sur la bande d'arrêt d'urgence et la voie de droite et vous ne circulez que sur la voie de gauche. Si vous rejoignez la région de Brive, la direction des routes Centre-Ouest réalise actuellement des travaux sur l'autoroute A20. Conséquence pour vous qui êtes en direction de Toulouse, la bifurcation qui permet de rejoindre la 89 direction Bordeaux est fermée. Il faudra emprunter le réseau secondaire à partir d'Objat à la sortie 50 pour récupérer l'autoroute A89 à Brive-Ouest, l'entrée 19. Sachez que sur l'autoroute A20, il y a ces travaux avec une circulation à double sens, une seule voie dans chaque sens, et cela provoque des petits ralentissements dans chaque sens de circulation. Vous êtes patient. En dehors de ça, pas d'autres perturbations. Dans un quart d'heure, il sera 16h, on fera un nouveau point sur l'actualité. Et d'ici là, le retour de la musique, celle de Yuri Buenaventura, Salsa. Dans un instant, il y aura Flo de la Vega également. Restez avec nous.

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1: Flo de la Vega à l'instant sur le 107.7 et il participera au festival L'été à Pau. Vous pourrez donc aller l'applaudir à Pau. Ce sera le 23 juillet. L'infotrafic à 15h51, c'est une seule information. Un accident en direction de Bordeaux sur la 62, juste avant Marmande, 300 mètres avant la sortie 5. Vous ne circulez que sur la voie de gauche. Bande d'arrêt d'urgence et voie de droite étant neutralisée. Vous restez bien sûr attentif. Et puisque nous évoquons la 62, je voudrais vous signaler qu'en Gironde, à partir de 21h ce soir au plus tard jusqu'à 5h du matin, la sortie 3 Langon de cette autoroute à 62 sera fermée dans les deux sens pour effectuer des travaux sur les panneaux à message variable. Nous y reviendrons bien sûr en temps réel. Le retour de la musique sur le 107.7, Paolo Nutini ou encore Camila Cabello à vos côtés.

0: Ambiance vacances déjà sur le 107.7 avec Camila Cabello et Ed Sheeran. Et tiens, si vous rejoignez Toulouse ce soir, sachez qu'à partir de 21h et plus tard jusqu'à 6h du matin, le périphérique intérieur direction Montpellier sera fermé entre Soubterre, la sortie 16, et Montaudran, la sortie 18, pour réaliser des travaux d'entretien. Bien sûr, nous y reviendrons en temps réel. Dans deux minutes, je vous retrouve pour un point trafic détaillé, pas de grosses perturbations. Globalement, ça se passe quand même plutôt bien dans le sud-ouest. Ce sera après les infos. Quelques mots de météo également. Bienvenue si vous venez tout juste de nous rejoindre. 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
2: Bonjour à toutes et à tous. À la une, cette fusillade en Allemagne. La police allemande annonce que 5 personnes ont été tuées par balle à Stade, près de Hambourg, dans le nord du pays. D'après la police, il n'existe plus aucun danger pour la population après ces tirs survenus dans un centre d'aide pour les jeunes. L'enquête sur les circonstances et le déroulement exact des faits se poursuit, précisent les forces de l'ordre. En France, la piste criminelle privilégiée après l'incendie d'un immeuble à Valence, dans la Drôme. Incendie qui a fait une vingtaine de blessés la nuit dernière. Le feu a pris vers 4h du matin dans un immeuble du quartier du Plan qui avait déjà été visé par une tentative d'incendie la semaine passée. Certains des habitants ont dû sauter par la fenêtre pour échapper aux flammes. 3 juges d'instruction du pôle Cold Case de Nanterre ont été désignés pour enquêter sur l'affaire Robert Boulin, du nom de cet ancien ministre mort en 1979. Le juge d'instruction qui était chargé du dossier à Versailles avait rendu son ordonnance de dessaisissement en avril dernier. Ce sont finalement donc 3 juges qui s'emparent du dossier, annonce le parquet. Forte secousse à Caracas et La Guaira, dans le nord du Venezuela, près de 5 jours après le double séisme qui a dévasté la région et dont le bilan provisoire avoisine les 1500 morts. D'après l'Institut d'études géologiques des États-Unis, cette nouvelle secousse a atteint une magnitude de 4,6. Le président de l'Assemblée vénézuélienne dit qu'il s'agit d'une réplique d'intensité modérée et précise qu'il n'y a pour l'heure pas de signalement de dégâts supplémentaires. Il devait prendre l'avion aujourd'hui pour se rendre en Australie. Antoine Dupont ne participera finalement pas au championnat des nations, cette nouvelle compétition de rugby, le demi de mêlée qui a remporté avec le Stade Toulousain un 4e titre de champion de France consécutif samedi contre Montpellier est forfait. Il est remplacé par son coéquipier en club, Paul Graou. Et puis la suite des 16e de finale de la Coupe du Monde de foot. 3 matchs prévus ce soir et cette nuit. Brésil-Japon à 19h, Allemagne-Paraguay à 22h30 et Pays-Bas-Maroc à partir de 3h du matin. Il est 16h passé de 2 minutes, c'est la fin de ce flash. Très bel après-midi à l'écoute du 107.7. Dans un instant, le trafic, juste après la météo.
0: Merci Marine. Soleil et douceur demain, quelques entrées maritimes le matin au sud de la Garonne, mais ensuite un ciel dégagé sur le sud. Le vent Mistral et Tramontane jusqu'à 60 km/h, hein, avec le vent et la chaleur. 7 départements du pourtour méditerranéen sont en vigilance orange, risque d'incendie élevé, très élevé même pour le Vaucluse qui sera en rouge. Les températures, 24 à Biarritz demain, 29 à Bordeaux, 30 à Cahors, 31 pour Albi et Brive et 33 à Carcassonne. 3 départements sont encore en vigilance orange canicule. Dans l'extrême sud-est, il s'agit des Alpes de Haute-Provence, des Alpes-Maritimes et du Var.
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0: À 16h03, il est temps de revenir à vos conditions de circulation avec un accident en cours, mais qui devrait bientôt se terminer. Et puis, des obstacles. Tout cela concerne l'autoroute A62, l'axe Bordeaux-Toulouse. Pour évoquer tout d'abord en direction donc de Toulouse, de Bordeaux, cet accident qui s'est produit quelques 300 mètres avant Marmande, la sortie 5. La voiture vient d'être évacuée après le nettoyage de la chaussée. Hein, la voie de droite et la bande d'arrêt d'urgence, qui pour le moment sont neutralisées, sera rendue à la circulation. La 62, ce sont également des obstacles qui vous gênent cette fois-ci en direction de Toulouse après Podensac, la sortie 2. Morceau de pneu sur la chaussée au kilomètre 30, ça concerne essentiellement la bande d'arrêt d'urgence. Et puis une toute nouvelle information qui vous concerne si vous êtes sur l'autoroute A63 direction Bordeaux. Si vous sortez à Cap-Breton, sortie numéro 8, il y a une voiture en panne dans cette sortie. On jette un petit coup d'œil sur la situation à Brive. Toujours des ralentissements à traverser sur l'autoroute A20, que vous soyez en direction de Toulouse ou en direction de Bordeaux. Vous êtes concerné et vous allez traverser là une zone de travaux entre Objat, la sortie 50, et puis Ussac, la sortie 49. Circulation seulement sur une voie pour chaque sens et sur la même chaussée. Et cela provoque donc des petits ralentissements qui vous demandent quelques minutes de patience. C'est la direction des routes Centre-Ouest qui effectue des travaux de sécurisation d'un ouvrage endommagé par des intempéries. On a fait le tour, rien d'autre à vous signaler.
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Jandis et Mélodie Gardot à l'instant sur le 107.7. Et pour ce qui est du trafic, eh bien, pas d'évolution, hein. Ça reste fluide dans le sud-ouest, des petits ralentissements du côté de Brive. Un accident aussi sur l'axe Bordeaux-Toulouse, juste avant Marmande, la sortie 5 en direction de Bordeaux. On revoit tout ça en détail dans quelques minutes. Pour le moment, le retour de la musique, Lady Gaga ou encore Mylène Farmer. Très bonne route.

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1: 16h16, le retour à vos conditions de circulation. Pas d'évolution, toujours des petits ralentissements à traverser du côté de Brive. Et puis cet accident sur l'axe qui va de Toulouse à Bordeaux, la 62, direction Bordeaux. Il s'est produit 300 mètres avant Marmande, la sortie 5 au kilomètre 72. Alors, sachez qu'au niveau de l'accident, la voiture a pu être évacuée. Les dernières opérations de nettoyage sont en cours. Pour le moment, vous ne circulez que sur la voie de gauche, donc modérez votre vitesse dans ce secteur. Nous évoquons maintenant... sur l'autoroute A89 direction Périgueux-Bordeaux, une barre de fer en travers de la chaussée qui peut vous gêner après la barrière de péage de Tenon. Et puis si vous êtes du côté de Brive, des petits ralentissements à traverser sur l'autoroute A20 entre Ussac, sortie 49 et Objat, sortie 50. Il y a des travaux réalisés par la direction des routes Centre-Ouest. Il s'agit en fait de sécuriser un ouvrage endommagé par des intempéries. Circulation à double sens, une seule voie pour chaque sens. Quelques minutes à patienter au niveau de cette zone de travaux. Si vous êtes sur l'autoroute A20 direction de Toulouse, sachez que la bifurcation qui permet de vous engager sur la 89 direction Bordeaux reste fermée. Vous pouvez sortir à Objat. C'est la sortie 50 et emprunter le réseau secondaire pour rejoindre la 89 à Brive-Ouest. Ce sera l'entrée numéro 19. Voilà pour ce qui est du trafic ailleurs et sur les autres axes où vous nous écoutez pour le moment. Ça se passe bien. Et c'est donc le retour de la musique. Voici M. Pokora.

M. Pokora et cette information pratique à 16h21 pour vous qui circulez sur l'autoroute A89 après Périgueux-Est en direction de Bordeaux. Il y a l'aire de Manoir, la station-service sur cette aire ne distribue plus de carburant. Il faudra vous arrêter une cinquantaine de kilomètres avant pour faire le plein sur l'aire du Pays de Brive ou encore une 70 kilomètres plus loin sur l'aire des Palombières. Organisez-vous. En conséquence, pas de grosses perturbations pour ce qui est du trafic. Quelques incidents et plus d'accidents sur l'axe Bordeaux-Toulouse. On reparle du trafic après la musique. Il y aura encore juste après Beyoncé. Restez avec nous.

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1: À 16h30, vous bénéficiez encore de ces bonnes conditions de circulation. Nous verrons tout à l'heure que ça se charge hein, autour des grandes agglomérations et notamment à Bordeaux. Il y a toujours des petits ralentissements dans une zone de travaux du côté de Brive et puis des obstacles qui vous gênent. Tout d'abord, vous êtes sur la 61, vous rentrez sur l'autoroute à Montgiscard pour prendre la direction de Toulouse. C'est l'entrée d'Istafoin. Notez qu'il y a un poêle en panne dans cette entrée. Une fois sur l'autoroute, notez qu'après Montgiscard, la sortie d'Istafoin, vous pourriez être gêné par un obstacle sur la chaussée, un morceau de pneus signalés sur la voie la plus à droite de la chaussée. Il n'y aurait pas d'impact sur voie du milieu et voie de gauche. Plus au nord, vous empruntez l'autoroute A89 direction Périgueux, Clermont-Ferrand. Des branches d'arbres sont signalées sur les voies après la barrière de péage d'Arvers au kilomètre 26. Il vous faudra être bien attentif hein, si vous arrivez dans ce secteur. Rejoignons la région de Brive. La direction des routes Centre-Ouest réalise des travaux actuellement sur l'autoroute A20 entre Objat sortie 50 et puis Ussac, la sortie 49. Circulation seulement sur une voie et avec une seule chaussée pour les deux sens de circulation. Conséquence, il y a des petits bouchons à traverser à la hauteur de cet événement, à la hauteur de cette zone de travaux entre Objat et Ussac. Si depuis la 63 vous quittez les Landes pour rejoindre Bordeaux, sachez que la rocade extérieure est déjà bien chargée avec un temps de trajet rallongé d'une bonne douzaine de minutes entre Gradignan et Villeneuve-d'Ornon. On a fait le tour, pas d'autres difficultés.
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1: Et à suivre sur le 107.7, l'un des rendez-vous phares de cet été 2026, les voitures mythiques, ces modèles cultes qui ont marqué le petit comme le grand écran. Dans un instant, retour en 1984, à l'époque où l'on chassait les fantômes en Cadillac. Ce sera après Benson Boone.

0: Benson Bonne à l'instant sur le 107.7 et cette information un petit peu plus précise pour vous qui circulez sur la 61 direction Toulouse. Un poids lourd tout à l'heure s'est arrêté sur la toute fin de la bretelle d'entrée de Montgiscard, victime d'une crevaison. Il y a aussi des morceaux de pneus sur la chaussée. C'est au kilomètre 253, donc juste après la sortie Montgiscard au niveau des bretelles d'entrée. Ne vous laissez pas surprendre par ces obstacles qui seraient sur morceaux de pneus sur la voie de droite. Un poids lourd stationné, lui, en toute fin de bretelle d'entrée. Restez attentifs. Et à l'écoute du 107.7, on reparle très vite de vos conditions de circulation. Comme promis, voici votre nouveau rendez-vous de l'été consacré aux voitures qui ont marqué leur époque. En 1984, sortait le premier SOS Phantom, trois chasseurs de spectres et une voiture pour le moins atypique. Loïc Alsac nous en dit plus dans Voiture Mythique.
1: C'est à bord d'une Cadillac Miller Meteor de 1959 que les héros du film SOS Phantom, sorti en 1984, traquent les ectoplasmes. Baptisé Ecto One, le break de couleur blanche avec de larges bandes rouges mesure plus de 6 mètres de long et dépasse les 3 tonnes. Modifié par les équipes du film, il est équipé de sirènes, de gyrophares, d'un toit rempli de matériel high-tech. Il arbore également sur ses portières le fameux logo d'un fantôme barré d'un cercle rouge.
2: SOS Fantôme.
3: Vous l'auriez pas vu en revenant ?
2: Trois hommes capturent un fantôme impossible à tuer.
1: L'Ecto One, qui a failli d'ailleurs ne jamais voir le jour dans cette version, Dan Aykroyd, l'un des créateurs du film, avait imaginé à l'origine une version entièrement noire avec des reflets violets. Mais après quelques essais, l'idée a été abandonnée. En effet, avec de nombreuses scènes de nuit, la voiture se voyait mal à l'écran.
4: Allô, SOS Phantom.
1: Tout au long des 5 films de la saga, la Cadillac connaîtra de nombreuses améliorations. Mais quelles que soient les évolutions, en plus de 40 ans d'histoire et au-delà des générations d'acteurs qui se sont succédés à l'écran pour incarner les chasseurs de fantômes, la voiture reste le véritable emblème de la franchise.
0: Merci Loïc. 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Le retour de la musique d'Aïka au chapitre des nouveautés dans un instant, juste après. Souvenir, voici Alain Bachung avec Osée Joséphine.

0: Naïka, chanteuse franco-libanaise élevée aux États-Unis, son premier album Ecclesia est sorti en février. On vient d'en écouter un des extraits. Vous restez bien sûr, je compte sur vous à l'écoute du 107.7. Dans un instant, on va faire un nouveau point de vos conditions de circulation.
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0: Et à 16h45, vos conditions de circulation, ça se résume à quelques obstacles sur les voies et puis des petits ralentissements du côté de Brive. Nous rejoignons la Côte Basque, la 63, direction Saint-Sébastien pour évoquer des morceaux de pneus sur la chaussée après Saint-Jean-de-Luz-Sud, la sortie numéro 2. Morceaux de pneus signalés sur la voie de droite au kilomètre 202. A priori, pas d'impact sur voie du milieu et voie de gauche. Au sud de Toulouse aussi, des morceaux de pneus vous gênent si vous êtes sur la 61, direction de Toulouse. À la hauteur de l'entrée Montgiscard, vous allez voir un poids lourd arrêté sur la toute fin de la bretelle d'entrée. Il a été victime de crevaison et dans ce même secteur, on nous signale des morceaux de pneus sur la chaussée. Ne vous laissez pas surprendre. Plus au nord, vous empruntez la 89 direction Brive, Clermont-Ferrand. Des branches d'arbres pourraient vous gêner après la barrière de péage d'Arvers. C'est au kilomètre 26. À Brive, la direction des routes centre-ouest est en train de réaliser des travaux avec une circulation qui s'effectue à double sens entre Objat, la sortie 50, et Ussac, la sortie 49. Ça ralentit dans les deux sens de circulation au niveau de cette zone de travaux à quelques instants pour passer ces ralentissements qui ont pour origine donc des travaux sur un ouvrage endommagé par des intempéries. Avec autre conséquence de cette zone de travaux en direction de Toulouse, la fermeture de la bifurcation qui permet habituellement de vous engager sur la 89 direction Bordeaux. Vous pouvez sortir à Objat à la sortie 50 et emprunter le réseau secondaire pour rejoindre la 89 à Brive-Ouest. Ce sera l'entrée numéro 19. Du côté de Bordeaux, j'évoquais tout à l'heure un trafic en train de se charger sur la rocade extérieure. Eh bien, ça se fluidifie, même s'il y a des ralentissements ponctuels. On approche de l'heure de pointe, des sorts de sortie de bureau. Il peut y avoir encore du monde sur la rocade bordelaise. On a fait le tour, rien d'autre à vous signaler. Le retour de la musique Tame Impala dans un instant. Il y aura également Captain Sensible. Je vous retrouve dès que nécessaire pour le trafic.

Captain Sensible à l'instant sur le 107.7. Écoute, concernant le trafic, bien, ça se passe plutôt bien, même s'il y a quelques obstacles sur votre trajet. Nous allons y revenir. Ce sera après les infos de 17h. 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Le retour de la musique, Loïc Noté dans un instant après Joy Jonathan. Comme

0: Loïc Noté sur le 107.7, vous circulez sur la 63 direction Saint-Sébastien, après Saint-Jean-de-Luz Sud, de la sortie 2, il y a un poids lourd arrêté au kilomètre 202 dans un refuge. Il est victime d'une crevaison, il y a des morceaux de pneus sur la voie droite dans ce secteur. Vous êtes attentif. On se retrouve pour un point trafic détaillé, ce sera après les infos et après la météo. Bonne fin d'après-midi avec le 107.7. Il est 17h.
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2: Bonjour à toutes et à tous. La loi anti-ultra fast fashion définitivement adoptée par le Parlement, une loi pour enrayer l'essor de la mode éphémère, incarnée notamment par les géants chinois Shein et Temu, des plateformes accusées d'inonder le marché de produits bas de gamme à prix cassé, générant des montagnes de déchets et une importante pollution. Le texte prévoit entre autres des pénalités financières et l'interdiction de publicité, objectif affiché pour le gouvernement, cibler les grandes plateformes asiatiques tout en épargnant les entreprises européennes et française. À Tomblaine, en Meurthe-et-Moselle, le petit avion qui s'est écrasé est en cours d'évacuation au lendemain de l'accident qui a coûté la vie à 11 personnes. La carcasse de cet avion de tourisme vient d'être déposée sur un poids lourd pour de futures analyses plus poussées. Fusillade en Allemagne, la police allemande annonce la mort de 5 personnes tuées par balle à Stade, près de Hambourg, dans le nord du pays. D'après la police, il n'y a plus aucun danger pour la population après ces tirs qui sont survenus dans un centre d'aide pour jeunes. L'enquête sur les circonstances et le déroulement exact des faits se poursuit, précise les forces de l'ordre. Forte secousse à Caracas et à La Guaira ce matin dans le nord du Venezuela, près de 5 jours après le double séisme qui a dévasté la région et dont le bilan provisoire avoisine les 1500 morts. D'après l'Institut d'études géologiques des États-Unis, cette nouvelle secousse a atteint une magnitude de 4,6. Le président de l'Assemblée vénézuélienne a estimé qu'il s'agissait d'une réplique d'intensité modérée et précisait qu'il n'y avait pour l'heure pas de signalement de dégâts supplémentaires. Lui devait prendre l'avion aujourd'hui pour se rendre en Australie. Antoine Dupont ne participera finalement pas au championnat des nations, cette nouvelle compétition de rugby qui se tient tous les 2 ans. Le demi de mêlée qui a remporté avec le Stade toulousain un 4e titre de champion de France consécutif samedi contre Montpellier est forfait et est remplacé par son coéquipier en club, Paul Graou. Et puis la suite des 16e de finale de la Coupe du Monde de football. 3 matchs prévus ce soir et cette nuit. Brésil-Japon à 19h, Allemagne-Paraguay à 22h30 et Pays-Bas-Maroc à partir de 3h du matin. Il est 17h02, c'est la fin de ce flash. Belle fin d'après-midi à l'écoute du 107.7. Dans un instant, le trafic après la météo.
0: Eh bien Marine, demain ce sera une journée estivale. Le ciel sera dégagé après dissipation de quelques entrées maritimes au sud de la Garonne. Il y aura du vent, 60 km/h pour le Mistral et la Tramontane. D'ailleurs, vent et chaleur font grimper le risque d'incendie. Il est élevé pour 7 départements du pourtour méditerranéen en vigilance orange. Très élevé, même rouge pour le Vaucluse. Les températures, 26 à Tarbes demain, 29 à Clermont-Ferrand, 30 pour Agen, 31 à Périgueux et Montauban et 33 le maximum à Carcassonne. Et puis, l'alerte canicule ne concerne plus que l'extrême sud-est, à Alpes d'Haute-Provence, Alpes-Maritimes et Var sont encore en vigilance orange.
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0: 17h03, il est temps de revenir à vos conditions de circulation avec quelques véhicules en difficulté à vous signaler et puis toujours des petits ralentissements si vous êtes dans la région de Brive, ailleurs. Et malgré les premières sorties de bureau, hein, le trafic reste fluide. Nous évoquons donc l'autoroute A61 et ce poids lourd qui peut vous gêner. Vous qui voulez rentrer sur l'autoroute A61 et prendre la direction de Toulouse à Montgiscard, il est arrêté en toute fin de cette bretelle d'entrée. Nous rejoignons plus au nord la région de Périgueux parce qu'on me signale à l'instant aussi un camping-car en panne en direction de Bordeaux sur la 89. C'est après la barrière de péage de Mussy dans l'Est. Du côté de Brive, des ralentissements à traverser en direction de Toulouse comme en direction de Paris sur l'autoroute A20 entre Objat, sortie 50 et Ussac. C'est la sortie 49. C'est la direction des routes centre-ouest hein, qui réalise actuellement des travaux avec une circulation qui s'effectue à double sens et seulement sur une voie. Ça explique donc cette difficulté. En dehors de ces informations, ailleurs, partout ailleurs, vous bénéficiez d'excellentes conditions de circulation.
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0: Véronique 500 sur le 177, bienvenue si vous nous rejoignez dans un court instant. Vos conditions de circulation, restez avec nous, hein, ça se passe plutôt bien dans le sud-est.
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0: 17h16 et sur la route des retours du bureau, ça se passe plutôt bien, pas de grosses difficultés, peu de ralentissements à vous signaler. En revanche, il y a quelques incidents sur votre trajet, notamment en région toulousaine, à commencer par cet accident signalé à l'instant sur l'autoroute A66. Direction Toulouse et Montpellier, accident qui se serait produit après la barrière de péage de Pamiers au kilomètre 30. La voiture impliquée dans cet accident s'est confirmée à l'instant et sur la bande d'arrêt d'urgence est en partie dans un refuge. Pas de gêne, éloignez-vous le plus possible de cette bande d'arrêt d'urgence. L'autoroute A61, toute proche, vous êtes en direction de Toulouse, dans la toute fin de bretelle d'entrée de Montgiscard. C'est l'entrée 19 fois. Il y a un poids lourd qui est en panne et qui peut gêner le passage si vous accédez à l'autoroute A61 pour prendre la direction de Toulouse à Montgiscard. Et puis, au nord de Toulouse, un véhicule nous a été signalé en feu il y a quelques instants en direction de Bordeaux sur la 62. Après Eurocentre, c'est la sortie 10.1. Il serait arrêté sur la bande d'arrêt d'urgence au kilomètre 197. Service de l'autoroute, service de secours se rendent sur les lieux. Nous rejoignons la Côte Basque maintenant pour évoquer une voiture en panne en direction de Saint-Sébastien sur la 63 dans la sortie Bayonne-Nord. C'est la sortie numéro 6. En dehors de ces informations et sur les autres axes où vous nous écoutez, le trafic s'écoule plutôt bien. Si vous rejoignez la rocade de Bordeaux, sachez qu'il y a sur la rocade extérieure un accident dans le secteur de Lormont. Cela provoque un bouchon à partir de Bouliac. Hein. Il faudra pour le moment rajouter une bonne vingtaine de minutes à votre temps de trajet habituel. On a fait le tour, rien d'autre à vous signaler. Et on repart en musique en compagnie d'Angèle avec le duo d'Electro Justice. Il y aura Milo aussi sur la suite de votre route.

Milo sur le 107.7 et cette information vous concerne si vous quittez Toulouse, si vous empruntez l'autoroute A62 direction Bordeaux, on nous signale un véhicule peut-être en feu arrêté sur la bande d'arrêt d'urgence après Eurocentre, sortie 10.1 au kilomètre 197. Les services de secours et de sécurité se rendent sur place. Vous restez avec nous. On reviendra sur cette information et sur l'ensemble du trafic. Pas de grosses difficultés, rassurez-vous. Après la musique, il y aura UB40 juste après Taïk. Voici Girlfriend.

0: UB40 sur le 107.7. Vous restez avec nous dans un court instant. Vos conditions de circulation.
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0: 17h31, je vous retrouve pour évoquer vos conditions de circulation. Un trafic qui se charge bien sûr autour des grandes agglomérations puisque c'est l'heure des retours de bureau. Nous verrons qu'il y a un accident qui provoque déjà un bouchon important du côté de Toulouse, de Bordeaux. Mais auparavant, nous rejoignons la région toulousaine et au sud de Toulouse. Un accident est en cours sur l'autoroute A66, direction Toulouse et Montpellier, après la barrière de péage de Pamiers au kilomètre 30. C'est une voiture qui est sur la bande d'arrêt d'urgence. Notez que les services d'autoroute se rendent sur les lieux. Tout près de là, vous êtes sur la 61 direction Toulouse. Il y a un poids lourd qui est en panne sur la bretelle qui permet depuis Montgiscard, l'entrée 19.1, de rejoindre l'autoroute A61 et de prendre la direction de Toulouse. Au nord de Toulouse, si vous êtes sur la 62 direction Bordeaux, il y a un véhicule qui est signalé en feu après Eurocentre, la sortie 10.1 au kilomètre 197. A priori et selon les premières informations qui nous parviennent, la voie de droite est neutralisé ainsi que la bande d'arrêt d'urgence et la circulation s'écoulerait seulement sur voie du milieu et voie de gauche. Selon donc ces premières informations, les pompiers seraient arrivés sur les lieux. Nous empruntons maintenant le périphérique à l'est de Toulouse avec un trafic qui commence un petit peu à se charger. C'est normal, c'est l'heure des bureaux. Et pour faire le trajet entre Toulouse Sud et Toulouse Nord, vous comptez environ un quart d'heure. C'est une dizaine de minutes habituellement. Voilà pour les principales informations. Notez que sur les autres axes où vous nous écoutez, le trafic s'écoule plutôt bien. Si vous empruntez l'autoroute A89 au départ de Bordeaux, direction Lyon, dans la région de Brive, un poids lourd est en panne dans la sortie Saint-Germain-les-Vernes. C'est la sortie 19.1. Depuis les Landes et le réseau Atlante, vous voulez rejoindre la rocade de Bordeaux, peut-être aller vers le nord de Bordeaux en empruntant la rocade extérieure. Il y a un accident à Lormont, deux voitures sur la voie de droite. Conséquence, gros bouchon à partir de Bègle. Rajoutez une bonne demi-heure à votre temps de trajet habituel. On a fait le tour. Si vous êtes dans un secteur que je n'ai pas mentionné, pour vous, le trafic s'écoule normalement.
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0: Et c'est donc l'heure de votre rendez-vous avec les bandes originales de films aujourd'hui. L'histoire d'un groupe de rock qui dit non à DreamWorks, puis change d'avis et finit par entrer dans la BO de l'un des films d'animation les plus irrévérencieux de l'année 2000. Voici Absolument Live avec Charlotte Latour.
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0: Absolument BO tout de suite avec Charlotte Latour.
8: Il était une fois un ogre vert, dégoûtant et solitaire, héros d'un film d'animation en 3D sorti en 2001.
9: Les ogres, non, ça vous dévore le foie, vous écrabouille les yeux et en fait de la marmelade. C'est délicieux sur un toast. Oh
8: yeah ! Shrek est sans aucun doute la star des ogres. Les studios DreamWorks ont d'ailleurs reçu l'Oscar du meilleur film d'animation en 2002. Le succès a été fulgurant, le public a apprécié l'insolence de cette satire de contes de fées qui ose bousculer les clichés du genre avec humour. Dans Shrek, Pas de princesse innocente ou de chevalier avec des yeux bleus et un brushing. On inverse la donne, le méchant ogre devient le gentil héros, flanqué d'un âne, compagnon de route aussi bavard que trouillard, pour aller libérer la princesse Fiona. Une parodie familiale avec des références pour tous les âges. Et le titre All Star de Smash Mouth. Le groupe de rock californien a refusé dans un premier temps que sa musique soit utilisée dans le film, craignant d'affadir son image. Le rock ou les dessins animés, il faut choisir. L'histoire ne dit pas si le chèque proposé par DreamWorks au groupe l'a fait changer d'avis, mais la chanson, qui résonne finalement dès la bande-annonce, enregistre plus d'un milliard de streams. Elle parle d'un loser qui devient une star. Parallèle tout trouvé avec la vie de Shrek. All Star est dans Absolument BO.

C'était All Star de Smashmouth, extrait du film Shrek dans Absolument BO. Et pour les fans de l'ogre, sachez que Shrek 5 doit sortir le 30 juin, c'est 2027. Merci de faire la route avec nous, bienvenue si vous nous rejoignez. Je voudrais attirer votre attention, si vous quittez Toulouse, direction Bordeaux, en empruntant la 62, qu'un véhicule a pris feu après Eurocentre, la sortie 10 points au kilomètre 197. Vous devez vous déporter sur voie du milieu et voie de gauche, voie de droite et bande d'arrêt d'urgence sont neutralisés. Le point trafic après la musique, Marguerite avec La Bosse, il y aura Benabar également.

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0: Damar, à l'instant, avec quoi qu'on dise, restez avec nous. Après une courte pause, nous revenons sur vos conditions de circulation.
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0: 17h45, il y a un bouchon à cause d'un accident à Bordeaux sur la rocade extérieure, mais autour de Toulouse, pas mal d'événements sur votre route et nous allons détailler toutes ces difficultés qui vous attendent, à commencer par un accident survenu au sud de Toulouse sur la 66 direction Toulouse et Montpellier. Il s'est produit après Mazères-Saint-Verdun, c'est la sortie 2 au kilomètre 20. La voiture est sur la bande d'arrêt d'urgence. À la hauteur de cet événement, pas de gêne sur les voies de circulation. Évitez de rouler trop près de la bande d'arrêt d'urgence. Vous laissez un corridor de sécurité pour la sécurité de cette intervention. Vous privilégiez la voie la plus à gauche de la chaussée pour circuler tout près de là. Vous empruntez la 61, direction Toulouse. La voiture qui était en panne au niveau de la bretelle d'entrée de Montgiscard, le camion qui était en panne au niveau de cette bretelle d'entrée, vient à l'instant d'être évacué. C'est là un retour à la normale. Si vous êtes à Toulouse, sachez que sur le périphérique extérieur direction Bordeaux, il y a une voiture en panne dans la sortie Montaudran, c'est la sortie 18, périphérique très chargée. Alors, rien d'inhabituel, hein, ce sont les habituels ralentissements de l'heure de pointe. Vous comptez une petite vingtaine de minutes au lieu d'une dizaine pour faire la route entre Toulouse Sud et Toulouse Nord. Nous rejoignons au nord de Toulouse la 62, l'axe Toulouse-Bordeaux. Trois informations en direction de Bordeaux. Une voiture en panne dans la sortie 11 Saint-Jory. Ce véhicule en feu après Eurocentre, la sortie 10.1, c'est une voiture qui a brûlé au kilomètre 197. La voie de droite, la bande d'arrêt d'urgence sont neutralisées. Il vous reste les deux voies de gauche pour circuler. Notez que les pompiers sur place ont quasiment maîtrisé l'incendie, mais le feu s'est propagé à l'accotement et donc les pompiers interviennent pour continuer d'arroser l'accotement et pour éviter tout nouveau départ de feu. Ne vous laissez pas distraire à la hauteur de cet incendie. Enfin, si vous rentrez sur l'autoroute A62 pour prendre la direction de Bordeaux au niveau de Montauban, notez qu'il y a une voiture en panne qui gêne votre passage dans cette entrée 10 pour Montauban. Voilà pour la situation sur la grande région de Toulouse. Nous rejoignons plus au nord l'autoroute A89 pour évoquer en direction tout d'abord de Clermont-Ferrand un véhicule en panne dans la sortie 19.1 Saint-Germain-les-Vergnes. C'est un poids lourd qui peut gêner votre passage. Et puis un petit peu plus près de Clermont-Ferrand, ce sont des cônes de chantier qui sont renversés en position d'obstacle sur les voies dans la sortie Aigleton. C'est la sortie numéro 22. Du côté de Brive, il y a encore des petits ralentissements pour vous qui circulez sur l'autoroute A20 en direction de Toulouse. Sachez que la direction des routes Centre-Ouest réalise là des travaux pour sécuriser un ouvrage endommagé par des intempéries. Et comme la circulation se fait à double sens, ça peut régulièrement ralentir. C'est le cas actuellement. En plus de ce ralentissement en direction de Toulouse, sachez que la bifurcation qui permet de vous engager sur la 89 direction Bordeaux est fermée. Vous pouvez sortir à Objat, c'est la sortie 50, et emprunter le réseau secondaire pour rejoindre la 89 à Brive-Ouest. Ce sera l'entrée 19. Depuis Brive, nous rejoignons maintenant Bordeaux avec un trafic qui se densifie avec les sorties de bureau, mais c'est surtout sur la rocade extérieure que c'est compliqué. Un premier ralentissement va vous demander de rajouter 10 minutes à votre temps de trajet entre Pessac et Gradignan. Et puis, si vous continuez votre route vers le nord de Bordeaux après avoir quitté les Landes et le réseau Atlande, il y a un accident dans le secteur de Lormont et un bouchon s'est formé à partir de Bègles et jusqu'à Lormont. Vous êtes pare-choc contre pare-choc, une demi-heure de plus sur votre temps de trajet. On a fait le tour, pas d'autres difficultés. Dans une dizaine de minutes, on fera un nouveau point sur l'actualité. On approche de 18h en compagnie des Pussycat Dolls qui nous rejoignent juste après Jack.

Les Pussycat Dolls, à l'instant sur le 107.7. Et si vous quittez Toulouse, direction Bordeaux, notez qu'après Eurocentre, la sortie 10.1, une voiture a pris feu sur la bande d'arrêt d'urgence. Elle est neutralisée, ainsi que la voie droite. Il vous reste les deux voies de gauche pour circuler. Les pompiers, le patrouilleur, le dépanneur sont sur les lieux. Ne vous laissez pas distraire, bien sûr, à la hauteur de cet événement. Et restez à l'écoute du 107.7. On va bien sûr revenir en détail sur vos conditions de circulation dans le prochain point trafic. Après les infos de 18h pour aller jusqu'au bout de l'heure, la jeune Toulousaine Maëva avec Supernova. Très bonne route, très bonne fin de journée avec le 107.7.

0: Sylvain sur le 107.7, la situation devrait s'améliorer au nord de Bordeaux. L'accident à Lormont est terminé. Reste qu'il y a encore un gros bouchon à traverser qui débute à Bègles et se prolonge jusqu'à Lormont. On se retrouve pour un point trafic complet et détaillé dans les prochaines minutes. Vous restez avec nous, ce sera après les infos, après la météo également. Merci de votre fidélité. 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
2: Bonsoir à toutes et à tous. La chaleur continue de refluer. La vigilance orange est maintenue seulement dans 3 départements du sud-est du pays et dans les 2 départements corse. C'est maintenant au tour de l'Europe centrale et orientale de souffrir de la canicule. Au moins 130 millions d'habitants devraient connaître des températures supérieures à 35 degrés à un moment dans les prochains jours. En France, 6 départements du sud du pays seront en danger très élevé d'incendie ce mercredi. C'est ce qu'annonce Météo France. Il s'agit des Pyrénées-Orientales, de l'Aude, de l'Hérault, du Gard, du Vaucluse et des Bouches-du-Rhône. Ce passage en rouge est dû au net renforcement du vent avec tramontane et mistral dans un contexte de sécheresse importante des sols, renforcé justement par les fortes chaleurs de ces derniers jours. Avocats et magistrats appelaient aujourd'hui à une journée justice morte. Objectif, dénoncer le manque de moyens et les mises en cause des juges, notamment par le garde des Sceaux Gérald Darmanin dans le sillage de l'affaire Liana. Une 6e personne est morte par balle à Stade dans le nord de l'Allemagne, près de Hambourg, après des coups de feu tirés dans un centre d'aide aux jeunes. 2 suspects, dont le tireur présumé, ont été arrêtés. La piste d'une tragédie familiale est privilégiée. Une forte secousse à Caracas et La Guaira ce matin dans le nord du Venezuela, près de 5 jours après le double séisme qui a dévasté la région et dont le bilan provisoire avoisine les 1500 morts. D'après l'Institut d'études géologiques des États-Unis, cette nouvelle secousse a atteint une magnitude de 4,6. Le président de l'Assemblée vénézuélienne a estimé qu'il s'agissait d'une réplique d'intensité modérée et précisé qu'il n'y avait pour l'heure pas de signalement de dégâts supplémentaires. Lui devait prendre l'avion aujourd'hui pour se rendre en Australie. Antoine Dupont ne participera finalement pas au championnat des Nations, cette nouvelle compétition de rugby qui se tient tous les 2 ans. Le demi de mêlée qui a remporté avec le Stade Toulousain un 4e titre de champion de France consécutif samedi contre Montpellier est forfait. Il est remplacé par son coéquipier lui aussi toulousain, Paul Graou. Et puis la suite des 16e de finale de la Coupe du Monde de foot. 3 matchs ce soir et cette nuit. Brésil-Japon à 19h, Allemagne-Paraguay à 22h30 et Pays-Bas-Maroc à partir de 3h du matin. Il est 18h02, c'est la fin de ce flash. Belle soirée à l'écoute du 107.7. Dans un instant, le trafic après la météo.
0: Soleil et douceur au programme demain. Quelques entrées maritimes le matin au sud de la Garonne, mais globalement un ciel plutôt dégagé sur les régions sud. Il y aura du vent, mistral et tramontane jusqu'à 60 km/h. Les températures, 26 à Pau, 7 demain après-midi, 27 à Dax, 30 à Cahors, 31 à Montauban et Toulouse et 33 à Carcassonne.
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0: À 18h02, il est temps de revenir à vos conditions de circulation. Sur la route des retours du bureau, il n'y a pas de grosses difficultés, mais des bouchons à traverser, du côté de Bordeaux notamment. Mais c'est la conséquence d'un accident terminé sur la rocade où ça reste quand même assez chargé. Nous allons l'évoquer dans un instant. Auparavant, je vous propose de rejoindre Toulouse. Il y a pas mal d'événements en région toulousaine et même un accident au sud de Toulouse, en direction de Toulouse et Montpellier sur la 66. Accident qui s'est produit après Mazères-Saverdin, c'est la sortie numéro 2. Une voiture est arrêtée sur la bande d'arrêt d'urgence, c'est au kilomètre 20. Si vous empruntez à Toulouse le périphérique extérieur direction Bordeaux, la tendance est à l'amélioration. J'ai évoqué tout à l'heure une petite vingtaine de minutes pour faire la route entre Toulouse Sud et Toulouse Nord. On est passé à un quart d'heure. Alors certes, c'est 5 minutes de plus qu'en temps normal. Rien d'inhabituel. Ce sont les habituels coups de frein de l'heure de pointe. Vous vous apprêtez à quitter Toulouse en empruntant l'autoroute A64 direction Tarbes, Bayonne. Notez qu'il y a une voiture en panne à la barrière de péage de Muret. Après le sud-ouest de Toulouse, le nord de la Ville Rose. Plusieurs informations pour vous qui empruntez l'axe Toulouse-Bordeaux, la 62. Il y a tout d'abord une voiture en panne dans la sortie Saint-Joris. C'est la sortie numéro 11. Un petit peu plus au nord, après Eurocentre. Cette fois-ci, c'est la sortie 10.1. Une voiture s'est arrêtée sur la bande d'arrêt d'urgence avant de prendre feu. Les opérations sont toujours en cours autour de ce véhicule, mais également pour arroser l'accotement où l'incendie s'est un petit peu propagé. Et pour permettre aux pompiers d'intervenir en toute sécurité, la voie de droite est neutralisée. Il reste voie du milieu. Voie de gauche pour circuler, c'est donc après Eurocentre, la sortie 10.1 au kilomètre 197. Enfin, tout petit peu plus au nord, vous rentrez sur la 62 pour prendre la direction de Bordeaux à partir de Montauban. C'est l'entrée numéro 10. Il y a une voiture qui est en panne dans cette entrée. Nous rejoignons Bordeaux maintenant. Vous vous apprêtez à quitter les Landes et le réseau Atlande ou bien la 62 et le réseau Vinci Autoroute pour emprunter la rocade extérieure de Bordeaux. C'est encore très chargé entre Bègles et Lormont. Ça devrait progressivement s'améliorer puisque l'accident à l'origine du bouchon à Lormont est terminé. Mais pour le moment, ça reste assez compliqué. Enfin, si vous empruntez l'autoroute A89 direction Clermont-Ferrand, il y a une première information qui vous concerne. Si vous êtes entre Bordeaux et Brive, direction Brive-Clermont-Ferrand, donc un poids lourd est en panne dans la sortie Saint-Germain-les-Vergnes. C'est la sortie 19.1. Plus près de Clermont-Ferrand, ce sont des cônes de chantier qui ont été renversées, qui se trouvent en position d'obstacle sur les voies dans la sortie Aigleton. C'est la sortie numéro 22. Voilà pour ce qui est du trafic. Nous rejoignons maintenant l'autoroute A20 à Brive et ce petit bouchon qui vous attend si vous êtes en direction de Toulouse entre Ussac et Objat, les sorties 49 à 50 à conséquence de travaux réalisés par la direction des routes Centre-Ouest. Quelques minutes à patienter dans ce bouchon.
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Souvenir Daniel Balavoine à l'instant sur le 107.7 et si vous êtes dehors de Toulouse, le véhicule, il y avait un véhicule en feu en direction de Bordeaux sur la 62 après Eurocentre, la sortie 10.1, incendie maîtrisé, visiblement dans l'accotement aussi l'incendie est maîtrisé, donc la tendance est à l'amélioration. On va reparler de vos conditions de circulation après une pause musicale avec dans un instant sur le 107.7 les Depeche Mode. Vous restez, je compte sur vous à l'écoute du 107.7, bienvenue si vous venez tout juste de nous rejoindre.

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1: 18h15, le retour à vos conditions de circulation avec une tendance à l'amélioration, moins d'incidents, moins d'événements sur votre trajet, un trafic qui se fluidifie un petit peu aussi du côté de Toulouse. Nous verrons qu'il y a une amélioration de la situation également à Bordeaux. Mais auparavant, nous rejoignons au sud de Toulouse l'autoroute A66. Tout à l'heure, j'évoquais cet accident d'une voiture après Mazeures-Saverdin, la sortie numéro 2. C'est en fait un fourgon qui est accidenté au niveau du kilomètre 20. Impact sur, je vous le disais, la bande d'arrêt d'urgence, mais également sur la voie de droite et une circulation qui s'écoule uniquement sur la voie de gauche à la hauteur de cet accident. Donc, vous prenez les précautions qui s'imposent. Notez que le fourgon accidenté est dans l'accotement. Vous ne roulez que sur la voie de gauche. Restez bien vigilants. Le patrouilleur est actuellement sur les lieux. Si vous rejoignez le périphérique à l'est de Toulouse, périphérique extérieur, direction Bordeaux, sachez que la situation s'est quand même bien améliorée et c'est quasiment un retour à la normale pour faire le trajet entre Toulouse-Sud et Toulouse-Nord. On est à 3-4 minutes de plus, donc pas de vrai rallongement de votre temps de trajet. C'est encore chargé, surveillez de très près vos distances de sécurité. Au sud-ouest de Toulouse, vous êtes sur la 64, direction Tarbes, Bayonne. Il y a une voiture en panne à la barrière de péage de Muret. Et puis si vous êtes au nord de Toulouse, maintenant sur l'autoroute A62, incendie toujours en cours en direction de Bordeaux, après Eurocentre, la sortie 10 points. Intervention en fait toujours en cours. L'incendie lui a été maîtrisé autant sur la voiture qui est stationnée sur la bande d'arrêt d'urgence que dans l'accotement. Mais il y a toujours du monde sur place. Il faut surveiller le secteur pour éviter toute reprise de feu. Conséquence, la bande d'arrêt d'urgence, la voie droite sont neutralisées. Vous circulez seulement sur voie du milieu et voie de gauche. Nous rejoignons maintenant Bordeaux avec un trafic qui est relativement dense sur la rocade. Rien d'inhabituel, mais si vous empruntez la rocade extérieure à partir de Bègles, le trafic très très chargé, plus que d'habitude jusqu'à Lormont. Il y a eu un accident qui a provoqué un bouchon. Le bouchon, petit à petit, se résorbe. Ça va prendre un certain temps. Enfin, si vous empruntez l'autoroute A89 dans la région de Brive et en direction de Clermont-Ferrand, notez, si vous sortez à Saint-Germain-les-Vergnes, c'est la sortie 19 points. Il y a un poids en panne dans cette sortie. On a fait le tour, pas d'autres difficultés. Restez bien à l'écoute du 107.7 et ne manquez pas Cadmerade dans un instant. L'acteur est notre invité à l'occasion de la sortie du film « Permis de détruire » d'Éric Fraticelli, une comédie estivale tournée en Corse, direction l'île de beauté, juste après les Scorpions.

0: Windows Chains, le tout début des années 90, à l'instant avec le groupe Scorpion. Vos conditions de circulation et surtout cet accident au sud de Toulouse sur la 66 direction Toulouse et Montpellier. Il s'est produit après Mazères-Saverdin, la sortie 2. Le fourgon accidenté dans l'accotement. Vous ne roulez que sur la voie de gauche. Bande d'arrêt d'urgence et voie de droite sont neutralisées. On se retrouve pour l'info trafic très vite. Vous restez avec nous. C'est l'heure de retrouver notre invité sur le 107.7 sur la route avec Kad Merad au micro de Sébastien Data.
1: Kad Merad, bonjour.
2: Bonjour.
1: J'ai le plaisir de vous recevoir sur le 107.7 à l'occasion de la sortie de la comédie Permis de détruire de et avec Eric Fraticelli. C'est la suite du film Permis de construire, sorti en 2021, dans lequel Didier Bourdon tenait l'affiche aux côtés du réalisateur qui reprend son rôle de Santou. L'inconnu, lui, n'est plus là. Et pour le remplacer dans cette histoire déconnectée de la première, vous jouez le rôle d'Olivier, un psy qui débarque en Corse pour retrouver son ami Dominique Dentiste, interprété par Patrick Timsit. C'est un peu, on peut mettre des guillemets, votre bienvenue chez les Corses.
2: C'est un peu ça, oui, oui, oui. Oui, mais de toute façon, la comédie, elle fonctionne parce qu'il y a évidemment cette différence de région, de tradition, et qu'il y a tous ces clichés, évidemment, autour de la Corse, qui sont, je crois, comme un peu dans Bienvenue chez les Ch'tis, abattus les uns derrière les autres. Parce que c'est ça qui fonctionne dans les comédies, c'est quand il y a une opposition, forcément, quand il y a un antagonisme. Et là, en l'occurrence, entre les Corses et le continent. Eric est Corse, hein, Eric Fraticelli est Corse, donc on était vraiment, pour moi c'est un film d'auteur, hein, on était chez lui, sur son île, dans sa région, et on sentait bien que partout où on allait, on était bien reçus. Et ça, c'est quand même assez agréable.
1: Bah, vous me parlez du réalisateur, justement, en 2016. Bah, ça fait 10 ans, vous avez dirigé Eric Fraticelli dans votre film Marseille.
2: Ouais.
1: Cette fois, c'est l'inverse.
2: Ouais.
1: Comment ça se passe? Qu'est-ce qui est le plus agréable?
2: Écoutez, moi,
1: ces deux exercices.
2: Oui, non, mais moi, j'ai découvert Eric Fraticelli grâce à Patrick Bosso. Et je cherchais un acteur pour une scène. Mais une scène importante dans Marseille, parce qu'il fallait un acteur corse qui raconte Gravity, le film Gravity, à un taxi marseillais, avec sa vision à lui de Gravity. Et donc, et c'est Patrick qui m'en a parlé en premier, il m'a dit, tiens, je connais un acteur qui est super. Et effectivement, j'ai rencontré Eric, on a fait un tour de Corse en moto, tous les trois, d'abord, pour se connaître, Ouais, vraiment.
1: Sympa.
2: Ça, c'était chouette. Ah, ça, j'avoue que c'était un super souvenir. Maintenant, il est lui-même réalisateur. Bah, j'aime bien parce que d'abord, on sent qu'il aime beaucoup les acteurs. Il en prend soin, il dirige. Donc, oui, je crois que je préfère presque que lui me dirige que moi je le dirige, en fait.
1: Kad Merad, ne bougez pas. Nous allons faire une petite pause musique.
2: Je vais pas bouger.
1: Et info trafic sur le 107.7. Et on se retrouve juste après pour parler de route, de Corse et de voyage. À tout de suite.
2: De route, de Corse et de voyage, ça, pas de problème.
0: Rendez-vous après le point trafic de 18h30. Et pour aller jusque-là, voici Elena. Marche 3.

0: Hélène, à l'instant avec Capuche, Cadmerad est notre invité dans Sur la route avec, à l'occasion de la sortie en salle de permis de détruire. Dans un instant, nous allons évoquer avec lui la route et les vacances. Rendez-vous juste après vos conditions de circulation qui arrivent dans un court instant.
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0: 18h30, nous allons bien sûr faire un point de situation concernant cet accident au sud de Toulouse, mais également ce véhicule en feu au nord de la Villeroise. Auparavant, nous empruntons l'autoroute A64. Vous êtes sur le périphérique de Toulouse, vous allez prendre l'A64 direction Muret et Tarbes. Après Bordelongue et avant Oncopole, la sortie 38, une voiture en panne est arrêtée sur la voie la plus à gauche de la chaussée. Au kilomètre 287, vous privilégiez les voies de droite pour circuler. Le patrouilleur se rend sur les lieux. Au sud de Toulouse, si vous empruntez l'autoroute A66, direction Toulouse et Montpellier, il y a un accident en cours après Mazères-Saverdin. C'est la sortie numéro 2. Il s'est produit au kilomètre 20 et vous ne circulez que sur la voie de gauche. La voie de droite, la bande d'arrêt d'urgence sont neutralisées. Le fourgon accidenté est dans l'accotement. Il y a du monde sur place, un service de secours et de sécurité. Restez attentifs à votre conduite dans ce secteur. Et puis au nord de Toulouse, la situation s'améliore sur l'autoroute A62 direction Bordeaux. Tout à l'heure, un véhicule s'est arrêté sur la bande d'arrêt d'urgence avant de prendre feu après Eurocentre, la sortie 10.1 au niveau du kilomètre 197. Le feu qui s'était propagé à l'accotement. Alors, incendie totalement maîtrisé. Hein, les services de secours ont quitté le secteur. Il y a le dépanneur sur place qui va charger la carcasse calcinée de cette voiture avant de l'évacuer. Pour le moment, votre circulation s'écoule sur la voie les plus à gauche, voie du milieu et voie de gauche, bande d'arrêt d'urgence et voie de droite reste neutralisée. Nous empruntons plus au nord l'autoroute A20 direction Montauban pour évoquer des morceaux de pneus sur les voies après Souillac, sortie 55, obstacle au kilomètre 313 dans la région de Brive. Sachez que le trafic s'est quasiment fluidifié sur l'autoroute A20 en direction de Toulouse, hein, entre Ussac, la sortie 49, et Obja, la sortie numéro 50. Il y a des travaux réalisés par la direction des routes centre-ouest. Ça a provoqué un petit ralentissement qui est en train de se résorber. Mais notez, vous qui êtes en direction de Toulouse sur cette autoroute A20, que la bifurcation qui permet de vous engager sur la 89 direction Bordeaux est fermée. Vous pouvez sortir à Obja, c'est la sortie 50, et emprunter le réseau secondaire pour rejoindre la 89 à Brive-Ouest. Ce sera l'entrée numéro 19. Nous jetons maintenant un coup d'œil sur la situation sur la rocade de Bordeaux. Alors, il peut y avoir encore des ralentissements ponctuels en extérieur entre Florac et Lormont, mais le trafic est en train de se fluidifier.
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0: Et il est temps de retrouver notre invité sur le 107.7, toujours en compagnie de Sébastien Date.
4: Cadmerad, nous sommes toujours ensemble à l'occasion de la sortie de Permis de détruire 2 et avec Eric Fraticelli. Comme à chaque film, le réalisateur a choisi comme décor son île, la Corse. Dans le film, on parlait de quelques clichés tout à l'heure. En ce qui concerne la route et la conduite, vous avez eu le droit dans le film à un accueil en règle aussi.
5: Alors ça fait partie des clichés, mais c'est quand même, les routes corses sont quand même un peu périlleuses, on va dire. les Corses roulent vite. Je crois qu'ils connaissent la route. Alors quand vous arrivez, vous débarquez avec votre voiture ou même quand vous êtes dans un taxi, Et c'est ce qui arrive à mon personnage dès le début. Il est transporté par Eric Fatticelli qui roule à 300 à l'heure, en fait, hein, sur les routes Corse. Bon, ça fait partie, effectivement, des...
4: Visibilité réduite, voilà. Pas de problème.
5: Bon, bah, après, ça fait partie des clichés corses qui sont avérés, quand même. Parce que c'est vrai qu'il y a une... faut être prudent encore. Ça,
4: oui,
5: c'est sûr.
4: Et puis, il y a de la route sinueuse. Les temps de trajet, les temps de monde, parcours, pas facile.
5: Et puis, il y a du monde l'été, ce qui est normal, d'ailleurs.
4: Et on a finalement les deux extrêmes. Vous parliez donc d'Eric Fraticelli comme une bombe à bord de sa Jeep. On a aussi la petite Fiat électrique qui finit comme la deux chevaux de Bourville.
5: Exactement, qui finit explosée.
4: Elle va nettement moins bien marcher.
5: Ça va bien marcher maintenant, oui. Non, c'est les extrêmes, évidemment. C'est moi qui conduis une voiture sans permis, donc la Fiat, pour ne pas la nommer, puisque vous l'avez fait. Voilà. La Topolino.
4: Et dans la vraie vie, justement, vous êtes plutôt quel genre de conducteur ? Vous nous parliez de moto aussi tout à l'heure.
5: Moi, je suis motard, je suis routier. Je suis un vrai. Avec mes parents, on faisait beaucoup de voitures. Moi, je me souviens que mes parents partaient beaucoup en vacances en Espagne. On est parti très loin en voiture, dans les températures que vous connaissez, sans la clim, avec le père qui fume à l'avant, avec les quatre frères et sœurs derrière.
4: Les serviettes sur les fenêtres.
5: Franchement, à compter les voitures, parce qu'il n'y avait pas d'écran, hein, nous, à l'époque. Bon, mais c'est vrai que ça fait un peu nostalgique, mais c'était une autre façon de voyager, on va dire. Ouais.
4: Cadmerad, merci.
5: Je
4: rappelle que vous étiez l'invité du 107.7 à l'occasion de la sortie du film Permis de détruire 2 et avec Eric Fraticelli, dans lequel vous jouez notamment aux côtés de Patrick Timsit. À bientôt.
5: Eh bien, merci, cher ami. Et puis, merci de votre accueil. Et puis, bonne route à tout le monde. Et soyez prudents. Et bonnes vacances, surtout. Et allez au cinéma le 1er juillet voir Permis de détruire.
4: Évidemment.
5: C'est l'occasion d'amener. Et puis, avec toute la famille.
4: Et comme ça, on va en Corse juste en allant au ciné.
5: Même avant d'aller en Corse pour regarder Permis de détruire, vous en saurez un peu plus sur l'endroit où vous allez.
4: Puis, à propos de Corse, on va terminer en beauté, comme se termine le film, en musique avec la petite culotte et sa gofa Lolita. Allez, c'est parti.
5: Allez, allons-y. Merci beaucoup.
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La Gofa Lolita, bande originale du film Permis de détruire, dans lequel vous retrouvez Cadmerad. L'acteur est notre invité cette semaine. Retrouvez son interview sur notre site et notre application. Le retour de la musique d'Acha dans un instant, ou encore M avec La Bonne Étoile, l'infotrafic, le point détaillé, ce sera juste après. Restez avec nous. Si vous rejoignez la Gironde, sachez que ce soir, à partir de 21h et au plus tard jusqu'à 5h du matin, la sortie 3 Longon de l'autoroute A62 sera fermée dans les deux sens pour effectuer des travaux sur des panneaux à message variable. Nous y reviendrons en temps réel.

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0: à l'instant sur le 107.7 et dans quelques secondes, vos conditions de circulation.
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0: À 18h46, les principales informations concernent la grande région de Toulouse. Ailleurs, pas de difficultés majeures. Nous rejoignons Toulouse avec tout d'abord cet accident au sud de la Ville-Rose sur la 66, direction Toulouse et Montpellier. C'est un fourgon qui est dans l'accotement au kilomètre 20 après Mazères-Saverdun. La sortie numéro 2, la voie de droite et la bande d'arrêt d'urgence sont neutralisées et vous ne circulez que sur la voie de gauche. Hein. Le patrouilleur est sur les lieux. Ne vous laissez pas distraire. Restez attentif à la hauteur de cet accident. Si vous empruntez maintenant au sud-ouest de Toulouse l'autoroute A64, vous quittez le périphérique direction Muret-Étarbes. Il y a un véhicule, un petit fourgon en panne arrêté sur la voie la plus à gauche de la chaussée au kilomètre 287. Hein, c'est après Bordelongue et avant Oncopole, la première sortie de la 64, la sortie numéro 38. Il vous reste les trois voies les plus à gauche pour circuler. Un petit coup de frein à la hauteur de cet incident. Nous empruntons maintenant au nord de Toulouse l'autoroute A62 direction Bordeaux. La voiture qui avait pris feu après Eurocentre sortie 10.1 vient d'être évacuée, mais au kilomètre 197, la voie de droite et la bande d'arrêt d'urgence restent neutralisées pour procéder au nettoyage de la chaussée. Le patrouilleur est en intervention dans ce secteur. En dehors de ces informations, donc le trafic, je vous le disais, s'écoule plutôt bien. Si vous empruntez la 62, mais cette fois-ci en direction de Toulouse, il y a cet accident après Eurocentre, la sortie 10.1, au kilomètre 216. C'est une voiture qui est accidentée à ce niveau-là. Elle est dans un refuge. Les forces de l'ordre et le patrouilleur se rendent sur les lieux. Et puis à l'est de Toulouse, vous quittez le périphérique direction Albi. Une voiture en panne est arrêtée à la barrière de péage de Toulouse-Est. Je vous le disais, en dehors de Toulouse, le trafic s'écoule plutôt bien avec deux incidents. Vous rentrez sur la 62 pour prendre la direction de Toulouse à Montauban. Une voiture est en panne dans cette entrée numéro 10, bien plus au nord. Vous êtes sur l'autoroute A20 direction Montauban. Il y a des morceaux de pneus sur les deux voies de circulation, des obstacles après Souillac, sortie 55. Votre repère, c'est le kilomètre 312. Pas d'autres perturbations. Sachez qu'ailleurs, hein, si vous êtes vers Bordeaux ou encore si vous êtes du côté de Clermont-Ferrand, vers Cahors, le trafic s'écoule normalement. Dans une dizaine de minutes, il sera 19h pour aller jusqu'au bout de l'heure. Voici Plan B.

0: Plan B, à l'instant sur le 107.7. Merci de faire la route avec nous et bienvenue si vous nous rejoignez. Au sud-ouest de Toulouse, le patrouilleur vient d'arriver aux côtés de cette voiture en panne arrêtée sur la voie la plus à gauche de la chaussée après le Bordelongue et avant Oncopole, sortie 38 de l'autoroute A64. Vous êtes en direction de Muret-et-Tarbes. Sachez que le trafic peut ralentir à la hauteur de cet incident. Restez vigilants. Et à l'écoute du 107.7, on reparle de vos conditions de circulation après la musique. Il y aura Tiwayo juste après Gaëtan Roussel.
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0: Kiwayo à l'instant sur le 107.7 au nord de Toulouse. Fin d'intervention pour ce véhicule qui avait brûlé après Eurocentre la sortie 10.1. Toutes les voies ont été rendues à la circulation et c'est un retour à la normale. Mais il y a un accident sur cette, dans ce même secteur d'ailleurs, cette fois-ci en direction de Toulouse. Après Eurocentre la sortie 10.1, une voiture accidentée au kilomètre 216. Elle est sur la bande d'arrêt d'urgence. Il faudra vous en éloigner le plus possible. On se retrouve pour un point trafic détaillé. Ce sera dans quelques petites minutes et ce sera après le tour de l'actualité et après les prévisions météo. Je vous souhaite un très bon début de soirée à l'écoute du 107.7. Il est tout pour 19h.
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2: Bonsoir à toutes et à tous. La loi anti-fast fashion définitivement adoptée par le Parlement. Le vote décisif ce lundi au Sénat de la proposition de loi visant à réguler Shein, Temu, AliExpress et autres géants de la mode éphémère marque donc la fin d'un feuilleton d'un peu plus de 2 ans. Mais le résultat est jugé décevant par les associations écologistes et les élus de gauche, alors que l'objectif affiché du gouvernement avec ce texte est de cibler les grandes plateformes asiatiques, certes, mais de préserver en revanche les groupes européens et français comme Zara ou Kiabi. Le Premier ministre Sébastien Lecornu va s'exprimer d'ici quelques minutes à l'ouverture d'une cellule interministérielle de crise consacrée à la canicule. Réunion qui doit se tenir au ministère de l'Intérieur. Le chef du gouvernement sera accompagné de 14 ministres. Objectif, dresser un bilan de cet épisode de forte chaleur que l'on vient de traverser et engager des actions pour la suite. La chaleur qui continue de refluer ces jours-ci. La vigilance orange a été maintenue seulement dans 3 départements du Sud-Est et 2 et dans les 2 départements corse. En revanche, 6 départements du sud de la France seront en danger très élevé d'incendie. Ce mercredi, c'est ce qu'annonce Météo France. Il s'agit des Pyrénées-Orientales, de l'Aude, de l'Hérault, du Gard, du Vaucluse et des Bouches-du-Rhône. Risque d'incendie rendu possible en raison du vent, le Mistral et la Tramontane qui vont redoubler d'intensité associée à la sécheresse liée à la canicule de ces derniers jours. Après la France, les États-Unis devraient être à leur tour frappés cette semaine par une intense vague de chaleur qui pourrait battre des records de température localement et affecter le mondial de football qui s'y déroule. Combiné à un taux d'humidité élevé, la chaleur ressentie pourrait atteindre par endroits entre 40 voire jusqu'à 46 degrés. C'est ce que préviennent les services météorologiques américains. 6 personnes tuées par balle dans un centre d'aide pour jeunes à Stade, ville du nord de l'Allemagne, près de Hambourg. 2 suspects ont été arrêtés. La piste du drame familial est privilégiée. Et puis, en sport, la suite des 16e de finale de la Coupe du Monde côté terrain. Donc, 3 matchs ce soir et cette nuit. Brésil-Japon à 19h, Allemagne-Paraguay à 22h30 et Pays-Bas-Maroc à partir de 3h du matin. Il est 19h02, c'est la fin de ce flash. Excellente soirée sur le 107.7. Dans un instant, le trafic après la météo.
0: Eh bien Marie, je vous annonce pour demain une journée estivale. Le ciel sera dégagé sur le sud après dissipation de quelques entrées maritimes le matin au sud de la Garonne, mais avec du vent, 60 km/h pour le Mistral et la Tramontane. Les températures, 24 à Biarritz, 27 l'après-midi à Mont-de-Marsan, 29 à Bordeaux, 31 à Brive ainsi qu'à Castres et 33 à Carcassonne.
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0: Il est 19h03, il est temps de revenir à vos conditions de circulation. Et si le trafic s'est bien fluidifié, notamment autour des grandes agglomérations, il y a quand même quelques événements et des accidents sur votre trajet. À commencer par au sud de Toulouse, l'autoroute A66, cet accident d'un fourgon dans l'accotement après Mazeur s'avère dans la sortie numéro 2. Au kilomètre 20, la voie de droite et la bande d'arrêt d'urgence sont neutralisées. Vous drôlez que sur la voie de gauche, notez que le patrouilleur et sur les lieux de cet accident, ne vous laissez pas distraire. Vous êtes tout près de la sur la 61 direction Toulouse. Il y a des morceaux de pneus qui pourraient vous gêner après Castelnaudary, la sortie 21. Ces obstacles sont signalés au kilomètre 274. À l'est de Toulouse, vous empruntez la 68 direction Albi. Il y a une voiture arrêtée qui pourrait vous gêner à la barrière de péage de Toulouse-Est. Rejoignons le sud-ouest de Toulouse maintenant. Tout à l'heure, j'évoquais ce véhicule en panne. Un petit fourgon sur l'autoroute A64. Pour vous qui quittez le périphérique direction Muret et Tarbes, après Bordelongue et avant Encopole, la première sortie, la 64, la sortie numéro 38. Sachez que le véhicule vient d'être évacué et le patrouilleur qui avait neutralisé la voie la plus à gauche de la chaussée est en train de la rendre à la circulation. Donc, la situation devrait très rapidement se normaliser dans ce secteur. Nous rejoignons maintenant le nord de Toulouse. Vous quittez, vous êtes sur la 62 direction Toulouse après Eurocentre. C'est la sortie 10.1. Une voiture est accidentée au kilomètre 216. Elle est sur la bande d'arrêt d'urgence. Il faudra vous en éloigner le plus possible. Nous empruntons maintenant l'autoroute A20. Nouvelle information pour vous qui circulez en direction de Montauban. Il y a une voiture en panne à la barrière de péage de Montauban Nord. Et puis si vous êtes sur l'autoroute A20 direction Montauban, des morceaux de pneus pourraient vous gêner. Ils sont signalés, ils sont confirmés sur les deux voies de circulation après Souillac. La sortie 55, c'est au kilomètre 312. Pas mal d'événements. Hein. Un trafic qui est quand même encore assez dense en ce début de soirée. Restez vigilants.
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1: Il est 19h15 et je vous retrouve pour évoquer des conditions de circulation qui se sont bien améliorées, même s'il reste quelques événements à Toulouse et notamment ces accidents au nord et au sud de Toulouse. Nous empruntons tout d'abord l'autoroute A66 pour évoquer en direction de Toulouse et Montpellier ce fourgon accidenté après Mazères-Saverdin à la sortie numéro 2 au kilomètre 20. Il est dans l'accotement, la voie de droite est neutralisée, vous ne circulez que sur la voie la plus à gauche de la chaussée. Un camion avec une grue intervient pour sortir le fourgon de l'accotement et pour pouvoir l'évacuer. Ne vous laissez pas distraire par le mouvement autour de ce véhicule accidenté. Restez bien concentrés sur votre conduite après Mazères-Saverdin dans la sortie Valence que vous approchez du kilomètre 20. La 61 toute proche et des obstacles qui pourraient vous gêner, des morceaux de pneus en direction de Toulouse après Castelnaudary, la sortie 21. Votre repère pour éviter ces obstacles, c'est le kilomètre 274. Au nord de Toulouse, vous êtes sur l'autoroute A62, vous rejoignez la Ville Rose. Il y a une voiture accidentée arrêtée dans un refuge après Eurocentre, la sortie 10.1, c'est au kilomètre 216. Une nouvelle information qui me parvient à l'instant, nous empruntons l'autoroute A20 direction Brive et Paris pour évoquer un matelas tombé d'un véhicule qui est désormais sur les voies de l'autoroute qui peut vous gêner après Cossa de la sortie 59, c'est au kilomètre 384. Le patrouilleur se rend sur les lieux pour évacuer cet obstacle de la chaussée. En dehors de ces informations et partout ailleurs, que vous soyez sur Bayonne, vers Tarbes, à Pau, si vous voyagez dans la région de Cahors, du côté d'Agen ou à Bordeaux, le trafic s'écoule normalement. Le tout nouveau Mylène Farmer à l'instant sur le 107.7, premier extrait d'un album sans doute en préparation. Voici C'est à qui le tour.

Et le 13e album de Mylène Farmer devrait sortir à l'automne. Le retour au trafic, il est 19h19. Vous circulez sur la 63 direction Bordeaux. Il y a des morceaux de pneus sur la voie du milieu après la barrière de péage de Biarritz au kilomètre 179. Tiens, si vous rejoignez Toulouse dans la soirée, sachez qu'à partir de 21h et au plus tard jusqu'à 6h du matin, le périphérique intérieur direction Montpellier sera fermé entre Souptard sortie 16 et Montaudran sortie 18 pour réaliser des travaux d'entretien sur lesquels nous reviendrons bien sûr en temps réel. Mais pour le moment, le retour de la musique, voici Michael Tello.

Pascal Obispo et Égard à l'instant sur le 107.7. Plusieurs nouvelles informations, à commencer par pour vous qui circulez sur l'autoroute A89 direction Bordeaux. Ce véhicule qui est signalé arrêté sur la bande d'arrêt d'urgence et qui aurait pris feu, c'est après la bifurcation avec à l'ouest de Brive avec l'autoroute A89. Soyez attentifs donc, vous qui approchez de la sortie 18 Mansac-Terrasson. Notez par ailleurs, si vous empruntez l'autoroute A20 direction Brive et Paris, qu'un obstacle est signalé sur les voies, sur la voie la plus à droite de la chaussée, après Caussade de la sortie 59, c'est au kilomètre 389. On se retrouve pour l'infotrafic, le point détaillé après le groupe Police.

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1: 19h31, et tandis que le trafic se fluidifie et s'améliore au nord de Toulouse, il n'y a plus d'accident sur l'autoroute A62. En revanche, la situation risque de se dégrader sur l'autoroute A89, direction Périgueux et Bordeaux. Autoroute A89 que vous venez peut-être de rejoindre en provenance de l'autoroute A20. Sachez que 1 km avant la première sortie en direction de Périgueux et Bordeaux, c'est Manselac-Terrasson, la sortie 18, un poids lourd est signalé, arrêté sur la bande d'arrêt d'urgence. Il aurait pris feu. Les services de secours, les forces de l'ordre, le patrouilleur se rendent sur les lieux. Il y a peut-être de la fumée qui peut réduire votre visibilité. Si vous approchez du kilomètre 177, vous ralentissez. Un petit peu plus au sud, vous empruntez l'autoroute A20 direction Brive et Paris. Il y aurait un obstacle sur les deux voies de circulation après Caussade, la sortie 59 au kilomètre 389. Obstacle qui pourrait vous gêner aussi au kilomètre 384. Nous sommes 4 kilomètres plus loin. Il s'agirait là d'un matelas tombé sur les voies au kilomètre 384 après Caussade, la sortie numéro 59. Nous rejoignons maintenant le sud de Toulouse. Il y a un accident en cours sur l'autoroute A66 en direction de Toulouse et Montpellier. Je vous rappelle que c'est un fourgon qui était dans l'accotement. Il a été sorti de l'accotement pour être chargé sur le camion du dépanneur et être évacué. Pour le moment, la circulation s'écoule toujours uniquement sur la voie de gauche. À la voie droite, la bande d'arrêt d'urgence est neutralisée, intervention d'un engin spécifique. C'est un camion équipé d'une grue qui a déplacé ce fourgon accidenté. Et donc, les opérations se poursuivent pour évacuer ce véhicule accidenté. On a fait le tour ailleurs, sur tous les autres axes où vous nous écoutez. Il n'y a pas de difficulté.
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1: Votre nouveau rendez-vous, les danses de l'été sur le 107.7, ces tubes qui traversent le temps et nous font bouger. C'est tout de suite. Ces chansons de l'été qui nous font encore bouger et la Macarena en fait évidemment partie, même Gilles Ravarino s'y est mis.
2: Nous sommes en 1996. La Macarena s'impose comme la chanson incontournable de l'été, ainsi que de tous les futurs mariages. Derrière ce tube planétaire se cache à l'origine un duo espagnol, les Los del Rio, fondé dans les années 60. La Macarena sort une première fois en 1993 sans agiter le moindre petit doigt de pied. C'est le remix, quelques mois plus tard, qui commence à faire bouger Porto Rico. Porto Rico, un lieu où les Américains sont nombreux à venir passer leur congé. Et tel un souvenir de vacances, ils ramènent la chanson dans leur bagage et le tube commence à se propager. En France, tout l'été 96, les autoradios diffusent en boucle la Macarena qui se vend au final à plus de 11 millions d'exemplaires à travers le monde. Bill Clinton s'en empare même pour donner du rythme à sa deuxième campagne électorale. Loin de la politique, cet incroyable succès doit beaucoup à la chorégraphie signée Mia Fry, inspirée, dit-on, d'une personne cherchant un décapsuleur en exécutant d'étranges mouvements.
3: Tu sais ce que je veux, give it to me. 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
2: Ce qui est beau avec la Macarena, c'est que tout le monde connaît la chorégraphie, à peu près. On met les mains devant, derrière, on tourne, on secoue un peu les épaules. Bref, la Macarena, c'est un peu comme un sourire collectif. Ça surprend, ça rassemble et avouons-le, ça met la bonne humeur.

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La musique, c'est également Diziz qui nous rejoint dans un instant. Diziz, anciennement Diziz La Peste, et ce sera juste après Olivia Ruiz. Voici Je traîne les pieds.

0: Diziz sur le 107.7 et dans quelques secondes, vos conditions de circulation. Vous restez avec nous.
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0: Il est 19h46, avant de parler de ce poids lourd peut-être en feu sur l'autoroute A89 dans la région de Brive, nous rejoignons l'autoroute A89 dans la région de Brive pour une autre information. Et là, vous êtes concerné dans chaque sens par la présence éventuelle d'un chevreuil entre la barrière de péage de Saint-Germain-les-Vergnettunes-Nord, la sortie numéro 20. C'est à l'est de Brive, au kilomètre 204 qu'il a été signalé. Il pourrait traverser les voies de l'autoroute, quel que soit votre sens de circulation. Vous restez attentif. Vous venez depuis l'autoroute A20 de récupérer l'autoroute A89. Vous circulez en direction de Périgueux et de Bordeaux. Sachez qu'un poids lourd est signalé en feu au kilomètre 177. C'est à peine un kilomètre avant la première sortie après Brive, Mansac-Terrasson, la sortie numéro 18. Autre repère, c'est le kilomètre 177. Sachez que les services de l'autoroute et les forces de l'ordre ainsi que les pompiers se rendent sur les lieux. Il y a peut-être de la fumée, ça peut réduire votre visibilité. Vous restez attentif. Nous sommes un petit peu plus au sud maintenant, sur l'autoroute A20, direction Brive et Paris. Il y aurait un matelas sur la chaussée, un obstacle au kilomètre 384 après Caussade. C'est la sortie 59. Partout ailleurs, le trafic est fluide. Fin de l'accident au sud de Toulouse sur la 66. Le fourgon a pu être évacué. À partir de 20h, de nouveaux copilotes pour vous accompagner. Et d'ici là, Carlos Santana nous rejoint juste après Euth.

Santana, vos conditions de circulation qui s'améliorent avec la fin d'alerte pour ce véhicule qui était signalé en feu dans la région de Brive sur l'autoroute A89. Désormais, la principale information reste la présence d'un chevreuil sur l'autoroute A89. Chevreuil qui a été signalé à l'est de Brive entre la barrière de péage de Saint-Germain-les-Verniers et la sortie du nord, sortie numéro 20. Vous devez être attentif dans chaque sens de circulation en approchant du kilomètre 204. Marty Cap pour aller jusqu'aux infos de 20h. Très bonne route, très bonne soirée.

0: Martika à l'instant sur le 107.7. Très bonne soirée avec nous. Vos conditions de circulation qui se sont bien améliorées. Il y a encore un chevreuil qui doit attirer votre attention dans chaque sens. Si vous êtes à l'ouest de Brive, tous les détails avec une nouvelle équipe à partir de 20h. Dans une poignée de secondes, les infos seront suivies de la météo avec bien sûr le retour au trafic.
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3: Bonsoir à toutes et à tous. La loi anti-fast fashion définitivement adoptée par le Parlement, vote décisif au Sénat ce lundi de cette proposition de loi qui vise à réguler Shein, Temu, AliExpress et autres géants de la mode éphémère après un feuilleton de plus de 2 ans. Mais le résultat est jugé décevant par les associations écologistes et les élus de gauche, alors que l'objectif affiché du gouvernement avec ce texte est de cibler certes les grandes plateformes asiatiques, mais surtout de préserver les groupes européens et français comme Zara et Kiabi. Le Premier ministre Sébastien Lecornu annonce la livraison de 30 000 climatiseurs en fin de semaine ou début de semaine prochaine à destination des hôpitaux. Il s'est exprimé tout à l'heure à l'ouverture d'une cellule interministérielle de crise consacrée à la canicule, réunion destinée à dresser un bilan de la vague de chaleur que le pays vient de traverser et censée décider des actions à engager pour la suite. La chaleur, en tout cas ce lundi, continue de refluer. La vigilance orange est maintenue seulement dans 3 départements du sud-est du pays et dans les 2 départements corse. En revanche, 6 départements du sud de la France sont en danger très élevé d'incendie ce mercredi. C'est ce qu'annonce Météo France. Il s'agit des Pyrénées-Orientales, de l'Aude, de l'Hérault, du Gard, du Vaucluse et des Bouches-du-Rhône. Risque d'incendie élevé en raison du vent. Le Mistral et la Tramontane seront importants, alliés à une situation de sécheresse sévère suite à la canicule qu'on vient de connaître. Après la France, ce sont les États-Unis qui devraient être frappés cette semaine par une intense vague de chaleur qui pourrait battre des records de température localement et affecter le mondial de football. Combiné à un taux d'humidité élevé, la chaleur ressentie pourrait atteindre par endroits 40 voire 46 degrés, c'est ce que préviennent les services météorologiques américains. C'était très dur, mais pour mon bien et celui de l'équipe de France, il fallait que je parte, explique Didier Deschamps en conférence de presse au sujet du décès de sa mère et son aller-retour en France pour assister à ses obsèques. Le sélectionneur des Bleus a fait son retour aux États-Unis samedi après avoir été suppléé par son adjoint Guy Stéphan. Prochain match des Bleus, c'est demain soir à 23h face à la Suède en 16e de finale. Et avant ça, 3 matchs ce soir et cette nuit. Brésil-Japon à 19h, Allemagne-Paraguay à 22h30 et Pays-Bas-Maroc à 3h du matin. Et puis en tennis, c'est parti pour Wimbledon. Le numéro 1 mondial, l'Italien Yannick Sinner, a souffert un peu pour son entrée en lice. Il a cédé 2-7 face au Serbe Kekmanovic, puis s'est ressaisi et l'a battu en 5 manches. Il est 20h02, c'est la fin de ce flash. Belle soirée sur le 107.7. Dans une heure, l'actualité vous sera présentée par Florian Bonnec. Dans un instant, le trafic, ce sera juste après la météo.
4: Merci Marine. Et les conditions redeviennent anticycloniques sur le sud-ouest du pays. Aucun orage à redouter dans les prochaines heures. Demain matin, des entrées maritimes à peine au sud de la Garonne. Sinon partout ailleurs, un ciel bien ensoleillé. Les températures demain matin, entre 12 et 17 degrés jusqu'à 19 à 23 en Occitanie. Les maximales dépasseront à peine les 30 degrés dans le sud-ouest et le centre. 24 à Biarritz, 25 à Tarbes, 28 degrés à Bordeaux. Il fera 29 à Toulouse, 30 degrés à Clermont-Ferrand, Tulle et Périgueux et 31 à Brive.
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4: Il est 20h03, ravi de vous retrouver ce soir sur les autoroutes qui parcourent le sud-ouest du pays. Nous sommes ensemble jusqu'à 1h du matin. Je vais tout vous dire à tout moment, bien sûr, de vos conditions de circulation qui, à cette heure-ci, sont tout à fait tranquilles. Plus de bouchons du tout tout au long de votre trajet. Ça se passe bien autour des grandes agglomérations, en particulier hein, sur le périphérique toulousain ou encore la rocade bordelaise. Aucune difficulté notable. Je vous emmène à l'est de Bordeaux maintenant et nous prenons la 89. C'est la grande transversale autoroutière. Elle vous conduit à l'ouest depuis Bordeaux jusqu'à Lyon, à l'est. Et il y a un chevreuil qui a été repéré à l'est de Brive. C'est entre Saint-Germain-les-Vergnes et Tulle-Nord, à la sortie numéro 20. L'animal a été repéré au kilomètre 204 de cet axe. Il pourrait traverser les voies de part en part. Restez extrêmement vigilant, bien sûr, dans les 2 sens de circulation, bien entendu. Comme toujours, en pareil cas, le patrouilleur Vincent est en route pour rejoindre le secteur et tenter d'abord de localiser l'animal et ensuite de l'éloigner des voies autant que faire se peut. Ce qui n'est pas forcément une simple affaire, vous l'imaginez bien. Et c'est tout, pas d'autres événements, c'était le seul incident à 7h.
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Tiana Spiro, Die on this Hill sur le 107.7, 20h10. Je reprends le micro et me parvient un nouvel incident qui vous intéresse entre Brive et Montauban. Et c'est sur les voies de l'autoroute A20 en direction du sud. Il y a des morceaux de pneus qui ont été repérés sur la voie de gauche. Ils sont gênants 10 km après Caussade, la sortie 59. Votre point de repère, c'est le kilomètre 406 et vous l'avez compris, la conséquence, c'est qu'il n'y a plus qu'une seule voie pour circuler dans ce secteur. L'autre incident, car il n'y en a pas un de plus, c'est ce chevreuil qui a été repéré à l'est de Brive sur la 89 entre Saint-Germain-l'Auvergne et Tulle-Nord. La sortie numéro 20, c'est au kilomètre 204. Attention toujours dans les deux sens et j'y reviens juste après. David Hallyday.

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1: À 20h15, je vous retrouve évidemment comme tous les quarts d'heure, fidèlement, pour tout vous dire de la situation. Toujours deux incidents seulement hein, sur votre route, c'est suffisant, remarquez. Nous sommes pour commencer à l'est de Brive, sur les voies de l'autoroute A89, où un chevreuil a été repéré près des voies de l'autoroute. Il pourrait les traverser de part en part. Hein. Voilà pourquoi vous êtes concernés, comme toujours en pareil cas, dans les deux sens. Ça se passe entre Saint-Germain-l'Évergne et Tulle-Nord. La sortie numéro 20, c'est au kilomètre 204 de cet axe, pour être un peu plus précise. En tous les cas, c'est vraiment du kilomètre 204 que l'animal a été repéré pour la dernière fois. Ça peut être du côté du kilomètre 205, à proximité bien sûr. Le patrouilleur est en route pour rejoindre le secteur et tenter d'éloigner l'animal. Nous prenons maintenant l'autoroute A20, c'est l'axe Brive-Montauban, axe perpendiculaire d'ailleurs à l'autoroute A89, où il y a des morceaux de pneus qui ont été repérés sur la voie de gauche. Ils constituent une gêne, un obstacle. Vous évitez donc cette voie de gauche. C'est en direction du sud et de Montauban, 10 kilomètres après Côte. La sortie 59 au kilomètre 406, ça ne vous laisse plus que la voie de droite pour circuler. Et là aussi, un patrouilleur va rejoindre le secteur. C'est tout, hein, pas d'autres difficultés particulières. Il y aura des zones de travaux qui vont s'activer ce soir. Je vous en reparlerai dans les toutes prochaines minutes. Pour l'heure, la musique par Rob Stellar dans un instant avec Step 2. Et voici Joe Edouard Filé, ce nouveau compositeur, auteur, interprète et son hymne à une certaine diva de la musique, Mademoiselle Rihanna.

20h23, le risque d'incendie qui augmente hein, ces dernières heures. Il y a un risque élevé actuellement sur 6 départements du sud du pays, les plus proches du sud-ouest. C'est notamment l'Aude et l'Hérault. Donc, ces départements qui sont en vigilance orange, les Pyrénées-Orientales sont aussi concernés pour dès aujourd'hui hein, d'ailleurs. Mais mercredi, Météo France prévoit une aggravation du phénomène, à savoir une vigilance rouge aux incendies possibles dans ces départements. Ce seront les Pyrénées-Orientales, l'Aude, l'Hérault, le Gard, le Vaucluse, les Bouches-du-Rhône qui seront concernés. Vous aurez peut-être à visiter ces départements-là. Évidemment, vous aurez à circuler en toute sécurité et surtout sans geste malencontreux comme le fait de jeter votre mégot par la fenêtre de la voiture, votre mégot allumé. N'oubliez pas qu'un seul mégot peut déclencher un incendie, ravager des hectares en quelques minutes. Ne jetez jamais vos mégots dans la nature, hein, c'est aussi simple que cela. Vous pouvez retrouver d'ailleurs d'autres bons réflexes hein, sur le site feu-forêt.gouv.fr et sur le 177, nous sommes partenaires cette année encore de la grande campagne de prévention des feux de forêt lancée par le ministère de la Transition écologique. Le trafic, j'y reviens dans les 7 prochaines minutes après la musique de Gala qui arrive avec Freed From Desire. Voici d'abord Shakira et Burna Boy, Die Die, un certain hymne d'une certaine Coupe du Monde de foot 2026.

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1: 20h32, c'est l'heure. Je vous retrouve avec une bonne nouvelle pour commencer. Globalement déjà, la situation est calme, donc ça c'est en soi en effet plutôt positif et même très positif. L'autre bonne nouvelle, c'est qu'il n'y a plus de chevreuils à redouter. À l'est de Brive, sur la 89, ça vient de se terminer. L'animal s'est éloigné des voies et il ne constitue plus aucune menace pour vous. Entre Saint-Germain-les-Vernes et Tulle-Nord, vous pouvez rouler sereinement. Plus au sud, il y a toujours un petit obstacle sur les voies. Il s'agit de morceaux de pneus. Ils ont été repérés sur la voie de gauche de l'avant. C'est en direction de Montauban, 10 km après Caussade. C'est la sortie numéro 59 et c'est au kilomètre 406 exactement que se trouve cet incident. Vous avez compris la conséquence. Vous roulez sur la seule voie de droite à ce niveau-là pour éviter de percuter ces morceaux de pneus. Mathieu, le patrouilleur est sur place. Hein. Il est en train de rechercher justement ces débris de pneus sur les voies de circulation. Attention à son intervention. S'il les trouve, il va devoir s'arrêter sur la voie de gauche. Passer devant son fourgon en sécurité, bien évidemment. Donc, vous passez avec beaucoup de prudence aussi, en laissant de la distance de sécurité latérale entre lui et son fourgon, et entre vous et lui, de toute façon. Voilà, pas d'autres difficultés. Hein. Ça se passe bien partout. Je voudrais vous dire qu'il y a quelques zones de travaux qui vont s'activer la nuit prochaine. Du côté de l'A62, c'est l'axe Toulouse-Bordeaux. La sortie d'Angon, la sortie numéro 3, va fermer dans les deux sens de circulation. Ce sera à partir de 21h ce soir. Il y aura une autre fermeture sur le périphérique de Toulouse. Il sera fermé à partir de 21h aussi en intérieur direction Montpellier, entre Soupterre la sortie 16 et Montaudran la sortie 18. Ce sera jusqu'à environ 6h demain matin. Ce n'est pas encore d'actualité, mais je vous en parle déjà pour vous y préparer.
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1: Allez, pas besoin de billets d'avion ni de place pour la Coupe du Monde pour s'envoler vers les États-Unis. La littérature s'en charge très bien. Dans un instant, dans Marque-Page, nous allons vous proposer trois livres signés d'auteurs américains. Ce sont des idées de lecture pour les vacances qui arrivent juste après Taylor Swift.

0: Taylor Swift sur le 107.7 et il n'y a plus de morceaux de pneus à redouter sur les voies de l'Avin, sur la voie de gauche. Elle est libérée maintenant, 10 km après Caussade, la sortie 59 au kilomètre 406, le tour en direction du sud et de Montauban. Et pour résumer la situation actuelle, en trois lettres, RAS, rien à signaler. Tout se passe bien sur votre trajet. Et tout l'été, sur le 107.7, nous vous proposons des idées de lecture pour vos vacances, alors que la Coupe du Monde bat son plein outre-Atlantique. Cap sur les États-Unis avec trois livres sélectionnés pour vous, par Francine Thomas.
1: Nos trois auteurs du jour sont nés aux États-Unis et ils ont tous quelque chose à dire sur leur pays. Le premier, on ne le présente plus, c'est Douglas Kennedy. L'écrivain qui vit une grande partie du temps en Europe n'emporte pas moins un regard acerbe sur son pays d'origine. Mais son dernier livre n'est pas un pamphlet, c'est un roman, véritable page-turner. L'homme qui n'avait pas assez d'une vie nous raconte l'histoire d'un veuf, prof de photographie, rattrapé par son passé, ou plutôt ses passés. Et c'est le livre que vous allez adorer dévorer. Notre deuxième auteur est lui aussi connu, très très connu même, mais en tant qu'acteur. Et pourtant Tom Hanks nous démontre son talent dans son premier roman, Naissance d'un chef-d'œuvre du cinéma. Comme son nom l'indique, il nous plonge dans les coulisses de la réalisation d'un film, mais pas que. Laure de Vaugrigneuse est l'éditrice en France de Tom Hanks.
2: Il y a l'histoire du cinéma, du film, de cette réalisation, mais pas seulement. C'est-à-dire qu'on commence avec l'histoire d'un petit garçon à la fin des années 40. Et ce petit garçon va rencontrer son oncle, qui est un soldat qui rentre de la Seconde Guerre mondiale, qui est traumatisé par tout ce qu'il a vu et tout ce qu'il a dû faire. Et Tom Hanks nous raconte tout ça aussi. C'est-à-dire qu'il mêle 70 ans d'histoire américaine à la réalisation d'un film. Et effectivement, c'est extrêmement maîtrisé, c'est très construit, ça ne retombe jamais. Et on voit là vraiment tout le talent de Tom Hanks écrivain.
1: Notons que dans les remerciements de fin de livre, Tom Hanks remercie Anne Patchett. Et c'est d'elle dont nous parlons pour terminer. Elle est l'une des plus grandes romancières de sa génération. Son tout premier roman, sorti aux États-Unis en 1992, vient enfin d'être traduit en français chez Actes Sud par Hélène Frappa. La sainte patronne démenteuse nous emmène dans un ancien hôtel reconverti en foyer pour jeunes femmes enceintes. Et comme tous les livres d'Anne Patchett, c'est une réussite totale. On résume, si vous cherchez trois livres pour vous envoler vers les États-Unis, ne manquez pas « L'homme qui n'avait pas assez d'une vie » de Douglas Kennedy chez Belfond. « Naissance d'un chef-d'œuvre du cinéma » de Tom Hanks au Seuil. Et « La sainte patronne démenteuse » d'Anne Patchett chez Actes Sud.
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0: Souvenir avec Imagination et Just an Illusion à l'instant sur le 107.7. On refait un nouveau tour de vos conditions de circulation.
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0: Il est 20h47, il est temps, il est l'heure. On revient en détail à vos conditions de circulation ce soir sur les autoroutes qui parcourent le sud-ouest du pays où il y a un simple incident dont je vous parlais sur l'une de nos zones géolocalisées. Il y a quelques instants, il nous emmène cet incident du côté de l'A64 qui longe les Pyrénées entre Bayonne et Toulouse, vous relez vers Toulouse. Et 3 km après Tarbes Est, la sortie 13, il y a cette voiture qui est tombée en panne et qui est donc immobilisée sur la bande d'arrêt d'urgence. Vous passez évidemment à gauche, mais surtout, de passer sur la voie la plus à gauche. Comme ça, vous allez laisser la voie de droite libre. Hein. C'est le fameux corridor de sécurité que nous vous appelons régulièrement à respecter. Il est obligatoire. Hein. Il est inscrit sur le code de la route depuis plusieurs années maintenant. Donc, il faut le respecter pour la sécurité en particulier de tous les intervenants de l'autoroute et notamment le patrouilleur qui ne va pas tarder d'ailleurs d'arriver sur place. Voilà, pas d'autres difficultés. C'est très très calme partout ailleurs. Et dans une grosse dizaine de minutes, le retour de l'actualité, ce sera le flash de 21h. D'ici là, on profite de la musique, il y aura les Maroon 5 dans un instant. Voici Louise.

Cold, c'était les Maroon 5, bien sûr, à l'instant, à 20h54, la situation est très tranquille, hein. Il n'y a toujours qu'un seul incident, cette voiture tombée en panne arrêtée sur les voies de l'A64, l'axe Bayonne-Toulouse, c'est donc en direction de la Vise Rose, 3 km après Tarbes Est, la sortie numéro 13 et un patrouilleur va rejoindre le secteur, le tout au kilomètre 147. Décalez-vous sur la voie la plus à gauche, hein, c'est préférable pour la sécurité du conducteur, voire des passagers d'ailleurs, de ce véhicule. On boucle l'heure en musique, bien sûr, avec un grand monsieur que l'on n'oublie pas, c'est Michael Jackson. Who is it?

0: Belle soirée, belle route à nos côtés sur le 107.7. Il est l'heure de rejoindre l'actualité puisqu'il est tout pile 21h.
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2: Bonsoir à tous. Dans l'actualité, la fin d'un feuilleton vieux de plus de 2 ans, la loi anti-fast fashion a été définitivement adoptée par le Parlement après un vote décisif des sénateurs sur une proposition de loi visant à réguler Shein, Temu, AliExpress ou d'autres géants de la mode éphémère. Le résultat est toutefois jugé décevant par les associations d'écologistes et des élus de gauche, alors que l'objectif affiché du gouvernement est de cibler les grandes plateformes asiatiques tout en préservant des groupes européens et français comme Zara et Kiabi. À propos du gouvernement, le Premier ministre Sébastien Lecornu annonce la livraison de 30 000 climatiseurs en fin de semaine ou début de semaine prochaine à destination des hôpitaux. Il s'est exprimé à l'ouverture d'une cellule interministérielle de crise consacrée à la canicule que l'Hexagone a connue. Réunion destinée à dresser un bilan de cette vague de chaleur inédite et censée décider des actions à engager pour la suite. La chaleur, on y revient justement, elle continue de refluer. La vigilance orange est maintenue dans 3 départements du sud. Sud-Est et les 2 départements de l'île de Beauté, mais 6 départements du sud de la France et de l'ouest sont en danger élevé d'incendie ce mercredi selon Météo France, notamment au niveau du golfe du Lion. Et on parle de chaleur, mais une panne due à celle-ci prive jusqu'à 7000 foyers d'électricité en ce moment même au cœur de la capitale. Parmi les quartiers touchés figure le secteur de la place de la Bourse. Nous partons au Venezuela maintenant, où 5 jours après le double séisme dévastateur, le dernier bilan fait état de 1719 morts, c'est ce qu'a annoncé le président de l'Assemblée nationale du pays. Ce dernier évoque aussi plus de 5000 personnes blessées alors que se poursuivent les opérations de recherche de potentiels survivants. Les Nations Unies estiment à environ 50 000 le nombre de disparus. Pour terminer ce flash, un mot de football et de l'actuelle Coupe du Monde avec la suite de 16e de finale à Houston dans le Texas. Le Brésil est sur le point de renverser le Japon. Longtemps mené 1-0, la Seleção est revenue au score et vient dans le temps additionnel de marquer un deuxième but et mène 2-1 avant le coup de sifflet final de l'arbitre. À suivre ce soir à 22h30 Allemagne-Paraguay ou encore dans la nuit à 3h du matin Pays-Bas-Maroc. Un véritable choc. 21h02, c'est la fin de ce flash. Merci d'avoir fait le choix du 107.7. Le retour au trafic juste après la météo.
0: Merci Florian, mais comme toujours, priorité au trafic sur cette antenne, puisqu'un nouvel incident me parvient. Il va vous intéresser, vous qui roulez au nord de Toulouse, en direction de Montauban, Agen, Bordeaux. Il s'agit de morceaux de pneus. Ils ont été repérés sur les 2 voies de droite. Attention, 6 km après Saint-Jory, la sortie 11. Et c'est au kilomètre 213 de cet axe serré à gauche. Et les prévisions de Météo France avec des conditions qui redeviennent anticycloniques sur le sud-ouest du pays, notamment aucun orage à redouter dans les prochaines heures. Demain matin, des entrées maritimes attendues au sud de la Garonne, mais sinon partout ailleurs, le ciel sera bien ensoleillé. Les températures demain matin entre 12 et 17 degrés jusqu'à 23 degrés en Occitanie. Et puis les maximales qui dépasseront à peine les 30 degrés dans le sud-ouest et le centre. On respire mieux, 24 degrés pour Biarritz, 25 à Tarbes, 28 à Bordeaux, 29 à Toulouse, 30 degrés à Clermont-Ferrand, Tulle-et-Périgueux et 31 du côté de Brive et de Cahors.
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0: À 21h03, la situation sur votre route inchangée ces dernières minutes, sauf qu'il y a en effet cet obstacle supplémentaire dont je vous ai parlé juste avant, la météo, et j'y reviens bien évidemment, puisqu'il s'agit sur la 62 l'axe Toulouse-Bordeaux d'obstacles sur les 2 voies de droite. Il s'agit de morceaux de pneus qui ont été repérés 6 km après Saint-Jory, la sortie 11, le point de repère précis, c'est le kilomètre 213, et encore une fois, décalez-vous sur la voie de gauche pour les éviter. Un patrouilleur va rejoindre le secteur évidemment pour les évacuer dès que possible. Tout au sud à présent, nous longeons les Pyrénées, c'est la 64 l'axe Bayonne-Toulouse ou en direction de la Ville Rose en passant Tarbes-Est, la sortie 3 km après. Il y a une voiture en panne qui est arrêtée au kilomètre 147. Ça n'occasionne pas de gêne pour l'instant. Le dépanneur est même arrivé sur place pour la prendre en charge. Décalez-vous à gauche au kilomètre 147. Un nouvel incident qui nous emmène, mais pas grand-chose maintenant, du côté du sud de Toulouse pour vous qui arrivez de Carcassonne, par exemple, par la 61, juste après la barrière de péage de Toulouse-Sud, avant de vous engager sur le périphérique intérieur. Un poids lourd est tombé en panne. Il est donc arrêté juste après cette plateforme de péage où il y a quand même beaucoup de place. Et donc, a priori, il ne devrait pas y avoir de gêne pour vous qui circulez dans le secteur. Voilà, pas d'autres événements particuliers à cette heure-ci. C'est très, très calme et tant mieux partout ailleurs.
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Lynn, dans ton téléphone, 21h11, vous circulez sur la côte basque, l'autoroute A63 direction l'Espagne. Un accident est signalé, il semble être déjà confirmé, juste après Bayonne-Nord. La sortie numéro 6, c'est au kilomètre 172 de cet axe. Attention, il y aurait un ou plusieurs véhicules accidentés sur le bas-côté, hein, la bande d'arrêt d'urgence. A priori, je vous en dirai plus dans les prochaines minutes. Pour l'instant, on repart en musique avec un grand souvenir des années 80, c'était les Simple Minds avec Live and Kicking.

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1: Il est 21h16 et c'est le moment, l'heure de tout vous dire, de vos conditions de circulation sur les autoroutes qui parcourent le sud-ouest du pays avec un nouvel obstacle que je viens tout juste de recevoir. Il va vous intéresser dans la région de Périgueux, c'est-à-dire sur l'A89 en direction de l'ouest et de Bordeaux. Il s'agit d'un cône de chantier qui a été renversé 21 km après Thonon. C'est un peu avant de rejoindre Périgueux-Est. La sortie 16 au kilomètre 136. Il est possible que cela occasionne de la gêne, donc restez vigilants. Alors nous restons sur la 89 également en direction de Bordeaux et d'ailleurs un peu plus près de Bordeaux maintenant. Et il y a cette voiture arrêtée, attention, elle est sur la voie de gauche. Voilà pour cette précision importante, vous devez rester à droite au kilomètre 72, 12 kilomètres après Mussy-Dansud, la sortie 13. Restez attentif effectivement dans ce secteur qui n'est pas encore protégé, un patrouilleur est en route. Bien évidemment, l'incident venant de se produire il y a quelques minutes à peine. Au nord de Toulouse, nous prenons la 62 en direction de Montauban, d'Agen de Bordeaux. Vous passez Saint-Jory, la sortie 11 et 5 km après, il y a ces morceaux de pneus qui ont été repérés sur la voie du milieu. C'est au kilomètre 213 de cet axe. Donc évitez cette voie du milieu, restez tranquillement sur la voie de droite. C'est important. La 62, justement, où j'apprends que la sortie Longon, la sortie numéro 3 de cet axe est fermée depuis quelques instants en direction de Bordeaux. Elle va fermer d'ailleurs dans les deux sens, mais pour l'instant, c'est en direction de Bordeaux que ça se passe. Vous pouvez choisir une autre sortie, évidemment, pour éviter cette petite contrainte due à une zone de travaux, des travaux qui se situent sur les panneaux à messages variables, ces panneaux sur lesquels vous pouvez lire des messages au-dessus de l'autoroute. On change de secteur, on s'intéresse au sud de Toulouse, maintenant à la 61, avec, en revenant de Carcassonne pour prendre le périphérique intérieur, il y a ce poids lourd qui est arrêté juste après la barrière de péage de Toulouse-Sud, donc ne soyez pas surpris. Et puis ce dernier événement, non des moindres, puisqu'il s'agit d'un accident qui implique a priori une seule voiture sur la bande d'arrêt d'urgence. Cet accident donc, direction l'Espagne sur la 63, juste après Bayonne-Nord, c'est la sortie numéro 6 au kilomètre 172. Apparemment, il n'y a pas de gêne, mais je vous appelle là aussi à vous décaler le plus à gauche possible pour laisser cette voiture en sécurité en attendant l'arrivée sur place des secours, bien évidemment. Voilà pour ce tour de vos conditions de circulation. Partout ailleurs, ça se passe très bien pour l'instant. Allez, votre premier guide de vacances de l'été arrive. Au programme cette semaine, le festival de Carcassonne, à vivre avec le 107.7, des spectacles de rue à Castres ou bien encore une virée à moto au rythme du blues, c'est dans les Landes. Les détails arrivent après Manon Lisa.
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0: Manon Lisa avec ce titre plein de philosophie, Le Petit Pêcheur à l'instant sur le 107.7 et comme promis votre guide de vacances, première partie dans le sud-ouest et c'est parti pour le grand festival de Carcassonne à vivre jusqu'au 8 août avec le 107.7 entre concerts, théâtre, humour, danse et cinéma, vous allez forcément trouver votre bonheur. Carcassonne, c'est d'abord le festival In dans le splendide théâtre en plein air Jean Deschamps qui accueille notamment Ben Mazuet, Cœur de Pirate, Elena. C'est aussi le off dans différents lieux de la ville et ses 40 spectacles gratuits, une programmation éclectique dont nous parle Barbara Horta, l'adjointe à la culture.
1: On touche plusieurs publics. Alors bon, pour l'humour, nous avons Laurent Gérard. On a aussi déballé avec le chorégraphe Benjamin Millepied avec Barbara du bout des lèvres. On a comme vedette internationale ou Chris Isaac. Et après, vous avez Booba, Gaëtan Roussel, Franz Ferdinand, les Sex Pistols aussi. Enfin, il y a de quoi faire et pour tous les goûts. Il y a même les Carmina Burana qui sera interprétée par l'orchestre et les chœurs nationaux du Capitole de Toulouse. Un spectacle vraiment hors du commun.
0: Et le festival de Carcassonne se poursuit jusqu'au 8 août avec le 107.7. Vous y accédez via la sortie 23 de la 61. Les rues cambolesques s'ouvrent cette fin de semaine à Castres dans le Tarn, un festival de spectacles de rue entièrement gratuit. Déambulation, concerts festifs, performances poétiques, comme ce samedi soir, Anima, la voix des flammes, un spectacle de feu, place Jean Jaurès. Et puis Dax accueille son 16e Motors and Blues sur 3 jours, cette fin de semaine jusqu'à lundi. À la fois rassemblement de motos et de véhicules anciens et 11 concerts blues rock, avec aussi des balades à moto dans les paysages landais et l'ambiance du village ombragé qui vous accueille, biker ou passionné de moto.

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1: À 21h31, je vous retrouve avec moins d'incidents que tout à l'heure, mais malheureusement un accident de plus. Le tout dernier que je viens de recevoir, dont je vous ai parlé sur notre zone, l'une de nos zones de diffusion géolocalisée, c'est un accident qui s'est produit à 70 km à l'est de Bordeaux, sur la 89. Direction Bordeaux, il s'agit d'une voiture, c'est confirmé, qui est sur la bande d'arrêt d'urgence au kilomètre 71 de cet axe. Restez attentifs, il est possible qu'il y ait un petit peu de gêne. De toute façon, le secteur n'est pas encore sécurisé. Le patrouilleur va arriver sur place. Non loin de là, au kilomètre 72, je vous parlais tout à l'heure d'une voiture arrêtée sur la voie de gauche. Eh bien là, c'est terminé, vous n'avez plus rien à craindre. Plus à l'est maintenant, et en direction de Bordeaux toujours, sur la 89, il y a un cône de chantier renversé, 21 km après Thonon. C'est au niveau de Périgueux-Est en fait, la sortie 16 au kilomètre 136 de cet axe. Ça pourrait provoquer de la gêne. La côte basque à présent, on change complètement de région pour nous retrouver plus au sud et plus à l'ouest. C'était surtout sur les voies de l'autoroute A63 au niveau de Bayonne-Nord, la sortie numéro 6 en direction de l'Espagne. Il y a cette voiture accidentée, elle est sur le bas-côté. Les pompiers viennent d'arriver sur place au kilomètre 172, donc ne soyez pas surpris si c'est votre trajet, bien évidemment. Écartez-vous là aussi, laissez le corridor de sécurité, décalez-vous sur l'une des deux voies à gauche. Sinon, il y avait des morceaux de pneus du côté de la 62, du côté de Saint-Jory, c'est terminé. Ils ont été ramassés. Plus de poids lourds gênants non plus au niveau de Toulouse-Sud sur l'autoroute A61. Et puis des chantiers qui se mettent en place. Ça y est, du côté de Langon. Maintenant, il y a les sorties Langon, les sorties 3 de la 62 qui sont fermées dans les deux sens de circulation pour effectuer des travaux sur les panneaux à messages variables. Elles vont le rester ainsi jusqu'à environ 5 heures demain matin. Alors vous pouvez sortir à la place à l'Aréole, la sortie 4 ou bien Pot-d'Ansac, la sortie numéro 2. Voilà pour cette précision. On va rester sur la 62 où j'apprends un nouvel incident direction Toulouse. Il y a un cône de chantier renversé là aussi sur les voies de circulation. Peut-être de la gêne. C'est au kilomètre 161. C'est-à-dire 13 km après Valence-d'Agen, la sortie numéro 8, et c'est en direction de Toulouse. Et je vous ai tout dit concernant vos conditions actuelles de circulation. Partout ailleurs, vous roulez sans être inquiété. Et c'est très bien comme ça.
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1: Et dans un instant, nous allons retrouver la seconde partie de votre guide de vacances dans le sud-ouest au programme le plus grand festival des arts du geste d'Europe à Périgueux, la culture flamenca dans les Landes et une journée pleine d'audace à Toulouse. Les détails après The Verve.

0: C'était Lucky Man Love à l'instant à 21h38. Il n'y a plus rien de nouveau sur votre route. Mais je vous rappelle ces deux accidents courts sur la bande d'arrêt d'urgence tous les deux. L'un sur la 89 à l'est de Bordeaux, direction Bordeaux, 13 km après Mussy dans le sud. La sortie 13, une seule voiture immobilisée sur la bande d'arrêt d'urgence au kilomètre 71. Et puis cet autre accident qui nécessite l'intervention des pompiers actuellement. Sur bande d'arrêt d'urgence également, une seule voiture en cause. Cette fois, nous sommes sur la côte basque à la 63 au niveau de Bayonne-Nord. La sortie 6 en direction de l'Espagne au kilomètre 172. Dans les deux cas, vous vous décalez bien sûr sur la voie de gauche. Et puis sans transition, nous sommes en route maintenant pour la seconde partie de votre guide de vacances dans le sud-ouest, direction cette fois Périgueux, pour le festival Mimos, le plus grand rendez-vous des arts du geste en Europe. Les arts du geste mêlent le mime, la marionnette, le théâtre gestuel, la danse ou le masque. 20 spectacles de création sur le festival IN. Le OFF propose 100 représentations gratuites du matin au soir et investit les parcs et les salles de Périgueux. Nathalie Hélin, la directrice, nous donne un aperçu de quelques spectacles à voir ce samedi.
1: Le bip sonore, c'est du théâtre gestuel, un solo extrêmement drôle qui raconte le rapport qu'on peut avoir à l'attente quand on se trouve devant un répondeur téléphonique qui nous demande d'appuyer sur la touche 1 puis attendre. Et donc ça, c'est un spectacle très drôle. Et le spectacle du soir, à découvrir en famille, un spectacle visuel d'une très grande poésie, l'occasion de rêver en famille devant un spectacle d'une très grande beauté visuelle. On essaye d'avoir une programmation qui est la plus large possible pour que chacun s'y retrouve.
0: Et le festival Mimos se tient à Périgueux jusqu'à ce samedi. On s'y rend via la sortie 15, Périgueux Sud de l'A89. Arte Flamenco, c'est le rendez-vous de la culture flamenca à Mont-de-Marsan. Jusqu'à samedi, vous allez vivre des spectacles autour du chant, de la danse et de la guitare flamenco. Certains sont gratuits. Le village du festival, place Charles de Gaulle, s'anime de démonstrations et d'initiations à la danse ou aux percussions comme le caronne. Et puis l'envol des pionniers consacré à la mémoire de l'aéropostale à Toulouse vous convie dimanche à une journée gratuite sur le thème « Tous audacieux ». Vous pourrez pratiquer une vingtaine d'activités en famille, comme un simulateur de chute libre ou de vol en planeur. Les plus jeunes pourront se prendre pour un sapeur-pompier. Et puis un étonnant personnage grimpé sur une monture machine en métal fera régner la bonne humeur. Très belles vacances.
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1: À 21h47, il est temps de vous retrouver, de tout vous dire de vos conditions de circulation qui se limitent à un obstacle et deux accidents. Mais tout de même, deux accidents, c'est important. Donc, j'y reviens sans tarder. Premier accident sur la côte basque qui nécessite actuellement l'intervention des pompiers. C'est sur la 63 en direction de l'Espagne. Une seule voiture en cause, elle est sur la bande d'arrêt d'urgence, bien à l'écart des voies. Passez prudemment, hein. C'est juste au niveau de Bayonne-Nord, à la sortie numéro 6 au kilomètre 172. Vous vous décalez à gauche, le plus à gauche possible pour laisser le corridor de sécurité, c'est-à-dire au moins une voie de circulation entre vous et cet événement. Étant donné qu'il s'agit d'une autoroute à trois voies, c'est tout à fait réalisable. Du côté de la 62 maintenant, nous sommes plus au nord, c'est l'axe Bordeaux-Toulouse où un cône de chantier a été renversé dans une zone de travaux. C'est en direction de Toulouse. 13 km après Valence-d'Agen, la sortie 8, c'est au kilomètre 161. Restez très vigilants et un patrouilleur est en route évidemment pour rejoindre le secteur évacué, ce cône de chantier, ou le replacer tout simplement. Dernier accident, donc, je vous le rappelle, qui nous emmène cette fois beaucoup plus au nord, à l'est de Bordeaux, sur la 89 et direction Bordeaux d'ailleurs. 13 km après Mussidan et en sud de la sortie 13, une voiture en difficulté, elle est accidentée et elle est présente sur la bande d'arrêt d'urgence. Alors elle n'est pas seule sur place, hein, le dépanneur est arrivé sur les lieux pour l'évacuer dès que possible. Restez attentifs, bien évidemment. Je vous rappelle qu'il y a un chantier cette nuit qui s'est installé du côté de Langon, c'est au sud de Bordeaux sur la 62, et la sortie Langon, la sortie numéro 3 de cet axe qui est donc désormais bien fermée dans les deux sens de circulation pour effectuer des travaux sur les panneaux à messages variables. Alors vous avez d'autres solutions pour quitter l'autoroute à proximité, sortir à l'Aréole, la sortie 4, ou bien Podensac, la sortie numéro 2, sachant que ces sorties Langon sont fermées dans les deux sens de circulation, direction Bordeaux et direction Toulouse. Voilà pour l'instant, pas d'autres événements perturbants. Et dans 10 minutes, il sera temps de retrouver le flash d'actualité. Et d'ici là, la musique à suivre, celle d'Amanda Bourneuf dans un instant, qui nous chante Oxygène après Monsieur Barry White.

Amanda Bourneuve sur le 177, toujours ces deux accidents sur votre route, l'un sur la côte basque tout au sud de la 63 vers l'Espagne au niveau de Bayonne Nord. La sortie de Mérocis au kilomètre 172, les forces de l'ordre sont arrivées sur place maintenant. Les pompiers sont repartis, donc apparemment ils n'avaient pas besoin tant que ça de leur présence, tant mieux, hein, c'est plutôt bon signe. Mais au kilomètre 172, il y a toujours cette voiture arrêtée sur le bas-côté. Prenez de l'espace, hein, décalez-vous à gauche bien sûr. Et puis cet autre accident qui est en passe de se terminé maintenant, c'est 70 km à l'est de Bordeaux sur la 89 direction Bordeaux, puisque la voiture a été évacuée du kilomètre 71, et c'est plutôt une très très bonne nouvelle. On va terminer cette heure en musique avec l'excellente artiste belge Célassio et ce titre qui remonte, et oui, déjà à 2014, Alone.

0: Belle soirée, il est tout pile, 22h.
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2: Bonsoir à tous. Un professeur des collèges des Yvelines mis en examen pour viol la semaine dernière. Le parquet de Versailles confirme ce soir cette information dévoilée par le journal Le Parisien. L'homme de 41 ans est soupçonné de viol sur une de ses élèves. Entre les mois de décembre 2022 et mars 2024, il enseignait la technologie dans un collège des Claye-sous-Bois. Il a été placé sous contrôle judiciaire selon le ministère public qui a ouvert une information judiciaire pour viol et agression sexuelle sur mineurs. Sébastien Lecornu annonce la livraison de 30 000 climatiseurs en fin de semaine ou début de semaine prochaine, et ce à destination des hôpitaux touchés par la canicule. Le Premier ministre s'est exprimé à l'ouverture d'une cellule interministérielle de crise consacrée à cet épisode historique, réunion destinée à dresser un bilan de la canicule que le pays vient de connaître et censé décider des actions à engager pour la suite. Et à propos de cette vague de chaleur, la vigilance orange est maintenue seulement dans 3 départements du sud-est et dans les 2 départements Corse. Plusieurs départements du sud de l'Hexagone seront en danger très élevé d'incendie ce mercredi, annonce Météo France. N'hésitez pas, restez branchés à l'écoute du 107.7. On reparle de météo en région à la fin de ce flash. Et après la France, les États-Unis devraient être frappés cette semaine par une intense vague de chaleur qui pourrait battre des records de température localement et même affecter le mondial de football. Combiné à un taux d'humidité élevé, la chaleur ressentie pourrait atteindre par endroits entre 40 et 46 degrés Celsius selon les services météorologiques américains. Et justement, donc nous sommes de l'autre côté de l'Atlantique, un mot de football.
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2: Les 16e de finale battent leur plein à Houston, dans le Texas. En fin de journée, le Brésil s'est imposé sur le fil face au Japon. Score final de 2-1 qui permet à la CLCAO de se qualifier pour les 8e de finale du Mondial. À suivre d'ici une demi-heure, Allemagne-Paraguay. Avant cette nuit à 3h du matin, Pays-Bas-Maroc. Il est 22h, passé de 2 minutes. C'est la fin de ce flash. Belle route à tous. Merci d'avoir fait le choix du 107.7. Le trafic en région, comme promis après la météo.
0: Merci Florian, mais comme toujours, priorité à vos conditions de circulation. J'apprends un nouvel incident, il va vous intéresser, vous qui roulez à l'est de Bordeaux sur l'autoroute à 89 à 90 km environ de Bordeaux. Il y a un sanglier qui a été repéré sur les voies, c'est entre Mussidan Sud, la sortie numéro 13 de cet axe, et Mussidan Est, c'est donc aux alentours du kilomètre 89, vous êtes concerné dans les deux sens. Et les prévisions de Météo France avec des conditions qui redeviennent anticycloniques sur le sud-ouest du pays. Aucun orage à redouter dans les prochaines heures. Demain matin, des entrées maritimes au sud de la Garonne. Sinon, partout ailleurs, un ciel bien ensoleillé. Puis des températures matinales de 12 à 17 degrés jusqu'à 19 à 23 en Occitanie. Les maximales ne dépasseront pas les 30 degrés dans le sud-ouest et le centre. 24 degrés à Biarritz, 25 à Tarbes. Il fera 28 à Bordeaux, 29 à Toulouse. 30 degrés à Clermont-Ferrand, Tulle et Périgueux et 30 à Brive et Cahors.
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0: Il est 22h03, on va refaire un nouveau tour de vos conditions de circulation. Il y a une bonne nouvelle pour commencer, vous savez que j'aime ça. Et pour le coup, la situation est tout de même plutôt gérable. Il n'y a plus d'accident sur la 89 à l'est de Bordeaux, du côté de Mussidan. La voiture qui était immobilisée a été évacuée maintenant et c'est très bien. Mais cet incident dont je vous parlais avant la météo, dans le même secteur, ce sanglier qui a été repéré entre Mussidan Sud, la sortie 13, et Mussidan Est au kilomètre 89. L'animal, évidemment, qui pourrait traverser les voies devant vous et devenir un obstacle assez perturbant, reconnaissez-le. Donc pour le coup, je vous appelle vraiment à ralentir en circulant dans ce secteur et puis en surveillant du coin de l'œil les parages de l'autoroute au cas où cet animal arriverait sur les voies face à vous. Un autre accident reste d'actualité. Lui, c'est beaucoup plus au sud, sur la côte basque. Nous sommes sur la 63 et nous sommes du côté de Bayonne-Nord, la sortie numéro 6 au kilomètre 172. Cette voiture sur le bas-côté, accompagnée sur place par le patrouilleur, les forces de l'ordre et le dépanneur qui vient d'arriver sur place pour la prendre en charge, cette voiture, et l'évacuer dès que possible. Et puis un tout dernier incident, pas grand-chose. Ça nous amène entre Toulouse et Bordeaux, c'est-à-dire sur les voies de l'A62. Et il s'agit d'un cône de chantier qui est renversé au kilomètre 161 de cet axe. Vous restez attentifs, il est possible que cela occasionne un petit peu de gêne. Et puis une zone de travaux qui vient de se mettre en place, c'est à Toulouse, avec jusqu'à demain matin 6h la fermeture du périphérique intérieur supérieure en direction de Montpellier. Fermeture entre Souptard, la sortie 16, et Montaudran, la sortie 18. Vous devez sortir à Souptard, vous suivez le réseau secondaire pour récupérer le périphérique du côté de Montaudran. Et voilà tout pour l'instant.
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Talk to you à l'instant, 22h12. Je voudrais vous redire un mot quant à cet accident qui s'est produit sur la côte basque, la 63, et un mot plutôt positif puisque la voiture vient d'être évacuée. Figurez-vous, au kilomètre 172 du côté de Bayonne-Nord. Il n'y a donc quasiment plus d'accident maintenant. Il va se clôturer de lui-même dans un instant au kilomètre 172. Attention en revanche à ce sanglier qui a été repéré à l'est de Bordeaux. Entre Mussidan Sud, la sortie 13, et Mussidan Est, et c'est au kilomètre 89. Bien sûr, ça vous intéresse comme toujours. Dans les deux sens, on refait le point et en détail après Monsieur Justin Timberlake.

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1: 22h17 sur le 107.7 et un nouvel incident, je l'apprends à la seconde, qui va nous emmener le long des Pyrénées sur la 64. C'est l'axe Bayonne-Toulouse avec simplement une voiture en panne sur la bande d'arrêt d'urgence. Ça vous concerne 8 km après Tournail, la sortie 14 au kilomètre 165. Vous vous décalez à gauche, bien sûr. Tout près de la 64, la 63 sur la côte basque. Accident tout à fait terminé maintenant du côté de Bayonne-Nord vers l'Espagne. Je ne vous en reparlerai plus. Et puis toujours cet incident qui va nous emmener à l'est de Bordeaux sur les voies de la 89. Attention à ce sanglier, il a été repéré entre Mussidan Sud, la sortie 13, et Mussidan Est aux alentours du kilomètre 89. Et ça vous intéresse et vous concerne toujours. Dans les deux sens de circulation, restez très attentifs. Ces deux zones de travaux ce soir à Toulouse jusqu'à 6h demain matin. Le périphérique intérieur vers Montpellier est fermé entre Souptard, la sortie 16, et Montaudran, la sortie 18, pour réaliser des travaux d'entretien. Alors vous devez sortir à Souptard, vous suivez le réseau secondaire pour récupérer le périphérique à Montaudran, tout simplement. Et puis en Gironde, au plus tard jusqu'à 5h demain matin, la sortie Langon, la sortie 3 de la 62 est fermée dans les deux sens. Là aussi, c'est une zone de travaux. Alors, vous pouvez sortir à proximité à l'Ariole, la sortie 4, ou bien un peu dans le sac, la sortie numéro 2. Et voilà tout, pas d'autres difficultés à cette heure. Tout au long de l'été sur le 107.7, nous vous proposons un voyage à travers les lieux mythiques où les Français ont dansé d'hier à aujourd'hui. Dans un instant, le premier épisode de notre grande saga, Ce soir on danse, nous emmènera à Paris et à Cannes dans les années 60 au Whisky à Gogo. Rendez-vous juste après Sylvester.

0: 22h22 sur le 107.7 et sur la 62 en direction de Bordeaux. Un cône de chantier a été repéré sur les voies de circulation. C'est dans une zone de travaux, tout simplement. Petit incident, pas grand-chose. Hein. C'est au kilomètre 130, ça vous intéresse, 19 km après. À Valence d'Agen, c'est la sortie numéro 8. Vous restez vigilants au kilomètre 130, bien sûr. Et un patrouilleur se rend sur place.
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0: Cet été sur le 107.7, nous vous racontons l'histoire des lieux mythiques où les Français ont dansé. Et voici le tout premier épisode de Ce soir on danse et c'est avec Francine Thomas. 1, 2, 3 o'clock, 4 o'clock, rock.
2: Notre saga démarre, vous l'aurez compris, dans les années 50. Si certaines boîtes de nuit existent déjà à cette époque, c'est bien au milieu du siècle dernier que s'imposent les codes des discothèques tels qu'on va les connaître ensuite. Et trois noms s'imposent dans l'histoire de cette révolution: Paul Passini, Régine et Lucien Lebovitz. Le premier est un ancien résistant du massif du Vercors qui va marquer le monde de la nuit en lançant à Paris une enseigne qui deviendra extrêmement connue, le whisky à gogo. Le principe, c'est qu'on y boit du whisky, donc, mais pas seulement. Et l'idée de génie de Paul Passini est d'y inviter à officier celle qui deviendra une des grandes reines des fêtes interlopes, Régine.
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2: Fort de ce succès, Paul Passini part ensuite sur la Côte d'Azur et en 1956, il ouvre un autre whisky à gogo à Cannes, avenue de l'Hérens. Et sa deuxième idée de génie, c'est d'y engager le tout premier DJ de l'histoire au lieu d'un orchestre.
4: 3, 2, 1, DJ.
2: Il s'appelle Lucien Lebovitz et il va officier au platine à Cannes jusqu'en 1962. Habillé d'une blouse blanche, il n'est pas reconnu sous le nom de DJ, mais d'opérateur. Mais sa fonction est bel et bien d'ambiancer le dance floor.
5: Je ne les garde pas pour me faire remarquer, ni parce que je trouve ça beau, mais parce que ça me plaît.
2: Et d'éviter au maximum les slows.
6: Only
2: bon, certains sont quand même incontournables. Les soirées fastes, jusqu'à 1200 personnes se pressent au whisky à gogo de Cannes. Les plus chanceux y assistent au concert privé de Stevie Wonder ou de Demis Roussos et y côtoient Johnny Hallyday, Jean-Paul Belmondo ou encore Serge Gainsbourg. Pendant un demi-siècle, le whisky à gogo de Cannes ferme ses portes le 31 décembre 2005.
0: Merci Francine et vous allez retrouver d'autres épisodes de Ce soir on danse tout au long de l'été évidemment sur le 107.7 à 22h25. Il n'y a rien de nouveau sur votre route, hein, ça se passe globalement bien. Je vous rappelle toujours le risque que ce sanglier fait courir à vous, hein, qui circulez dans le secteur entre Mussidan Sud, la sortie 13 de la 89 et Mussidan Est, et c'est aux alentours du kilomètre 89. On en reparle et en détail un nouveau point complet de vos conditions de circulation. Il arrive dans moins de 5 minutes après Jack Soul.

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1: À 22h30, on refait un nouveau tour de la situation avec quelques incidents sur votre route. Des animaux errants, un obstacle, un véhicule en panne. Rien de bien terrible, mais quand même. Un chevreuil errant qui a été repéré ces dernières minutes, je vous le disais, du côté de l'autoroute A20. C'est entre Cahors Nord, la sortie 57 et la Bastide-Murat. La sortie 56, le point de repère, le kilomètre 346. Restez très attentifs et bien sûr dans les deux sens de circulation. Un peu plus au nord, un autre animal. C'est un sanglier cette fois qui pourrait arriver sur l'autoroute face à vous au kilomètre 89. Le kilomètre 89, c'est donc entre Mussidan Sud, la sortie 13, et Mussidan Est. Et là aussi, même vigilance, évidemment, dans les deux sens. Un peu plus au sud, nous nous retrouvons sur la 62, c'est l'axe Toulouse-Bordeaux, où il y a simplement un cône de chantier renversé dans une zone de travaux. C'est 19 km après Valence d'Agen, la sortie 8. C'est en direction de Bordeaux, kilomètre 130. Bien sûr, un patrouilleur doit arriver sur place dans les prochaines minutes. Et puis, un véhicule en difficulté. Là, nous sommes dans la région de Tarbes et sur l'autoroute à 64 entre Bayonne et Toulouse, 8 km après Tournai, la sortie 14. Ce fourgon et sa remorque arrêtés sur la bande d'arrêt d'urgence. Et c'est au kilomètre 165. Pas d'autres difficultés. Côté travaux, je vous le rappelle, sur la 62 en Gironde jusqu'à 5h demain matin, vous ne pouvez pas quitter l'autoroute à Langon. La sortie 3 de la 62 est fermée dans les deux sens, vers Toulouse et vers Bordeaux. À la place, vous pouvez sortir à l'Aréole, la sortie 4, ou bien à Podensac, la sortie 2. À Toulouse, jusqu'à 6h demain matin, le périphérique intérieur vers Montpellier est fermé entre Souptard, la sortie 16, et Montaudran, la sortie 18. Vous devez sortir à Souptard et vous suivez le réseau secondaire pour récupérer le périphérique du côté de Montaudran. Et c'est absolument tout, pas d'autres difficultés à signaler à cette heure.
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Merci, Love and Crazy sur le 107.7. Écoutez, trafic, il y a toujours ce chevreuil entre Cahors Nord, la sortie numéro 57 de l'A20 et la Bastide Murat, la sortie 56. Attention, dans les deux sens, un autre animal, un sanglier plus au nord, c'est sur la 89 entre Mussidan Sud, la sortie 13 et Mussidan Est, au kilomètre 89. Je vais revenir, bien sûr, après la musique, puisque ce sera l'heure d'un nouveau point complet de vos conditions de circulation. Il arrive après Kungs, et voici Elliott.

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1: 22h46 et c'est l'heure de revenir vers vous sur les autoroutes du Sud-Ouest où la situation est quasiment la même qu'il y a quelques minutes, à savoir deux animaux errants à redouter, c'est le plus important. Et ça nous emmène pour commencer sur les voies de l'autoroute A20 et dans les deux sens de circulation, bien sûr, ça vous concerne. Entre Cahors Nord, la sortie 57, et la Bastide-Murat, la sortie 56, attention à cet animal repéré au kilomètre 346-1, attention dans les deux sens. Non, loin de là, du côté de Cahors Sud, là, c'est en direction de Brive et de Paris seulement. Une voiture est tombée en panne et elle est arrêtée au niveau de cette sortie 58, au kilomètre 374, peut-être de la gêne, n'arrivez pas trop vite. Plus au nord, un sanglier a été repéré, lui, à l'est de Bordeaux, c'est sur la 89, au kilomètre 89, entre Mussidan Sud, la sortie 13, et Mussidan Est, restez attentifs là aussi, bien évidemment. Je vous retrouve maintenant tout au sud, le long des Pyrénées, la 64 qui vous conduit de Bayonne jusqu'à Toulouse, avec un fourgon et sa remorque en panne, arrêtée 8 km après Tournai, la sortie 14, au kilomètre 165, le dépannage qui s'organise sur place pour évacuer ce véhicule de l'autoroute le plus tôt possible. Et puis des zones de travaux cette nuit à Toulouse, le périphérique intérieur vers Montpellier est fermé jusqu'à demain matin 6h entre Souptard, la sortie 16, et Montaudran, la sortie 18. Vous sortez à Souptard, vous suivez le réseau secondaire pour récupérer le périphérique à Montaudran. Et puis fermeture sur la 62, l'axe Bordeaux-Toulouse, de la sortie Longon, sortie 3 fermée dans les deux sens de circulation jusqu'à 5h demain matin environ. Pour effectuer des travaux là aussi, vous pouvez sortir à la Réole, la sortie 4, ou à Podensac, la sortie numéro 2. Et puis du côté du sud de Toulouse, sur les voies de la 61 en direction de Toulouse, l'aire de service de Toulouse Sud est fermée à la circulation pour permettre des travaux de peinture et c'est jusqu'à 3h cette nuit. Si vous souhaitiez marquer la pause sur cette aire de Toulouse Sud, notamment pour prendre de l'essence, eh bien vous pouvez vous arrêter à l'aire précédente, celle de Port-Lauragais. Roule ma poule, mettre la gomme, en route, mauvaise troupe. Vous les utilisez peut-être sans y penser, mais savez-vous vraiment d'où viennent ces expressions de la route? Cet été, nous vous emmenons au cœur de leur histoire. Coup de projecteur sur l'une d'entre elles. C'est juste après Vanessa Paradis.

0: Vanessa Paradis.
1: En voiture, Simone.
2: Mets la gomme.
3: Roule ma poule.
4: Pétez une durite.
5: Allez, en route, mauvaise troupe.
0: Sur la route des vacances, il y a les kilomètres et puis il y a toutes ces expressions qu'on utilise sans y penser. Tiens, vous avez dit déjà mettre la gomme, vous ? Benjamin Servant nous en parle.
6: Mettre la gomme, vous connaissez l'expression, mais savez-vous d'où elle vient ? On l'utilise pour dire qu'il faut aller plus vite, accélérer, foncer. Et comme les pneus sont faits de gomme, on pourrait croire que ça vient des traces laissées sur le bitume. Eh bien, pas du tout. En réalité, l'expression trouve son origine dans le réservoir.
7: C'est pas possible !
6: Au début du XXe siècle, l'essence contenait une forte proportion de gomme qui se dégageait en fumée bleutée nauséabonde à l'accélération. Le moteur mettait la gomme, littéralement.
8: Allez, Chico, mets la gomme !
6: Avec le temps, les carburants ont changé, la gomme a disparu des réservoirs, mais pas du langage. Donc non, pas besoin d'essence pleine de gomme pour mettre la gomme. Et au moment d'accélérer, on peut aussi mettre les gaz. Mais ça, c'est une autre expression.
0: Merci Benjamin, 22h52, rien de nouveau sur votre route, ça se passe globalement plutôt bien ce soir, quelques incidents sur lesquels je reviendrai après les infos de 23h qui arrivent, elles, dans moins de 8 minutes maintenant, et il y aura aussi évidemment les prévisions de Météo France pour demain qui sont bien plus clémentes. U2 arrive dans un instant avec ce très très bon titre, I Still Haven't Found What I'm Looking For, c'est juste après Naika, et je vous souhaite une excellente soirée à notre écoute.
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0: sans doute l'un des plus grands titres de YouTube à l'instant. Belle nuit, il est 23h.
1: Et Florian Bonnec.
2: Bonsoir à tous. Nous partons à Monaco pour ouvrir ce flash. Trois personnes ont été blessées, dont deux grièvement ce soir dans une explosion. Apparemment, le sinistre aurait été causé par un acte malveillant selon un porte-parole du gouvernement monégasque. L'explosion s'est produite dans un immeuble résidentiel du Rocher le long de la frontière avec la France. Dans l'actualité également, la fin d'un feuilleton de plus de 2 ans, la loi anti-fast fashion a été définitivement adoptée par le Parlement. Après un vote au Sénat de la proposition de loi visant à réguler Chine, Temu, AliExpress et autres géants de la mode éphémère. Le résultat est jugé toutefois décevant par les associations écologistes et les élus de gauche, alors que l'objectif affiché de l'exécutif est de cibler les grandes plateformes d'Asie, tout en préservant les modèles européens portés par des marques comme Zara, H&M ou Kiabi. Au Venezuela, 5 jours après le double séisme dévastateur, le dernier bilan humain fait état de 1719 morts. C'est ce qu'a annoncé le président de l'Assemblée nationale du pays. Ce dernier évoque aussi plus de 5000 personnes blessées. Les opérations de recherche se poursuivent et les États-Unis, les Nations Unies pessimistes estiment à environ 50 000 le nombre de disparus. Pour terminer ce flash, quelques mots de football. Les États-Unis, nous y venons justement avec la Coupe du Monde et la suite des 16e de finale. L'Allemagne et le Paraguay s'affrontent en ce moment même à Boston. Passé les 30 premières minutes de jeu, les deux équipes en sont toujours à 0-0. Un peu plus tôt, le Brésil s'est qualifié de justesse en s'imposant 2-1 face au Japon avec un but décisif après la 90e minute de jeu. Avant le choc Pays-Bas-Maroc au cœur de cette nuit, ce sera à 3h du matin. Et puis ballon rond toujours avec la signature d'une nouvelle star dans le championnat nord-américain, celui de MLS, l'attaquant polonais Robert Lewandowski, arrivé en fin de contrat avec le FC Barcelone, vient de signer pour 2 saisons avec le Chicago Fire, âgé de 37 ans. Il est, on le rappelle, le 3e meilleur buteur de l'histoire de la Ligue des Champions. Merci d'avoir fait le choix du 107.7 au cœur de cette soirée de lundi. Il est 23h02. On reparle très vite de vos conditions de circulation sur cette antenne. Ce sera juste après la météo.
0: Merci Florian, mais comme toujours et encore une fois, priorité à vos conditions de circulation. De nouveaux incidents ces dernières minutes sur votre route, je vous les donne en priorité. Tout d'abord sur la 20 en direction de Brive et de Paris, il y a une voiture qui est tombée en panne. Elle est arrêtée après la Bastide Murat, 9 km après cette sortie 56 et c'est au kilomètre 321. Et puis je l'apprends à l'instant, malheureusement, à l'est de Bordeaux sur l'autoroute A89 direction Brive et Clermont-Ferrand, et bien un accident s'est peut-être produit. Accident possiblement gênant puisqu'on me parle de la voie de droite qui serait impactée. 2 kilomètres après Libourne Ouest, la sortie 9, vous passez seulement sur la voie de gauche pour l'instant. De toute façon, kilomètre 20 de cet axe. Et les prévisions de Météo France pour demain, on va retrouver des conditions anticycloniques sur le sud-ouest du pays. Pas d'orage à redouter dans les prochaines heures, c'est tant mieux. Demain matin, des entrées maritimes au sud de la Garonne. Sinon, partout ailleurs, un ciel qui s'annonce très bien ensoleillé tout au long de la journée. Les températures demain matin, entre 12 et 17 degrés en général, jusqu'à 19 à 23 en Occitanie. Et puis des maximales qui dépasseront à peine les 30 degrés dans le sud-ouest et le centre. 24 à Biarritz, 25 à Tarbes, 28 à Bordeaux, 29 degrés à Toulouse. Il fera 30 à Clermont-Ferrand, Tulle-et-Périgueux et 31 à Brive et Cahors.
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0: 23h04 et le retour en détail à vos conditions de circulation. J'ai 2 bonnes nouvelles pour vous. Même s'il y a un accident supplémentaire dont je vous ai parlé juste avant la météo, il n'y a plus d'animal à redouter tout près des voies du côté de Cahors. Le chevreuil s'est éloigné de l'autoroute A20 et du côté de l'A89, le sanglier s'est éloigné donc du secteur de Mussidan et c'est tant mieux. En revanche, je vous le disais juste avant la météo, un accident a priori gênant s'est produit à l'est de Bordeaux, direction Brive et Clermont-Ferrand, 2 km après Libourne, ouest à la sortie 9. Et c'est un accident qui pourrait impliquer un ou plusieurs véhicules. Alors, je n'ai pas encore les détails, mais la précision qui m'est parvenue d'emblée, c'est que la voie de droite serait impactée. Autrement dit, vous avez à vous décaler sur la voie de gauche. C'est au kilomètre 20 de cette autoroute à 89, à 20 km à l'est de Bordeaux, tout simplement. Plus au sud, nous prenons la 20, donc l'axe Montauban-Brive et en direction de Brive, dans les trois cas de figure dont je vais vous parler, il y a d'abord une voiture en panne arrêtée au niveau de Cahors-Sud, la sortie 58 au kilomètre 374, un dépanneur est présent sur place. Une autre voiture en difficulté, c'est plus au nord, toujours vers Brive, 9 kilomètres après la Bastide Murat, la sortie 56 et c'est au kilomètre 321, de la gêne ou pas, je n'ai pas les détails encore. Encore un peu plus haut, un peu plus au nord, au kilomètre 296, un morceau de métal a été repéré sur les voies, c'est 10 kilomètres après Souillac, la sortie 55. Vous restez extrêmement vigilants. Voilà tout pour le trafic à côté travaux. Je vous rappelle que le périphérique intérieur de Toulouse est fermé en direction de Montpellier cette nuit, entre Souptard, la sortie 16 et Montaudran, la sortie 18. Vous devez sortir à Souptard, suivre le réseau secondaire pour reprendre le périphérique à Montaudran. Et puis au sud de Toulouse, je vous rappelle aussi qu'en raison d'une zone de chantier là aussi, pour un chantier de peinture tout simplement, l'aire de service de Toulouse Sud est fermée en direction de Toulouse jusqu'à environ 3h du matin. Si vous souhaitiez marquer la pause et que déjà vous vous retrouvez sur cette autoroute à 61, sachez que vous pouvez vous arrêter et vous ravitailler en essence aussi si vous avez besoin. Avant, c'est sur l'aire de Port-Lauragais.
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Clan avec Café Conron à l'instant 23h12 sur le 107.7. Je vous rappelle cet accident qui se confirme déjà du côté de l'autoroute A64. 8 km après Tournai, la sortie 14 en direction de Toulouse. Un véhicule avec sa remorque immobilisée sur la bande d'arrêt d'urgence au kilomètre 165. Et les secours qui devraient arriver sur place dans les toutes prochaines minutes. Apparemment, l'usager a touché les glissières de sécurité avec sa remorque. Et cela donne donc cet accident. Il y en a un autre qui est gênant du côté de l'autoroute A89. Maintenant, c'est à 30 km à l'est de Bordeaux. C'est en direction de Brive-et-de-Lyon. 2 km après Libourne-Ouest, la sortie 9, il y a peut-être un ou plusieurs véhicules, je n'ai pas encore les détails, qui se trouveraient là sur la voie de droite. Attention, hein, c'est au kilomètre 20, vous passez sur la voie de gauche, bien sûr. Et on y revient juste après ce très, très grand titre de M. David Bowie. Oui, allez, un chef-d'œuvre, n'ayons pas peur des mots, c'est Ashes to Ashes.

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1: 23h17, on se retrouve pour tout vous dire de vos conditions de circulation. Bien évidemment, quelques événements dont il faut tenir compte. Mais une nouvelle positive, il n'y a plus d'accident du côté de Tournai sur la 64 à direction Toulouse. Le fourgon et sa remorque étaient immobilisés sur les voies et reparti maintenant. En fait, il n'est pas réellement reparti, mais ce n'est pas un accident. C'est simplement une voiture en panne arrêtée donc sur le bas-côté. Ça ne change pas grand-chose à la situation, cela dit, puisque c'est toujours au kilomètre 165 et vous passez toujours sur l'une des deux voies à gauche, de préférence sur la voie la plus à gauche pour laisser le corridor de sécurité, la voie de droite libre. Un autre accident reste, lui, d'actualité. C'est à 20 km à l'est de Bordeaux. Nous prenons pour ce faire la 89 direction Brive-et-Clermont-Ferrand, 2 km après Libourne ouest. C'est la sortie numéro 9. Je n'ai pas plus de précision maintenant quant au nombre de véhicules impliqués, mais en tous les cas, il y aurait de la gêne sur la voie de droite. Ça semble presque sûr déjà, et donc ça veut dire qu'au niveau de ce kilomètre 20, vous vous décalez évidemment sur la voie de gauche pour éviter de percuter un ou plusieurs véhicules arrêtés sur cette voie de droite. Le secteur sera sécurisé dans les prochaines minutes dès l'arrivée de Sébastien, le patrouilleur qui est parti sur les lieux. Il y a d'autres obstacles, simplement plus d'autres accidents, c'est largement suffisant. Nous prenons l'autoroute A20 en direction de Montauban et un obstacle a été repéré sur la chaussée. Alors je ne sais pas encore de quoi il s'agit. C'est au kilomètre 332 et c'est 4 km après la Bastide Murat, la sortie 56, et il est possible que cela occasionne de la gêne. Nous restons sur cette autoroute A20 dans l'autre sens cette fois, en direction du nord, en direction de Brive, 9 km après la Bastide Murat, la sortie 56. Une voiture est en panne, elle est arrêtée au kilomètre 321 de cet axe, et puis plus au nord encore, direction Brive, 10 km après Souillac, la sortie 55. Un morceau de métal serait sur les voies de circulation. Vous restez vraiment vigilant, et j'en prends d'ailleurs une précision, et ce morceau de métal serait sur la voie de gauche et sur la bande d'arrêt d'urgence. Ça veut dire que ça ne vous laisse que la voie de droite pour circuler à ce niveau-là, au kilomètre 295. Nous prenons la 62, c'est l'axe Bordeaux-Toulouse, juste pour vous rappeler que les sorties Langon, les sorties 3 de cet axe, sont fermées, chacune dans un sens de circulation pour effectuer des travaux cette nuit. Ça va durer ainsi jusqu'à environ 5 heures demain matin. Vous pouvez sortir à l'Aréole, la sortie 4, ou bien à Podensac, c'est la sortie numéro 2. Cet été, votre rendez-vous Play Replay se met en mode vacances. Certaines séries ont transformé villes et plages en véritables destinations, de Saint-Tropez à Dubrovnik, d'Hawaï à New York. Elles donnent envie de faire sa valise et nous font voyager sans bouger. Première escale cette semaine, direction la Californie avec Alerte à Malibu. Préparez votre maillot, ça arrive juste après Jungle.

0: Jungle à l'instant. Du soleil, des vagues et des sauveteurs mythiques, direction les plages de Los Angeles avec Mathilde Ferrière sur les traces d'alerte à Malibu.
1: Bienvenue sur les plages immenses de Malibu en Californie, entourées de palmiers face à l'océan Pacifique, d'un sable brûlant sous les pieds et sur le rivage des silhouettes devenues cultes qui courent au ralenti. Baywatch, alerte à Malibu, c'est l'histoire de sauveteurs qui veillent chaque jour sur les plages de Los Angeles entre interventions spectaculaires et soleil californien.
2: Elle va mourir enterrée! Pas de panique, on va vous sortir de là!
3: Mais pourquoi?
2: Ne vous affolez pas!
4: Vous devez accoucher quand?
3: D'un jour à l'autre.
4: Ah.
1: Dans les années 90, cette série transforme Malibu en carte postale mondiale. David Hasselhoff, Pamela Anderson et toute une équipe de sauveteurs font de ces plages un décor immédiatement reconnaissable.
5: Niveau de la tour 24, demande renfort maximum!
6: Mitch, tu es un héros de l'océan.
7: Alors, t'as prétendu ?
8: Non, ça va, c'est une bonne journée.
1: Diffusée dans plus de 140 pays, la série a marqué toute une génération. Les tours de sauveteurs rouges, les sirènes. Aujourd'hui encore, les touristes viennent les photographier. Baywatch, alerte à Malibu, à revoir sans modération, par exemple sur Prime Video.
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1: À 23h31, on refait le tour de vos conditions de circulation. Un seul accident sur votre route, un obstacle, un véhicule en panne. Voilà le sommaire. Cet accident qui s'est produit donc à l'est de Bordeaux sur les voies de la 89. Alors j'apprends maintenant qu'il s'agit d'une voiture seule en cause, mais qu'il n'y a pas de gêne sur les voies. Ça c'est important. C'est juste après Libourne-Ouest, la sortie 9 en direction de Brive et de Clermont-Ferrand. C'est au kilomètre 18 finalement et non pas au kilomètre 20. Et il y a cette voiture donc seule en cause, mais qui est sur le bas-côté sans que cela occasionne de gêne à votre passage. Je vous invite, cela dit, à vous décaler sur la voie de gauche pour laisser le corridor de sécurité, c'est-à-dire la voie de droite libre pour permettre un accès facile aux secours qui ne devraient pas tarder à arriver sur place à présent. Au sud de la 89, l'axe perpendiculaire qui est l'avant, c'est l'axe Montauban-Brive en direction de Montauban. Toujours cet obstacle signalé sur les voies 2 km après la Bastide-Mur à la sortie 56, c'est au kilomètre 330 de cet axe. Ne soyez pas surpris. Et puis, direction Brive et Paris, dans l'autre sens, donc 9 km après la Bastide-Mur à la sortie 56, il y a une voiture qui est tombée en panne au kilomètre 321. Cela pourrait occasionner de la gêne. J'attends les précisions. La 62, j'y reviens pour vous rappeler que jusqu'à 5h du matin, la sortie Longon, la sortie 3 est fermée dans les deux sens. Vous pouvez sortir à l'Aréole, la sortie 4 ou à Pau-d'Ansac, la sortie numéro 2. À Toulouse, c'est le périphérique intérieur qui est fermé en direction de Montpellier, entre Souptard, la sortie 16, et Montaudran, la sortie 18. Et il va le rester jusqu'à environ 6h du matin. Et puis, si vous rejoignez Toulouse par le sud, par la 61, que vous comptiez faire la pause sur l'aire de Toulouse Sud, sachez qu'elle est fermée en raison de travaux de peinture qui vont se poursuivre jusqu'à 3h du matin environ. Vous pouvez vous arrêter sur une autre aire de service plus en amont. L'aire précédente, c'est l'aire de Port-Lauragais.
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1: Shakira, bien sûr, à l'instant sur le 107.7, 23h40. Plus d'accidents du côté de l'A89. Mais une voiture en panne qui est sur le bas-côté. C'est 80 mètres exactement. Après Libourne-Ouest, la sortie 9. Au kilomètre 18, ça vous intéresse vers l'est, vers Brive et vers Clermont-Ferrand. On refera un nouveau tour de vos conditions de circulation. Après la musique, un grand souvenir avec les Spandau Ballet. C'est dans un instant. Et tout d'abord, ce titre que l'on a beaucoup entendu cette année.

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1: 23h48, c'est largement l'heure hein, de vous retrouver pour tout vous dire de la situation avec différents obstacles, en particulier sur votre route, mais plus d'accidents désormais, ça c'est plutôt une bonne nouvelle. Il y avait cet accident donc du côté de Libourne, hein, je vous le disais tout à l'heure, c'est simplement une voiture arrêtée au kilomètre 18, c'est-à-dire sur la 89 à l'est de Bordeaux, direction Brive et Clermont-Ferrand. L'autoroute A20, non loin de là, avec un obstacle dont j'ignore la nature toujours, c'est en direction de Montauban. Et c'est 2 km après la Bastide Murale à sortie 56. Valérie vient d'arriver sur place, la patrouilleur, pour nous en dire plus dans les nouvelles, dans les prochaines minutes, au kilomètre 330. Il est possible d'ailleurs qu'il y ait une localisation autre de cet obstacle, donc dans le doute, levez le pied, vous l'apercevrez, Valérie, en tous les cas, au moins 100 fourgons de patrouille dans ce secteur de l'autoroute A20. Donc vous voyez un fourgon de patrouille arrêté sur les voies, ça prouve qu'il se passe un incident. Donc vous décélérez, vous aussi. Il y a du côté de l'A20, toujours en direction de Brive et de Paris, cette fois 9 km après la Bastide Murale, la sortie 56, une voiture en difficulté, c'est au kilomètre 321. Ne soyez pas surpris, on va se retrouver beaucoup plus au sud à présent. Nous prenons la 64, l'axe Toulouse-Bayonne, où il y a simplement un cône de chantier renversé sur la voie de droite. 4 km après Tournai, la sortie 14, au kilomètre 154. Et vous passez seulement sur la voie de gauche. Voilà pour ces événements trafic. Du côté des travaux, je vous rappelle qu'à Toulouse, le périphérique intérieur direction Montpellier est fermé entre Souptard, la sortie 16, et Bontaudran, la sortie numéro 18. Je vous rappelle aussi qu'en Gironde, sur la 62, la sortie Longon, la sortie 3 est fermée dans les deux sens. Vous pouvez sortir à l'Aréole, la sortie 4, ou bien à Podensac, la sortie 2. Tout l'été sur le 107.7, nous vous emmenons à la découverte des parcs à thème. Un tour de France entre sensations, découvertes et immersion. Premier arrêt cette semaine, le parc Spirou-Provence près d'Avignon, entre BD, humour et attraction. Tous au parc, c'est juste après Mylène Farmer.

0: Mylène Farmer, à l'instant, dessine-moi un mouton. On était déjà dans le monde de l'enfance.
1: Tous au parc.
0: Et cette semaine, première étape de notre Tour de France des parcs à thème, direction Avignon avec Mathilde Ferrière.
2: Aujourd'hui, retour en enfance. Je vous emmène prendre un grand bol d'air, direction le parc Spirou en Provence. Pour découvrir les lieux, je retrouve à l'entrée le directeur du parc, Hervé Lux.
3: Le parc de Spirou, en fait, c'est le parc du journal de Spirou. C'est un journal qui est né dans les années 50, effectivement, avec tous les personnages que vous allez retrouver dans le parc Spirou, finalement. Que ce soit Gaston Lagaffe, on a même eu les Schtroumpfs, Lucky Luke, notre ami Kid Paddle, le marsupilami qui est le personnage phare, évidemment, du parc. Nous avons dans le parc une trentaine d'attractions.
2: Je retrouve mon âme d'enfant. Il est donc temps de tester les premiers manèges.
3: On a effectivement une super attraction qui est Blorks Attack. Vous allez monter à plus de 20 mètres. Enfin, c'est quelque chose d'assez sympa. Ça envoie quand même un peu.
2: Ah, ça y est, ça démarre.
3: Voilà, c'est parti.
2: C'était les sensations
4: incroyables.
2: Incroyable.
5: Enfin, vraiment, genre quand tu montes en haut et après tu redescends, enfin, c'est ton cœur il bat sans.
2: On se fraye un petit chemin parmi toutes les personnes.
3: Voilà, là, on a nos Schtroumpfs qui sont ici.
2: Exactement.
3: On va se diriger sur effectivement la nouveauté 2026 sur un personnage iconique qui est le ninja le plus connu au monde, qui est Naruto. Okay. Dans laquelle on a mis un coaster qui est un prototype unique au monde, qui raconte l'histoire de Kyuubi et on va dire le monstre qui est en lui mais qui lui amène tous ses pouvoirs finalement. Okay. Il monte sur une flèche que vous pouvez voir là à plus de 34 mètres de haut. Il accélère à 85 km/h.
2: Okay.
3: Il fait un retour en marche arrière. Vous avez aussi un wagon inversé. Enfin, vous pouvez vivre des aventures assez incroyables.
2: Ok, donc là, on va monter dans Kyuubi.
5: C'était vraiment très bien. Ça fait comme une sensation, comme si on allait tomber, alors qu'on est maintenu.
6: L'attraction Kyuubi, oh, il est incroyable. Quand ça nous lâche en arrière, c'est trop bien.
3: On a vécu des belles aventures, on a croisé des gens avec le sourire. On n'a plus qu'à attendre les prochains, voilà, tout simplement.
2: On vient pour les manèges et on repart surtout avec des souvenirs. Le parc Spirou est accessible via la sortie d'Avignon-le-Pontet de l'autoroute A7.
0: Merci Mathilde, de bonnes idées pour vos vacances avec les enfants. Dans moins de 3 minutes maintenant, eh bien, ce sera l'heure de refaire un nouveau tour de l'actualité puisqu'il sera tout pile minuit sur le 107.7. Côté circulation, il y a de moins en moins d'événements sur votre route et c'est une très très bonne chose. On refera le point, bien sûr, juste après les infos, juste après la météo. Bien évidemment, Benabar pour son dernier titre, quoi qu'on dise.
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0: Ben Abar sur le 107.7 et côté trafic, ça se passe globalement bien. Il y a maintenant un seul incident et c'est un obstacle qui a été repéré sur l'autoroute A20 en direction de Montauban. Et c'est 2 kilomètres après la Bastide Murat, la sortie 56. C'est un obstacle dont j'ignore toujours la nature pour l'instant. Il a été repéré au kilomètre 330. Belle nuit à nos côtés, il est tout pile minuit.
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2: Bonsoir à tous. Que s'est-il passé à Monaco ce soir? Une explosion a grièvement blessé un couple de gens de 50 à 60 ans dont le pronostic vital est engagé, ainsi qu'un adolescent de 13 ans vraisemblablement lié au couple et plus légèrement atteint. Leur nationalité n'a pas été communiquée. L'explosion s'est produite vers 21h dans un immeuble résidentiel le long de la frontière avec la France. Pour le gouvernement monégasque, il s'agirait d'un acte malveillant. Un professeur d'un collège des Yvelines mis en examen pour viol la semaine dernière. Le parquet de Versailles a confirmé ce soir cette information dévoilée par Le Parisien. L'homme de 41 ans est soupçonné de viol sur une de ses élèves entre les mois de décembre 2022 et mars 2024. Il enseignait la technologie dans un collège des Clés-sous-Bois. Il a été placé sous contrôle judiciaire selon le ministère public qui a ouvert une information judiciaire pour viol et agression sexuelle sur mineurs. Sébastien Lecornu a annoncé la livraison de 30 000 climatiseurs en fin de semaine ou début de semaine prochaine à destination des hôpitaux. Le Premier ministre s'exprimait à l'ouverture d'une cellule interministérielle de crise consacrée à la canicule. Réunion destinée à dresser un bilan de la vague de chaleur exceptionnelle que le pays a connue et censée décider des actions à engager pour la suite. À propos de la canicule, la vigilance orange est maintenue dans plusieurs départements du sud-est et de l'île de Beauté. En revanche, plusieurs départements du sud du pays seront en danger très élevé d'incendie ce mercredi, selon Météo France. On reparle de météo en région à la fin de ce flash. Restez branchés. Et ce flash, nous le terminons par un mot de la Coupe du Monde. On continue les 16e de finale ce lundi avec un match entre l'Allemagne et le Paraguay en ce moment même disputé à Boston. Les équipes en sont à un but partout à l'approche de la 70e minute de jeu. Un peu plus tôt, le Brésil s'est imposé sur le fil face au Japon. Victoire 2-1 qui qualifie la Célestin pour les 8e de finale. Et puis, dans le courant de la nuit, il y aura un choc entre les Pays-Bas et le Maroc. Ce sera à 3h du matin. Pour l'heure, il est minuit et 2 minutes. C'est la fin de ce flash. Belle route à l'écoute du 107.7. Le retour à vos conditions de circulation juste après la météo.
0: Merci Florian. Et les conditions qui redeviennent anticycloniques sur le sud-ouest du pays. Aucun orage à redouter dans les prochaines heures. Ce matin, au lever du jour, on attend des entrées maritimes au sud de la Garonne. Sinon, partout ailleurs, le ciel s'annonce très bien ensoleillé. Les températures au petit matin, des minimales de 12 à 17 degrés jusqu'à 19 à 23 en Occitanie. Et puis les maximales qui dépasseront à peine les 30 degrés dans le sud-ouest et le centre. 24 degrés pour Biarritz, 25 à Tarbes, 28 à Bordeaux, 29 à Toulouse, 30 degrés à Clermont-Ferrand, Tulle-et-Périgueux et 31 à Brive-et-Cahors.
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0: À minuit 3, la situation est très tranquille sur les axes que nous partageons ensemble jusqu'à 1h du matin. 1400 km d'autoroute dans le sud-ouest. Il y a, cela dit, un nouvel incident qui nous emmène à l'est de Toulouse et c'est sur les voies de l'autoroute A68. Pour vous qui revenez d'Albi et qui souhaitez rejoindre l'autoroute A69 du côté de Gragnag, il y a une voiture qui est arrêtée. En fait, c'est 2 km après cette jonction avec la 69 exactement. Une voiture qui est arrêtée sur les voies au kilomètre 8. Il est possible que cela occasionne de la gêne. Vous restez attentifs, évidemment. Entre Brive et Montauban, maintenant beaucoup plus au nord, sur l'autoroute avant, il y a toujours cet obstacle signalé sur les voies dont je ne connais pas la nature. Et c'est 2 kilomètres après la Bastide Murat, la sortie 56, au kilomètre 330. Valérie, la patrouilleur, continue de sillonner le secteur. Elle n'a pas trouvé trace pour l'instant de cet obstacle. Restez attentifs, évidemment. Rien de nouveau concernant les chantiers en cours dont je vous parle régulièrement sur cette antenne. Le plus important, conduit à la fermeture du périphérique intérieur départ de Toulouse. Cette nuit, fermeture en direction de Montpellier entre Souptard à la sortie 16 et Montaudran à la sortie numéro 18. Et ainsi jusqu'à environ 6 heures du matin. Rappel aussi du côté de la 61 au sud de Toulouse jusqu'à environ 3 heures du matin. L'aire de service de Toulouse Sud reste fermée en direction de Toulouse pour permettre des travaux de peinture. Vous pouvez vous arrêter avant si vous le souhaitez, notamment pour faire le plein sur l'aire de Port-Lauragais. Et puis je suis de retour sur l'autoroute A20 pour vous dire que finalement, donc, il n'y a pas d'obstacle sur les voies du côté de la Bastide Murat. Événement clôturé, nous n'en parlerons plus.
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1: À minuit 14, un petit tour de vos conditions de circulation. Il va suffire ce petit tour, tant il y a peu à dire. Hein. C'est en soi une très bonne nouvelle. Hein. D'ailleurs, ça se passe globalement bien sur les axes que vous empruntez. Cette nuit, il n'y a qu'un seul incident. Tout est pour tout. Il vous intéresse à l'est de Toulouse. C'est sur l'autoroute A68 de retour d'Albi et en direction de la Ville Rose. Vous passez la jonction avec la 69 du côté de Gragnac. 2 kilomètres après, il y a cette voiture qui est tombée en panne et qui est immobilisée peut-être sur une voie, peut-être sur le bas-côté, je n'ai pas encore de précision. Alors, de la fumée a été repérée au niveau de la voiture qui a peut-être été victime d'une surchauffe. Je ne sais pas encore. En tous les cas, vous passez prudemment, vous êtes prévenu. Donc, vous levez le pied en approchant de cet incident. Le seul en tout et pour tout à cette heure-ci. Je vous rappelle les deux zones de travaux particulières de cette nuit. Tout d'abord à Toulouse, le périphérique intérieur qui est fermé en direction de Montpellier. C'est entre Souptard, la sortie 16, et Montaudran, la sortie numéro 18. Il va le rester d'ailleurs jusqu'à 6h du matin. La sortie est obligatoire donc au niveau de Souptard. Et puis en Gironde, plus au nord, jusqu'à 5h du matin sur l'A62, la sortie Langon, la sortie 3, qui est fermée dans les deux sens pour effectuer des travaux sur les panneaux à message variable. Alors vous pouvez sortir soit à l'Aréole, la sortie 4, ou bien à Podensac, la sortie numéro 2. Et voilà tout, rien d'autre à dire en ce qui concerne d'autres travaux en cours, mis à part toujours la fermeture pour quelques heures à peine hein, de l'aire de service de Toulouse Sud sur l'A61. Elle est fermée en direction de Toulouse pour permettre des travaux de peinture. Et c'est sur la 61. Vous pouvez marquer la pause avant, si vous avez décidé de vous arrêter avant Toulouse. Et bien sur l'aire de Port-Lauragais, par exemple, où vous pourrez notamment faire le plein de carburant. Tout au long de l'été, nous vous proposons une série de reportages autour des desserts de l'été, des douceurs souvent glacées, comme la paille givrée que nous vous avons dénichée du côté de Nantes. Une exclusivité, grande nouveauté de la saison 2026, elle est commercialisée en Loire-Atlantique à partir de ce samedi 4 juillet. On la découvre juste après M. Pokora.

0: M. Pokora et cette reprise de comme d'habitude à l'instant, minuit 20, j'ai le plaisir de vous dire que c'est terminé concernant ce seul incident qui était d'actualité à l'est de d'Albi, à l'est de Toulouse, non je l'ai dans le mauvais sens, en venant d'Albi, à 2 km après la jonction avec la 69, plus rien à signaler, partout ailleurs, ça roule sans aucune difficulté. Et tout de suite, direction Nantes pour découvrir notre premier dessert de l'été, une glace inspirée d'une gaufrette qui vous rappelle peut-être votre enfance, la paille d'or. Le reportage d'Yvon Mouton.
1: La paille d'or, petite gaufrette à la framboise, spécialité nantaise fabriquée par la biscuiterie Lu. Le parfum se répandait, paraît-il, dans certains quartiers de la ville au siècle dernier. Aujourd'hui, un boulanger et un glacier s'inspirent de cette spécialité pour composer un dessert glacé. Je vais à leur rencontre pour en savoir un peu plus. Bonjour messieurs.
2: Bonjour, Pierre-Antoine Arlot, donc boulanger à Nantes. Et je suis très heureux de vous accueillir dans notre atelier aujourd'hui, la maison Boulangerie Café.
1: Et le deuxième co-créateur,
3: donc Richie Huxley, dans ce glacier bio à Vannes.
1: Voilà, donc un boulanger et un glacier, on commence par le boulanger. On a ce dessert devant les yeux, est-ce qu'on peut le décrire, Pierre-Antoine ?
2: On a eu cette idée avec Richie de créer cette paille givrée, une partie en pâte feuilletée caramélisée, bien beurrée, bien légère et croustillante.
1: C'est une viennoiserie qui ressemble peut-être un peu à un palmier au niveau de la texture, non ?
2: Ça, ouais. On est sur quelque chose de très léger, beaucoup de croustillant, des bords caramélisés aussi, ça, on trouve ça très intéressant, et de l'associer aux fruits. Aux petits fruits rouges de saison, on a énormément d'acidité.
1: Alors Richie, vous rajoutez ce sorbet absolument extraordinaire.
3: Oui, on a un sorbet fruits rouges, donc c'est un sorbet à 65% fruits.
1: Mais vous faites ça comment ?
3: Je mélange tout simplement les fraises, les framboises et le cassis. Je garde une partie de la purée hors cuisson, parce que sinon, si on cuit les sucres, on peut dénaturer les fruits.
1: Et maintenant, qu'est-ce qu'on fait ? On va rajouter le sorbet sur la viennoiserie, c'est ça ?
3: J'espère bien, j'ai hâte.
1: La viennoiserie est ajoutée à la glace, ça nous donne une paille givrée qu'il n'y a plus qu'à faire goûter. Cette cliente essaie de retrouver les saveurs.
4: Peut-être du cassis ?
1: Gagné.
4: Voilà, je dirais peut-être un peu de framboise.
1: Gagné encore, bravo, vraiment. Précision, les fruits proviennent évidemment des maraîchers de la région. Tout est local, deuxième client.
5: Enfin, déjà, il y a le moelleux et le croustillant qui sont en opposition. Et puis, on a une succession de goûts qui viennent les uns après les autres et qui font un mélange assez étonnant et inédit.
1: C'est vraiment un dessert de l'été.
5: En tout cas, ça sera le mien.
1: Dessert commercialisé pour la première fois ce samedi 4 juillet pour la nuit du Van, la fête d'ouverture de la saison estivale à Nantes. Le voyage à Nantes. Et faire pour les renseignements.
0: Merci pour ce dessert qui donne vraiment envie. Merci Yvon Mouton. Vous retrouverez bien d'autres desserts de l'été au cours des prochaines semaines sur le 107.7. Cisco pour la musique à retrouver dans un instant. Tong Song. Et voici le bruit de l'autre. King Kong. Et un retour ensuite à vos conditions de circulation. Un point complet nous attend.

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1: Minuit et demi, il est l'heure de refaire un nouveau tour de la situation sur les autoroutes qui parcourent le sud-ouest du pays avec un nouvel incident dont je prends connaissance à l'instant même. Nous sommes entre Bayonne et Toulouse sur la 64 et un obstacle a été repéré sur la voie de droite. Ça vous intéresse 2 kilomètres après Montrégeau, la sortie 17 au kilomètre 194. Autrement dit, vous l'avez compris, vous aurez à vous décaler sur la voie de gauche pour éviter de percuter cet obstacle. Bien évidemment, un patrouilleur se rend sur place, c'est Stéphane qui va rejoindre le terrain dans les toutes prochaines minutes pour intervenir, placer son fourgon sur cette voie de droite en amont de la difficulté, descendre du fourgon et aller évacuer l'obstacle. Pendant ce temps, vous continuez à rouler tranquillement sur la voie de gauche, bien sûr, pour éviter cet objet sur la chaussée dont j'ignore pour l'instant la nature. J'en saurai plus, évidemment, dès l'arrivée sur place du patrouilleur. Il y a sur les voies de la 63 maintenant, c'est-à-dire sur la côte basque qui vous emmène cet axe jusqu'à l'Espagne. Il y a un accident qui s'est produit qui pourrait n'impliquer qu'une seule voiture sur la bande d'arrêt d'urgence. En tous les cas, c'est la première information dont je dispose et que je vous livre telle qu'elle. 2 kilomètres après la jonction avec la 64 à Bayonne, cette voiture arrêtée sur le bas-côté, c'est au kilomètre 175. Rien d'autre à vous dire. Ce petit rappel, je vous en ai déjà parlé tout à l'heure. À Toulouse, le périphérique intérieur est fermé en direction de Montpellier jusqu'à environ 6h du matin. C'est entre Souptard, la sortie 16, et Montaudran, la sortie numéro 18. Alors, vous devrez sortir à Souptard. C'est une sortie obligatoire. Vous suivrez le réseau secondaire pour récupérer le périphérique à Montaudran.
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C'est Aurore sur le 107.7 minutes 39 avec cet accident qui s'est produit sur les voies de l'A63. C'est en direction de l'Espagne du côté de Bayonne. Attention à cette voiture. Seule en cause, immobilisée sur la bande d'arrêt d'urgence. Il n'y a pas réellement de gêne. Mais décalez-vous quand même à gauche. 2 kilomètres après la jonction avec la 64 à Bayonne et c'est au kilomètre 175. Et puis sur la 64, il y a un obstacle qui a été repéré sur les voies direction Toulouse en venant de Bayonne. Et c'est 2 kilomètres après Montrégeau, la sortie 17. Il y a un obstacle sur la voie de droite, visiblement, au kilomètre 194. Vous devrez donc passer sur la voie de gauche. On refera le point, évidemment, juste après la musique. Mélissa Nkonda a retrouvé et Nouveaux Horizons, juste après la Dead Dance de Lady Gaga.

0: À suivre absolument en BO, votre rendez-vous estival dédié aux bandes originales cultes du cinéma et des séries. Aujourd'hui, Rasta Rocket, un film sorti en 1993, l'histoire insolite mais vraie de quatre Jamaïcains en bobsleigh aux JO d'hiver de Calgary. C'était en 1988, une comédie culte portée par une musique signée Jimmy Cliff Ringsa. Les détails, vous les retrouvez juste après le trafic.
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0: Minute 47 sur le 107.7 et on refait un nouveau tour complet de vos conditions de circulation. Il n'y a que deux événements à signaler à cette heure-ci. L'un nous emmène pour commencer à Bayonne sur la côte basque, la 63 direction l'Espagne. Et c'est 2 kilomètres après la jonction avec la 64 à Bayonne qu'il y a cette voiture immobilisée sur la bande d'arrêt d'urgence au kilomètre 175, voiture accidentée. Et le patrouilleur qui vient tout juste d'arriver sur les lieux pour sécuriser le secteur, pour baliser très certainement cette bande d'arrêt d'urgence, voire peut-être également la voie de droite. La voiture se signale par ces feux de détresse qui sont allumés. Vous l'apercevrez donc de loin. Vous vous décalez sur l'une des deux voies à gauche. C'est préférable pour laisser le fameux corridor de sécurité. Nous prenons maintenant tout près de la 64, l'axe Bayonne-Toulouse, où il y a un obstacle sur la voie de droite, 2 kilomètres après Montrégeau, la sortie numéro 17, et c'est au kilomètre 194. Vous ne passez plus que sur la voie de gauche à ce niveau-là. Voilà pour cette incident sur les voies de l'A64. Sinon, côté travaux, je vous rappelle que les sorties Longon sur l'A62, sortie numéro 3, elles sont fermées dans les deux sens et vont le rester jusqu'à environ 5 heures du matin pour les besoins d'un chantier. Vous pouvez à la place sortir à l'Aréole, la sortie 4, ou bien à Podensac, la sortie numéro 2. Et puis à Toulouse, la fermeture du périphérique intérieur direction Montpellier entre Souptard, la sortie 16, et Montaudran, la sortie 18. Ce chantier devrait se prolonger jusqu'à environ à 6 heures du matin. Et merci en tous les cas d'avoir choisi le 107.7 pour circuler en toute sécurité cette nuit avec des pauses régulières tous les 200 km, toutes les 2 heures. Il faut vraiment s'arrêter. Attention au risque de vous endormir au volant. C'est le risque principal, évidemment. La nuit, dans 10 minutes, on retrouve l'actualité, le flash d'une heure. Et puis, c'est une autre voie du 107.7 qui continuera la route à vos côtés.
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0: Et c'est l'heure de votre rendez-vous avec les bandes originales de films. Quand une histoire vraie inspire une comédie à succès et qu'un chanteur en signe l'un de ses plus grands tubes, voici Absolument BO. Et c'est avec Charlotte Latour.
2: Voici l'histoire vraie d'une équipe de bobsleigh jamaïcaine.
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2: Le film est sorti en 1993. Rasta Rocket, la fusée Rasta. La fusée, c'est un bobsleigh. Les Rasta, ce sont 4 Jamaïcains qui ont réellement participé aux Jeux Olympiques d'hiver de Calgary au Canada en 1988. L'histoire a inspiré cette comédie familiale à John Turtletaub. Et pour la bande-son, le réalisateur s'est adressé à un autre Jamaïcain célèbre, Jimmy Cliff. Ce dernier a repris un titre de 1972, signé Johnny Nash, I Can See Clearly Now, dans une version reggae chaleureuse. Les paroles collent parfaitement à l'aventure des 4 sportifs inattendus et moqués pendant la compétition. La pluie est partie, je peux voir tous les obstacles sur mon chemin. Fini les nuages sombres, ça va être brillant.
3: 56 secondes, 5 dixièmes et 3 centièmes.
4: Ouh ! Ouais ! Ouais ! Vous avez entendu le temps qu'ils ont fait ? C'est génial ! Ah !
2: La chanson porteuse d'un message d'espoir positif, comme le film à sa sortie a rencontré un énorme succès international, elle deviendra même le tube de Jimmy Cliff.

C'était I Can See Clearly Now de Jimmy Cliff, extrait du film Rasta Rocket dans Absolument BO. Vous pouvez retrouver d'autres épisodes sur notre site internet et notre application. Minuit 54, côté trafic, ça va globalement plutôt bien, mais attention toujours à cette voiture accidentée du côté de la 63, c'est à Bayonne, direction l'Espagne, 2 km après la jonction avec la 64 au kilomètre 175. Ça y est, le dépanneur est arrivé sur place pour prendre en charge le véhicule. Restez bien à gauche, surtout Gaëtan Roussel pour la suite du voyage dans un instant et pour boucler cette heure et retrouver l'actualité à 1h. D'ici là, Avril Delmar, voici Bahia Ibé.

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0: La 63 direction l'Espagne, un nouvel obstacle mais signalé, c'est au kilomètre 176, 2 km après la jonction avec la 64 à Bayonne. Très belle nuit, il est 1h.
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2: Bonsoir à tous. Une explosion qualifiée d'acte malveillant à Monaco. 3 personnes ont été blessées, dont 2 grièvement ce soir sur le rocher. Apparemment, le sinistre aurait été causé par un acte malveillant. Donc, selon le porte-parole du gouvernement monégasque, les victimes sont un couple de 50 à 60 ans. Le pronostic vital est engagé pour ces 2 victimes, un adolescent de 13 ans vraisemblablement lié au couple et lui plus légèrement blessé. L'explosion s'est produite dans un immeuble résidentiel le long de la frontière avec la France. Dans l'actualité aussi, la fin d'un feuilleton de plus de 2 ans, la loi anti-fast fashion a été définitivement adoptée par le Parlement après un vote décisif au Sénat de la proposition de loi visant à réguler les géants Shein, Temu, AliExpress. Mais le résultat est jugé décevant par les associations écologistes et les élus de gauche, alors que l'objectif affiché du gouvernement était de cibler les grandes plateformes asiatiques tout en préservant des groupes européens comme H&M ou encore Kiabi. Il faudra encore composer avec la chaleur dans le sud-est de l'Hexagone. La vigilance orange canicule reste en vigueur dans plusieurs départements de la région Provence-Alpes-Côte d'Azur et de la Corse. Et dès demain, mercredi, des départements du sud de la France seront aussi en danger très élevé d'incendie selon Météo France. Restez à l'écoute du 107.7, un nouveau point météo en région vous attend à la fin de ce flash. Au Venezuela, 5 jours après le double séisme dévastateur, le dernier bilan fait état de plus de 1700 morts. C'est ce qu'a annoncé le président de l'Assemblée nationale vénézuélienne. Ce dernier évoque aussi plus de 5000 personnes blessées. 50 000, le nombre de disparus. Pour terminer ce flash, quelques mots de football et des 16e de finale de la Coupe du Monde. C'est serré entre l'Allemagne et le Paraguay à Boston. Les 2 équipes en sont à 1 but partout dans la 2e période des prolongations. Un peu plus tôt, le Brésil s'est qualifié de justesse pour les 8e de finale en s'imposant 2-1 face au Japon avec un but décisif marqué après la 90e minute de jeu avant un dernier match cette nuit à 3h du matin. Véritable choc entre les Pays-Bas et le Maroc. Il est 1h passée de 2 minutes, c'est la fin de ce flash. Dans 1h, pour l'info, vous retrouverez Raphaël Bardonin. Quant à vos conditions de circulation, on y revient en région dans un instant, juste après la météo.
3: Un temps nuageux sur une grande partie du pays pour ce mardi matin. De la côte atlantique au nord-est, l'Occitanie aura le droit à du soleil. Dans l'après-midi, ce temps nuageux se poursuit et des orages feront leur apparition dans l'est, notamment en Alsace. Les températures pour ce matin, 21 degrés à Rennes, 22 à Châteaubriant, 23 à Bayonne, 25 à Aurillac, Dreux et Albi, 26 à Clermont-Ferrand et Vissembourg et 30 degrés à Perpignan. Cet après-midi, il fera de 19 à 31 degrés sur la moitié nord, de 24 à 35 degrés pour la moitié sud.
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3: Avec plusieurs informations à vous communiquer pour ce début de nuit du 30 juin. Tout d'abord, ce véhicule qui est en panne entre Paris et Bordeaux sur l'autoroute A10. Vous circulez en direction de Bordeaux, kilomètre 222, vous avez passé Tours. Sachez que juste après cette jonction entre l'autoroute A10 et l'autoroute A85 Vénier et avant la sortie 24.1 Montsorigny, un poids lourd est en panne avec sa remorque sur la bande d'arrêt d'urgence. La voie de droite est neutralisée. Passez donc à ralentir et à vous décaler sur la voie de gauche et celle du milieu. On remonte dans le nord-ouest et on part cette fois sur l'autoroute A11. Vous circulez entre Nantes et Paris en direction de Paris avec cet accident qui a eu lieu au kilomètre 199. Les forces de l'ordre sont sur place, les secours également. Et c'est cet accident qui implique une voiture et qui fait que la voie de droite est là neutralisée. Il vous faudra donc vous décaler sur la voie de gauche. Pensez à être vigilant et à évidemment adapter votre vitesse, ralentir quand vous arrivez au niveau de ce kilomètre 189. On va partir dans le sud-ouest avec ce véhicule qui est en panne sur l'autoroute A62 entre Bordeaux et Toulouse. Vous circulez en direction de la Ville Rose au kilomètre 41, véhicule qui est en panne, qui serait en panne sur la voie de droite qui pourrait potentiellement être neutralisée après la jonction entre l'autoroute A62 et l'autoroute A65. Pensez donc d'ores et déjà à adapter votre vitesse et à vous décaler sur la voie de gauche. Et une information qui concerne des travaux. Cette fois, nous allons aller dans la région toulousaine où il faut que vous sachiez qu'à Toulouse, cette nuit, au plus tard jusqu'à 6h du matin, le périphérique intérieur direction Montpellier est fermé entre la sortie numéro 16 Soupe-Tard et la sortie numéro 18 Montaudran pour réaliser des travaux d'entretien. Vous devez sortir à Soupe-Tard et suivre le réseau secondaire pour reprendre le périphérique à Montaudran. Et puis cette information aussi, si vous circulez sur l'autoroute A61, sachez que jusqu'à 3h du matin, l'aire de service de Toulouse Sud est fermée en direction de Toulouse. Vous pouvez vous ravitailler en carburant avant à Port-Lauragais. Si je n'ai pas parlé des autoroutes sur lesquelles vous circulez, c'est que le trafic y est fluide. On est ensemble jusqu'à 6h du matin.
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Izzy Swims à l'instant avec son titre Mr. Know It All. J'en profite pour vous annoncer des travaux sur la nationale N118. Vous circulez entre Les Ulis et Vélizy, Villa Coublet. C'est sur cette portion que la N118 est actuellement fermée, sachez-le. Et vous pouvez prendre l'autoroute A126 à Massy-Palaiseau pour la contourner. On fait un point sur vos conditions de circulation. Ce sera juste après le titre Shine a Little Love.

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1: Avec un trafic qui se veut fluide dans l'ensemble à 1h16 sur le 107.7. Je vous redonne cependant ces quelques informations qui concernent notamment l'autoroute A10. Vous circulez entre Paris et Bordeaux en direction de Bordeaux avec un camion qui est en panne sur la bande d'arrêt d'urgence. Sachez que la voie de droite est neutralisée. Le dépanneur est sur place. Soyez donc vigilants. Cette voie de droite neutralisée fait que vous allez devoir ralentir évidemment, puis vous décaler sur les deux voies restantes, celle du milieu et celle de gauche. On va partir sur l'autoroute A11, pardonnez-moi. Vous circulez entre Nantes et Paris en direction du Mans et de Paris. Sachez qu'au kilomètre 199, après la sortie numéro 10, La Flèche, il y a donc eu un accident qui fait que les secours et les forces de l'ordre sont sur place, ainsi que le patrouilleur. Cet accident qui implique une voiture, la voie de droite est neutralisée. Il vous faudra donc vous décaler sur la voie de gauche et évidemment ralentir quand vous arrivez après cette sortie Sablé-La Flèche et avant la sortie Le Mans Sud. Et puis on va rester dans les pays de la Loire. On va aller dans les pays de la Loire plutôt. Sachez qu'au plus tard jusqu'à 5h du matin, l'autoroute A11 est fermée dans les deux sens de circulation entre la sortie Nantes Périphérique Sud numéro 22 et la sortie numéro 37 Porte de Rennes pour effectuer des travaux de fauchage de la végétation. Suivez les déviations mises en place en empruntant la 811 et le périphérique Est de Nantes. Et puis, autre information dans les pays de la Loire cette semaine, jusqu'à vendredi matin, 5h plus tard, la sortie Chantonnay numéro 6 de l'autoroute A83 est fermée dans les deux sens de circulation pour effectuer des travaux d'entretien et de maintenance. Empruntez les sorties Les Essarts numéro 5 ou Saint-Hermine numéro 37. Suivez les panneaux jaunes de déviation mis en place sur le réseau secondaire. Et puis, une dernière information qui concerne cette fois le centre Val-de-Loire avec les conséquences de la canicule de la semaine dernière qui sont visibles en plusieurs endroits sur l'autoroute A10 dans le secteur de Tours mais aussi sur l'autoroute A85 non loin de Vierzon. Les chaussées ont souffert de la chaleur et des interventions sont prévues pour remise en état parfaite de certaines voies sur lesquelles vous ne pouvez pas circuler. Des cônes de signalisation sont installés, ne passez pas trop près.

trop vite de ces dispositifs installés pour votre sécurité. Je n'ai pas parlé notamment des autoroutes dans le sud-ouest, c'est que le trafic y est extrêmement fluide, ne vous inquiétez pas, et continuez cette nuit sur la route avec Vinci Autoroute. Le prochain point sur vos conditions de circulation, ce sera à 1h30 du matin, à suivre sur le 107.7, l'un des rendez-vous phares de cet été 2026. Les voitures mythiques, ces modèles cultes qui ont marqué le petit comme le grand écran. Dans un instant, retour en 1984, l'époque où l'on chassait les fantômes en Cadillac. À tout de suite, juste après Mika.

0: C'était Mika à l'instant sur le 107.7. Je profite pour vous donner cette information. Sachez qu'en Nouvelle-Aquitaine, ce soir et cette nuit, jusqu'à 6h du matin, au plus tard, plusieurs bretelles de liaison entre l'autoroute A837 et l'autoroute A10 située à Saintes sont fermées à la circulation pour réaliser des opérations de fauchage de la végétation. En provenance de Rochefort sur l'autoroute A837, la sortie Tonnet numéro 33 est obligatoire. Suivez la direction de Saintes via la route départementale 137 et rejoignez l'autoroute A10 via l'entrée Saintes numéro 35. Direction Bordeaux, et en provenance de Bordeaux sur l'autoroute A10, empruntez la sortie Sainte numéro 35, suivez la direction de Rochefort via la route départementale 137 et rejoignez l'autoroute A837 via l'entrée Tonnet numéro 33. Comme promis, voici votre nouveau rendez-vous de l'été consacré aux voitures qui ont marqué leur époque. En 1984, sortait le premier SOS Phantom, trois chasseurs de spectres et une voiture pour le moins atypique. Loïc Alsac nous en dit plus dans Voiture mythique.
1: C'est à bord d'une Cadillac Miller Meteor de 1959 que les héros du film SOS Phantom, sorti en 1984, traquent les ectoplasmes. Baptisé Ecto One, le break de couleur blanche avec de larges bandes rouges mesure plus de 6 mètres de long et dépasse les 3 tonnes. Modifié par les équipes du film, il est équipé de sirènes, de gyrophares, d'un toit rempli de matériel high-tech. Il arbore également sur ses portières le fameux logo d'un fantôme barré d'un cercle rouge.
2: SOS Fantôme.
3: Là, il n'y a pas vu un revenant ?
2: Trois hommes capturent un fantôme impossible à tuer.
1: L'Ecto One, qui a failli d'ailleurs ne jamais voir le jour dans cette version, Dan Aykroyd, l'un des créateurs du film, avait imaginé à l'origine une version entièrement noire avec des reflets violets. Mais après quelques essais, l'idée a été abandonnée. En effet, avec de nombreuses scènes de nuit, la voiture se voyait mal à l'écran.
4: Allô, SOS Fantôme.
1: Tout au long des 5 films de la saga, la Cadillac connaîtra de nombreuses améliorations. Mais quelles que soient les évolutions, en plus de 40 ans d'histoire et au-delà des générations d'acteurs qui se sont succédés à l'écran pour incarner les chasseurs de fantômes, la voiture reste le véritable emblème de la franchise.

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1: Avec un trafic qui est fluide dans l'ensemble, sur l'ensemble des autoroutes que vous rouliez dans le centre, dans l'ouest ou dans le sud-ouest sur le réseau du 107.7. Ces informations à vous donner concernent l'autoroute A10 entre Paris et Bordeaux en direction de Bordeaux. Sachez que il y a un véhicule actuellement qui est en panne au kilomètre 222 en direction de Bordeaux. Vous circulez après Tours, après la jonction entre l'autoroute A10 et l'autoroute A85 Vénier et juste avant la sortie 24.1 Mont-Sorigny. Sachez que un poids lourd est en panne et que la voie de droite est neutralisée. Il vous faudra donc évidemment ralentir et penser à vous décaler sur la voie du milieu et celle la plus à gauche. Et on part sur l'autoroute A11, on part un peu plus dans l'ouest et on remonte dans le nord. Vous circulez entre Nantes et Paris sur l'autoroute A11 en direction du Mans et de Paris. Sachez qu'au kilomètre 199 après la sortie numéro 10, Saluez-la-Flèche et avant la sortie numéro 9, le Mans Sud, il y a eu un accident qui implique une voiture. La voie de droite est neutralisée. Les forces de l'ordre, les secours et le dépanneur ainsi que le patrouilleur sont sur place. Cette voie de droite qui est neutralisée, qui a donc un impact sur votre circulation. Il vous faut ralentir et vous décaler sur la voie de gauche. Et puis on va partir en Nouvelle-Aquitaine, si vous le voulez bien. Sachez que en Gironde, on va être encore plus précis, on va aller en Gironde, ou au plus tard jusqu'à 5h du matin, la sortie Langon, c'est la sortie numéro 3 de l'autoroute A62, est fermée dans les deux sens pour effectuer des travaux sur les panneaux à message variable. Vous pouvez sortir à la sortie numéro 4, l'Aréole, ou la sortie numéro 2, Audensac. Et puis, je vous donnais cette information tout à l'heure en Nouvelle-Aquitaine, ce soir et cette nuit, jusqu'à 6h du matin au plus tard. Plusieurs bretelles de liaison entre l'autoroute A837 et l'autoroute A10 située à Saintes sont fermées à la circulation pour réaliser des opérations de fauchage de la végétation. Donc vous avez toutes ces informations-là. Soyez vigilants si vous souhaitez prendre ces bretelles de liaison entre l'autoroute A837 et l'autoroute A10. Si je n'ai pas parlé des autoroutes sur lesquelles vous êtes en train de circuler, c'est que le trafic y est extrêmement fluide. Restez tout de même vigilant et pensez évidemment à faire des pauses. Pas plus de 2 heures de conduite sans en faire une.
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À l'instant sur le 107.7, un point sur vos conditions de circulation. Ce sera 1h45 du matin, une circulation qui est fluide dans l'ensemble. Je vous rappelle cependant cet accident sur l'autoroute A11. Vous circulez entre Nantes et Paris en direction de Paris au kilomètre 199 sur la voie de droite. Un accident qui fait que justement un véhicule avait été touché. Le véhicule a été dépanné. Le dépanneur qui a d'ailleurs quitté les lieux. Les secours restent sur place. Le patrouilleur également, ainsi que les forces de l'ordre. La voie de droite est toujours neutralisée. Pensez donc à décaler sur votre voie de gauche. On fait un point sur vos conditions de sécurité. Je vous parlerai notamment des travaux qui vous attendent pour cette nuit du 30 juin 2026. Pardonnez-moi, ma voix est en train de partir. On écoute Joy Jonathan en attendant. Comme

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1: Avec un trafic qui est fluide dans l'ensemble, je pense que vous le voyez, si vous circulez sur les autoroutes du centre, de l'ouest et du sud-ouest, ces informations à vous donner concernent notamment l'autoroute A10. Vous circulez entre Paris et Bordeaux en direction de Bordeaux après avoir passé Tours juste avant la sortie 24.1 Mont-Sorigny. Sachez qu'il y a toujours ce poids lourd qui est en panne et sur la bande d'arrêt d'urgence et le dépanneur est sur place. Ce véhicule est en panne, entraîne une neutralisation de la voie de droite. Vous devez donc adapter votre conduite et penser évidemment à ralentir et à circuler sur la voie de gauche et celle du milieu. Et puis on va partir un peu plus dans le nord-ouest, entre Nantes et Paris, sur l'autoroute A11, vous circulez en direction de Paris au kilomètre 199. Il y a donc eu cet accident avec ce véhicule qui était sur la voie de droite. Il n'y est plus, il a été dépanné. Cependant, après la sortie numéro 10, Sablé La Flèche, sachez que les forces de l'ordre et les secours sont toujours sur place et la voie de droite est toujours neutralisée. Il vous faut donc vous décaler sur la voie de gauche. Et puis, on va aller dans les pays de la Loire, au plus tard jusqu'à 5h du matin. L'autoroute A11 est fermée dans les deux sens de circulation entre la sortie Nantes périphérique sud numéro 22 et la sortie Porte de Rennes numéro 37 pour effectuer des travaux de fauchage de la végétation. Dans les pays de la Loire cette semaine, jusqu'à vendredi matin 5h au plus tard, la sortie Chantonnay numéro 6 et l'autoroute A83 est fermée dans les deux sens de circulation pour effectuer des travaux d'entretien et de maintenance. Je vous parler donc de ce circuit qui était fluide, vous l'avez entendu. Si je n'ai pas parlé des autoroutes sur lesquelles vous circulez, c'est que le trafic se déroule extrêmement bien, même si évidemment vous devez rester vigilant et penser à faire des pauses, comme l'a dit tout à l'heure un des copilotes. Toujours sur l'autoroute, la pause s'impose au minimum après 2 heures de route, voire même avant. La fête du cinéma bat son plein jusqu'à demain. Dans un instant, la sélection du rédacteur en chef de Première sur le 107.7 tout au long de l'été. Thierry Chaise vous conseille la sortie de la semaine, mais aussi un film à voir ou à revoir en famille du cinéma français et américain à découvrir juste après Amir.

0: Amir, à l'instant, sur le 107.7, il est 1h51 et tout de suite, c'est l'heure de C'est à voir. Votre rendez-vous cinéma proposé tout l'été sur le 107.7. Yvan Mouton est en compagnie de Thierry Chaise, rédacteur en chef du magazine Première, notre partenaire. Voici sa sélection de la semaine.
1: Et nous revoilà Thierry et moi en formule estivale. D'abord la sortie de la semaine et ensuite Thierry va nous conseiller un grand classique à voir ou à revoir en famille. Ce sera un film américain sorti en 1988. Pour l'instant Thierry, on parle de La Bataille de Gaulle. Deuxième volet, ça s'intitule J'écris ton nom.
2: Eh oui, le premier volet sorti n'avait pas connu au départ le succès qu'il méritait et puis, eh bien c'est remonté. Et alors le deuxième volet est encore mieux, ça se concentre sur la fin de la Seconde Guerre mondiale. On continue évidemment à retrouver De Gaulle magistralement incarné par Simon Abkarian. Et ce qui fonctionne vraiment là, c'est à la fois une mise en scène totalement efficace dans les moments de guerre, c'est-à-dire qu'il est beaucoup plus spectaculaire.
1: C'est que la campagne d'Afrique.
2: Mais oui, ouais,
1: c'est ça. Hein.
2: On n'est plus dans les bureaux totalement,
1: oui,
2: on est là. Et là, on a l'impression de voir un film américain tellement c'est bien fait.
3: Si nous ne nous imposons pas sur le terrain, il n'y aura pas de France.
4: L'armée secrète se met en place. Nous allons pouvoir commencer à frapper fort.
2: Et il y a toujours ces scènes intimes. On retrouve évidemment notamment les face-à-face entre Churchill et De Gaulle. C'est une leçon d'histoire au pluriel, mais jamais fait de manière scolaire. Antonin Baudry a pour moi vraiment réussi son pari. Il faut courir voir le deuxième et le premier volet, dans l'ordre que vous voulez d'ailleurs, mais il faut aller les voir.
1: La bande-annonce du film que vous nous conseillez de voir ou de revoir cet été, Un délire, sorti en 1988, qui veut la peau de Roger Rabbit.
2: Un film totalement novateur à l'époque, puisqu'il mêlait des personnages réels, notamment un détective privé joué par Bob Hoskins, et puis des cartoons.
1: Des cartoons, exactement.
2: Et il se trouve que le toon en particulier, c'est ce Roger Rabbit qui est très inquiet parce qu'il est amoureux d'une certaine Jessica, il croit que Jessica la trompe, et donc il engage un détective privé. Ce qui marche au-delà même du récit, c'est en effet ce mélange entre animation et prise de vue réelle, le rythme du film totalement époustouflant. C'est vraiment un film qui a marqué son époque et qui fait surtout qu'aujourd'hui on le revoit avec le même plaisir. On ne se dit pas, tiens, il est dépassé techniquement. Zemeckis, rappelons-le, c'est celui qui avait fait notamment Retour vers le futur. Voilà, c'est un homme qui a fait beaucoup, beaucoup de films cultes et celui-là n'est pas un de ses plus mauvais.
1: Un lapin blanc mi-film, mi-cartoon, qui veut la peau de Roger Rabbit, sur toutes les bonnes plateformes, vous nous le confirmez. Et un général victorieux dans la bataille de Gaulle, deuxième partie, J'écris ton nom en salle cette semaine, à retrouver également dans le magazine Première et sur première.fr.
0: Merci à vous deux. Les bandes annonces de ces films sont à retrouver sur le site internet de la radio. Enfin, un point sur vos conditions de circulation à 2h du matin après avoir fait un point sur l'essentiel de l'actualité et la météo qui vous attend pour ce 30 juin 2026. Tout de suite, on finit en musique avec tout d'abord Tiwayo.

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1: Bonsoir à toutes et à tous. Une explosion volontaire fait 3 blessés, dont 2 graves à Monaco. La déflagration s'est produite hier vers 21h. Les victimes sont un oligarque ukrainien, sa femme et un enfant de 13 ans lié au couple. Le pronostic vital du couple est engagé. L'adolescent de 13 ans est lui plus légèrement atteint, selon le chef du gouvernement monégasque. Selon lui, il s'agit vraisemblablement d'un attentat. L'auteur de cette explosion a été aperçu en France. Il est activement recherché. Le Conseil d'État donne son feu vert définitif à la reprise du chantier de l'autoroute A69 entre Toulouse et Castres. Le projet, contesté par des écologistes, avait été suspendu pendant 3 mois l'an dernier. La plus haute juridiction administrative estime qu'aucune alternative, qu'il s'agisse du réseau routier actuel ou du train, ne permet d'atteindre l'objectif de réduire d'une vingtaine de minutes le temps de trajet. Le Sénat vote la réintroduction sous condition de 2 insecticides interdits en France, mais autorisés ailleurs en Europe. Contre l'avis du gouvernement, les sénateurs ont adopté cette mesure dans le cadre du projet de loi d'urgence agricole. Ces produits pourraient être utilisés de manière encadrée pour certaines cultures en difficulté, notamment la betterave et la noisette. À l'étranger, l'Iran et les États-Unis annoncent de nouvelles réunions cette semaine au Qatar après plusieurs jours d'attaques. Téhéran parle de rencontres techniques, Washington de réunions de haut niveau. Selon un responsable américain, les deux pays ont décidé de suspendre leurs frappes menées en dépit de la signature d'un protocole d'accord de paix à la mi-juin. On passe au sport et à la Coupe du Monde de football.
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1: Avec une première énorme surprise avec l'élimination de l'Allemagne au tir au but par le Paraguay en 16e de finale, les Sud-Américains affronteront la France ou la Suède en 8e. Les Bleus qui jouent ce soir à 23h. Plutôt dans la soirée, le Brésil s'est qualifié in extremis en battant le Japon 2-1 dans les arrêts de jeu. Et dans une heure, le Maroc affronte les Pays-Bas. Il est 2h02, c'est la fin de ce flash. L'info revient dans une heure. Un point sur vos conditions de circulation après la météo. Et un temps nuageux sur une grande partie du pays pour ce mardi matin. De la côte atlantique au nord-est, l'Occitanie aura, elle, le droit à du soleil. Dans l'après-midi, ce temps nuageux se poursuit et des orages feront leur apparition dans l'est, notamment en Alsace. Les températures pour ce matin, 21 degrés à Rennes, 22 à Châteaubriand, 23 à Bayonne, 25 à Aurillac, Dreux et Albi, 26 à Clermont-Ferrand et Vissembourg et 30 degrés à Perpignan. Cet après-midi, il fera de 19 à 31 degrés sur la moitié nord, de 24 à 35 degrés pour la moitié sud.
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1: Et à 2h02 sur le 107.7, sachez que le trafic est fluide, pas de gros incidents à vous signaler en dehors de cet accident qui a eu lieu sur l'autoroute A11 entre Nantes et Paris en direction de Paris au kilomètre 199. Sachez qu'après la sortie numéro 10 Sablé-la-Flèche, il y avait donc cette voiture qui était accidentée. La voie de droite est toujours neutralisée, les secours sont toujours sur place au même titre que le patrouilleur et les forces de l'ordre. Il vous faut donc penser à vous décaler sur la voie de gauche et évidemment à ralentir.